0: Les doseurs.
1: Valentin Lecoq pour ce résumé de l'actualité. Soirée mouvementée dans le centre de Bruxelles. Plusieurs centaines de jeunes se sont réunis près de la gare centrale après le vote la nuit dernière des mesures d'économie dans l'enseignement. Des incidents ont éclaté. Des jeunes ont mis le feu à du mobilier urbain, des poubelles, des trottinettes. La police a alors sorti les gros moyens pour les disperser. Gaz lacrymogène, autopompe. Jusqu'à presque 23 heures, les forces de l'ordre ont joué au chat et à la souris avec des petits groupes de jeunes. Ce vendredi, dans la capitale, il y a eu une centaine d'interpellations et une dizaine d'arrestations judiciaires. L'ADN a parlé dans le Gers en France, le corps retrouvé dans un silo agricole. Ce corps est bien celui de Liana, la fillette de 11 ans disparue il y a un peu plus d'une semaine. Dans un bref communiqué, le procureur d'Agen a précisé qu'à l'heure actuelle, il est impossible de connaître les causes exactes de la mort de l'enfant. Des expertises complémentaires à l'autopsie ont été demandées. Le principal suspect, un homme de 41 ans, était visé par au moins 4 plaintes pour des viols et des agressions sexuelles sur des mineurs. L'institution judiciaire n'a pas su protéger Liana au nom de la justice. Je présente mes excuses. Ce sont les mots ce vendredi soir de Gérald Darmanin, le ministre de la Justice français. « Je n'y vois pas d'intérêt », Vladimir Poutine répond à la lettre ouverte du président ukrainien. Volodymyr Zelensky a proposé une rencontre en tête-à-tête pour mettre fin à la guerre en Ukraine. Mais pour le président russe, ça n'a de sens que si un accord de paix est finalisé. Vladimir Poutine l'a redit, la guerre ne prendra fin que quand la Russie aura atteint ses objectifs. Ces jours de finale à Roland-Garros, la Russe Mira Andreeva, 8e joueuse mondiale, affronte la Polonaise Maja Gwalinska, 114e et sensation de ce tournoi. La partie débutera à 15h à suivre sur nos antennes. Chez les messieurs, la finale ce sera dimanche. Elle opposera l'Allemand et numéro 3 mondial Alexander Zverev contre l'Italien Flavio Coppoli, 14e. Et c'est sur un score de tennis qu'ont gagné ce vendredi soir les Red Flames. Nos footballeuses belges ont battu le Luxembourg 6-0 en match de qualification pour la prochaine Coupe du Monde. La Belgique reste deuxième de son groupe derrière l'Écosse. Les Flames retrouveront le Luxembourg mardi pour un match retour. Voilà pour les infos, belle nuit.
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0: centrale après le vote la nuit dernière des mesures d'économie dans l'enseignement. Des incidents ont éclaté, des jeunes ont mis le feu à du mobilier urbain, des poubelles, des trottinettes. La police a alors sorti les gros moyens pour les disperser, gaz lacrymogène, autopompe. Jusqu'à presque 23 heures, les forces de l'ordre ont joué au chat et à la souris avec des petits groupes de jeunes. Ce vendredi, dans la capitale, il y a eu une centaine d'interpellations et une dizaine d'arrestations judiciaires. L'ADN a parlé dans le Gers en France, le corps retrouvé dans un silo agricole. Ce corps est bien celui de Liana, la fillette de 11 ans disparue il y a un peu plus d'une semaine. Dans un bref communiqué, le procureur d'Agen a précisé qu'à l'heure actuelle, il est impossible de connaître les causes exactes de la mort de l'enfant. Des expertises complémentaires à l'autopsie ont été demandées. Le principal suspect, un homme de 41 ans, était visé par au moins 4 plaintes pour des viols et des agressions sexuelles sur des mineurs. L'institution judiciaire n'a pas su protéger Liana au nom de la justice. Je présente mes excuses. Ce sont les mots ce vendredi soir de Gérald Darmanin, le ministre de la Justice français. Je n'y vois pas d'intérêt, Vladimir Poutine répond à la lettre ouverte du président ukrainien. Volodymyr Zelensky a proposé une rencontre en tête-à-tête pour mettre fin à la guerre en Ukraine. Mais pour le président russe, ça n'a de sens que si un accord de paix est finalisé. Vladimir Poutine l'a redit, la guerre ne prendra fin que quand la Russie aura atteint ses objectifs. Séjour de finale à Roland-Garros, la Russe Mira Andreeva, 8e joueuse mondiale, affronte la Polonaise Maja Gwalinska, 114e et sensation de ce tournoi. La partie débutera à 15h à suivre sur nos antennes. Chez les messieurs, la finale ce sera dimanche. Elle opposera l'Allemand et numéro 3 mondial Alexander Zverev contre l'Italien Flavio Coppoli, 14e. Et c'est sur un score de tennis qu'ont gagné ce vendredi soir les Red Flames. Nos footballeuses belges ont battu le Luxembourg 6-0 en match de qualification pour la prochaine Coupe du Monde. La Belgique reste deuxième de son groupe derrière l'Écosse. Les Flames retrouveront le Luxembourg mardi pour un match retour. Voilà pour les infos, belle nuit.
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0: le ministre de la Justice français. « Je n'y vois pas d'intérêt », Vladimir Poutine répond à la lettre ouverte du président ukrainien. Volodymyr Zelensky a proposé une rencontre en tête-à-tête pour mettre fin à la guerre en Ukraine. Mais pour le président russe, ça n'a de sens que si un accord de paix est finalisé. Vladimir Poutine l'a redit, la guerre ne prendra fin que quand la Russie aura atteint ses objectifs. Séjour de finale à Roland-Garros, la Russe Mira Andreeva, 8e joueuse mondiale, affronte la Polonaise Maja Gwalinska, 114e et sensation de ce tournoi. La partie débutera à 15h à suivre sur nos antennes. Chez les messieurs, la finale ce sera dimanche. Elle opposera l'Allemand et numéro 3 mondial Alexander Zverev contre l'Italien Flavio Coppoli, 14e. Et c'est sur un score de tennis qu'ont gagné ce vendredi soir les Red Flames. Nos footballeuses belges ont battu le Luxembourg 6-0 en match de qualification pour la prochaine Coupe du Monde. La Belgique reste deuxième de son groupe derrière l'Écosse. Les Flames se retrouveront le Luxembourg mardi pour un match retour. Voilà pour les infos, belle nuit.
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0: Il est 5 heures.
1: Valentin Lecoq pour ce résumé de l'actualité. Soirée mouvementée dans le centre de Bruxelles. Plusieurs centaines de jeunes se sont réunis près de la gare centrale après le vote la nuit dernière des mesures d'économie dans l'enseignement. Des incidents ont éclaté. Des jeunes ont mis le feu à du mobilier urbain, des poubelles, des trottinettes. La police a alors sorti les gros moyens pour les disperser. Gaz lacrymogène, autopompe. Jusqu'à presque 23 heures, les forces de l'ordre ont joué au chat et à la souris avec des petits groupes de jeunes. Ce vendredi, dans la capitale, il y a eu une centaine d'interpellations et une dizaine d'arrestations judiciaires. L'ADN a parlé dans le Gers en France, le corps retrouvé dans un silo agricole. Ce corps est bien celui de Liana, la fillette de 11 ans disparue il y a un peu plus d'une semaine. Dans un bref communiqué, le procureur d'Agen a précisé qu'à l'heure actuelle, il est impossible de connaître les causes exactes de la mort de l'enfant. Des expertises complémentaires à l'autopsie ont été demandées. Le principal suspect, un homme de 41 ans, était visé par au moins 4 plaintes pour des viols et des agressions sexuelles sur des mineurs. L'institution judiciaire n'a pas su protéger Liana au nom de la justice. Je présente mes excuses. Ce sont les mots ce vendredi soir de Gérald Darmanin.

0: ukrainien. Volodymyr Zelensky a proposé une rencontre en tête-à-tête pour mettre fin à la guerre en Ukraine. Mais pour le président russe, ça n'a de sens que si un accord de paix est finalisé. Vladimir Poutine l'a redit, la guerre ne prendra fin que quand la Russie aura atteint ses objectifs. Séjour de finale à Roland-Garros, la Russe Mira Andreeva, 8e joueuse mondiale, affronte la Polonaise Maja Gwalinska, 114e et sensation de ce tournoi. La partie débutera à 15h à suivre sur nos antennes. Chez les messieurs, la finale ce sera dimanche. Elle opposera l'Allemand et numéro 3 mondial Alexander Zverev contre l'Italien Flavio Coppoli, 14e. Et c'est sur un score de tennis qu'ont gagné ce vendredi soir les Red Flames. Nos footballeuses belges ont battu le Luxembourg 6-0 en match de qualification pour la prochaine Coupe du Monde. La Belgique reste deuxième de son groupe derrière l'Écosse. Les Flames se retrouveront le Luxembourg mardi pour un match retour. Voilà pour les infos, belle nuit.
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Bonjour à toutes et à tous, Nathalie Servet avec vous pour ces informations. Des incidents tard encore hier soir autour de la gare centrale à Bruxelles. Plusieurs centaines de jeunes sont venus manifester contre les mesures d'économie dans l'enseignement. Certains d'entre eux ont mis le feu à du mobilier urbain, des poubelles, des trottinettes et des voitures en stationnement. La police a sorti les gros moyens pour les disperser, gaz lacrymogène et autopompe. Elle a procédé à une centaine d'interpellations et une dizaine d'arrestations judiciaires. Le Conseil des ministres a approuvé hier le plan de transport de la SNCB pour la période fin 2026-2029. À partir de décembre de cette année, des trains supplémentaires circuleront entre différentes villes en semaine et le week-end. L'offre S dans et autour de Bruxelles, Anvers, Liège et Charleroi sera également élargie, avec notamment plus de trains tard le soir et le week-end depuis et vers Bruxelles. Il y aura aussi plus de trains pour se rendre à l'aéroport de Zaventem. Les excuses du ministre français de la Justice hier soir à la famille de la jeune Liane à 11 ans. L'institution judiciaire n'a pas su la protéger, a déploré Gérald Darmanin. Le garde des Sceaux français a reconnu qu'il y avait eu des failles dans le suivi des plaintes déposées contre le principal suspect déjà soupçonné de viol et de violences sexuelles sur des mineurs. L'autopsie a confirmé hier soir que le corps retrouvé dans un site

0: Enfin, Roland-Garros se place à la finale dames aujourd'hui. La Russe Mira Andreeva sera face à la surprise du tournoi, la Polonaise Maja Walińska. Ce sera à 15h et à suivre sur nos antennes. Fin de ces infos, très bon réveil.
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2: Merci Nathalie Servet. On va partir sur la route maintenant. On nous signale un accident sur la Nationale 4 Bruxelles-Namur-Arlon-Luxembourg. C'est à hauteur de Bezé, direction de Namur précisément. Le passage serait difficile avec des débris sur la chaussée. Si vous êtes dans le coin ce matin, bonne route, patience et surtout prudence. Voilà.
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2: Bien le bonjour, ravi de vous retrouver. Bon samedi matin, nous sommes ensemble comme tous les week-ends avant de retrouver l'équipe de Viva Weekend tout à l'heure en télé et sur la une. On chauffe, voilà, on chauffe la radio, ça, on a les clés, c'est comme ça que ça se passe tous les week-ends. Et dans la bonne humeur en plus, avec vous, nous sommes aujourd'hui le samedi 6 juin, le soleil est venu nous rejoindre, il était 5h31, 21h51 pour le coucher, et on gagnera une toute petite minute de clarté, oui ça va commencer là, juste une minute, hein. C'était 2, 3 et là c'est 1. On va voyager comme d'habitude le week-end avec le monde sauvage des Wai, tout à l'heure dans la séquence 365.be avec notre partenaire. On aura évidemment des entrées à vous offrir pour le parc. Karine aussi pour les balades, main dans la main. Elle va nous parler également dans des nouvelles émissions de RTBF dans les prochains jours. Ouais, restez là si vous voulez en savoir plus. Le jeu de la brosse à dents avec aujourd'hui un chouette cadeau. 4 invitations pour assister au Spa Italia qui va se tenir le dimanche 15 juin sur le plus beau circuit du monde, Spa Francorchamps évidemment. Pour les météos, ça va souffler un tout petit peu paraît-il. Quelques éclaircies mais assez timides. On fera le point dans quelques petites minutes. Pour la musique, j'invite avec vous ce matin Teddy Swims. Ou les soirées mondaines d'Oria.
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2: Jay-Z sera également là. Et puis vous savez que je viens me connecter à WhatsApp, c'est entièrement gratuit. Si vous avez un événement qui se déroule près de la maison, vous êtes organisateur, on vous avez un coup de cœur 0470 07 20 23. 0470 07 20 23. A tout de suite.
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0: Chris Walls, Dua Lipa avec Pierre Demar sur Vivacité. Il est 6h09. Alors pour ce matin, on garde encore quelques belles éclaircies, mais surtout sur l'est du pays, ça va pas durer. Depuis l'ouest, les nuages vont rapidement prendre le dessus. En fin de matinée, une zone de pluie va arriver par la côte avant de traverser tout le territoire d'ouest en est. Et puis en fin d'après-midi, ces précipitations vont se renforcer avec un risque d'orage par endroit. Et puis côté température, ça descend un tout petit peu, elles seront assez fraîches. De 15 à 19 degrés au meilleur de la journée, le vent sera modéré de sud, puis va s'orienter sud-ouest. Et là, à la côte, ça va bien se sentir. Bah oui, ça va souffler, comme on dit, des rafales pouvant atteindre jusqu'à 55 km/h dans l'après-midi. Pas de grande amélioration, on fera le point un peu plus tard.
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0: Allez, bonjour, bon samedi, si vous nous rejoignez, 6h11.
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0: Oui, dans les régions et dans les prochaines heures, il va y avoir de nouvelles émissions, Karine.
13: Oui, des spéciales dans le cadre de la Coupe du Monde de football à partir du 11 juin, c'est-à-dire la semaine prochaine. Et puis aussi les trésors de Wallonie. Et l'émission sera présentée par ma grande amie Livia Duschkoff. On parlera patrimoine, tourisme, c'est aussi un jeu. C'est ce soir sur la Une Télé. Alors le concept en moins de 30 secondes avec Céline Van Den Heide, c'est la productrice de l'émission.
14: C'est un jeu d'aventure familiale et culturelle. Donc on a quatre familles qui embarquent pour un road trip déjanté sur les routes de Wallonie pour redécouvrir un peu toutes nos pépites patrimoniales. Et elles s'embarquent pour une espèce de grand jeu de piste pour essayer d'identifier laquelle des cinq clés colorées qui sont mises en jeu est celle qui ouvre le van, qui les emmènera découvrir les festivals les plus emblématiques de la région pendant cet été.
13: Je vous le disais, le premier épisode, c'est ce soir sur la Une Télé. Il a été tourné en Hainaut. Il y aura 4 épisodes. Et pour marquer l'événement, dimanche à Enghien, il y aura un blind test très original, un blind test de carillons, parce que les carillons font partie de notre patrimoine. Pour cela, c'est facile, rendez-vous à 15h, c'est gratuit. Il faudra identifier 10 morceaux avec votre portable. Ne vous inquiétez pas, on va vous donner un QR code sur place. On va vous chouchouter. Vous allez voir, la bonne nouvelle, je vous le disais, c'est gratuit. Et en plus, vous allez pouvoir emporter des invitations pour aller dans des festivals comme le Festival de Théâtre de Rue de Chassepierre, je sais que vous l'adorez, et aussi au Festival L'Assemo en juillet, justement, qui se déroule Nouvelle à Enghien. Vous repartirez déjà avec vos places ce dimanche. C'est gratuit. À propos du carillon, tiens, en 17 secondes, présentation de ce carillon, l'un des plus beaux de Wallonie et même de Belgique, avec la responsable de la communication de la ville d'Enghien.
15: Le carillon d'Enghien est niché dans le clocher de l'église Saint-Nicolas. Il s'agit de l'un des plus anciens carillons de Belgique puisqu'il a plus de 70 ans. Il se compose de 51 cloches, dont la plus ancienne date de 1512. Pour y accéder, il faut gravir non moins de 168 marches.
13: Vous allez pouvoir d'ailleurs le visiter dans le cadre des églises ouvertes qui se déroulent ce week-end. Bon, alors, oui. Vous êtes convaincus.
0: Bah,
13: nous,
0: évidemment.
13: On a prévu un temps sec, ça se confirme.
0: Oui.
13: De votre côté, amenez votre bonne humeur et surtout votre portable chargé.
0: Oui. Mais évidemment, et merci Karine pour votre bonne humeur. Vous serez de retour tout à l'heure pour les balades. On va voyager avec vous.
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0: 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RTBF Actu, le site de référence, évidemment. Bon samedi matin, merci d'avoir choisi la RTBF pour démarrer cette belle journée aujourd'hui qui s'annonce avec encore plein de surprises. Voici Teddy Swims.

0: toujours la cool avec Odile Schwim, si on aime ça, on est à la cool tous les week-ends, on s'en prend pas la tête, non, on est là pour vous sortir du lit, bah pour ceux et celles qui vont travailler aussi ce matin, bah oui, et ceux qui ont l'habitude de se réveiller tôt, et donc vous êtes là, et ça tombe bien. On va jouer dans quelques petites minutes, avant de jouer, on va se diriger vers vos messages, que vous pouvez envoyer bien sûr toute la semaine. C'est ce qu'a fait Nathalie, qui est avec nous sur la ligne WhatsApp ce matin.
1: Bonjour Geoffrey.
0: Bonjour.
1: J'organise le Rocking Garden à Sirot. C'est un festival dans mon jardin. Ça se passe le 6 juin, donc ce samedi, à partir de 16h pour l'ouverture des portes. Il y a 5 concerts, 2 compos et 3 covers. Enid, Diego Strass, Miss Nothing, un cover de U2 et Sugar Boom, un cover de System of the Dawn. Voilà. Donc, venez nombreux. Vous trouvez toutes les infos sur la page Facebook Rocking Garden Siro. Et j'espère vous recevoir dans mon jardin ce samedi, le 6 juin. Merci.
0: C'est sympa, ça, dans le jardin de Nathalie, du rock. Siro, c'est dans l'entité de Saint-Guilain. Hein. C'est près de Mans, je vous situe un tout petit peu. Vous dites aujourd'hui, bah tiens, ça nous tente. Mais où se trouve Siro? Ben voilà, c'est vraiment une chouette petite commune en plus. Le rock dans le jardin de Nathalie, vous allez sur Facebook, hein, vous l'a donné, les infos. Voilà, c'est chouette, ça. Bien, bon plan. Merci, Nathalie. Nathalie, elle a envoyé un petit message sur WhatsApp, vous pouvez faire de même. 0470 07 20 23. 0470 07 20 23. Et c'est entièrement gratuit, les amis. Vous le savez, ça, maintenant.

0: Fine Young Cannibals, qu'est-ce que ça fait du bien ça. C'est chouette, hein.
1: Nous allons jouer maintenant.
0: Et ça aussi, ça nous fait du bien, évidemment. C'est l'ami Robert qui se brosse les dents. Vous reconnaissez le titre qu'il interprète en se brossant les dents. Boum, vous repartez avec des cadeaux. Et là, ce matin, c'est des chouettes cadeaux. Quatre invitations pour assister au Spa Italia qui se tient le dimanche 15 juin sur le circuit de Spa-Francorchamps. Spa Italia, course, animation, 100% italienne. C'est course, évidemment, sur le circuit de Spa-Francorchamps. C'est un chouette cadeau. Quatre invitations pour aller avec les copains, avec la famille. Il faut reconnaître ce matin, papapam, il est prêt, Robert ? Le titre qui va suivre. un titre italien, bah évidemment, oui, faites-moi ça. Bah, oui, bah ça tombe bien, c'est raccord avec le cadeau qu'on offre, hein, Robert. Hein. Bah, allons-y. Allez, on se connecte.
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0: Bah, quel vibrato, Roberto. C'est très très bien. 3063, les amis, pour jouer avec nous ce matin. Toutes vos coordonnées complètes, je vous enverrai par email les places. Donc n'oubliez pas de me mettre votre courriel à la fin du petit message et je vous appellerai dans 20 petites minutes. 3063, bonne chance.
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0: les soirées mondaines avec Auria sur Vivacité, 6h27.
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0: Le disque Viva Plus, dans les soirées de Viva Plus, dans les matinées, dans les après-midi, il y a toujours un hit des années 60, 70, 80. Et nous, le week-end, on aime bien d'aller dans le grenier pour se chercher des bonnes petites plaques ou nettes, comme on dit. Ce sera Mungo Jerry ce matin. Mungo Jerry avec In the Summertime. C'est l'été, en bouteille, un morceau écrit en 10 minutes, figurez-vous. Oui, 10 minutes de soleil. Et ce morceau, il ne veut pas sortir. Parce qu'il disait non, c'est pas du tout ce que je veux, ça ne sonne pas bien. Et pourtant, les copains de Mungo Jerry disent non, mais franchement, sort, ça va être un gros carton. Et la preuve, c'est qu'on diffuse ce matin le disque Vive Plus Mungo Jerry, In the Summertime.

0: Vous aimez ce genre de bon vieux morceau, rendez-vous sur Viva Plus. C'est partout en Belgique et en DAB+, sur les différentes applications aussi, comme Radio Player ou Ovio, pour écouter Mango Jerry. C'était le disque de ce matin. In the Summertime, il est 6h21.
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0: On va partir à Hawaï ce matin, au monde sauvage, du Safari Park Hawaï. C'est monsieur Ronald Renson, qui est le directeur opérationnel et responsable zoologique, qui m'y attend. Bonjour, bienvenue.
2: Bonjour, bienvenue à Hawaï.
0: Le monde sauvage d'Hawaï, ben oui, bienvenue à Hawaï. Vous êtes là depuis combien de temps maintenant? Longtemps.
2: En toute honnêteté, oui, je suis né au monde sauvage, j'ai vécu au monde sauvage.
0: Ah oui, d'accord.
2: Oui, j'ai grandi, j'ai été élevé.
0: C'est une histoire de famille alors?
2: C'est une histoire de famille avec la remise du parc en 2024. Ouais. À Alexandre d'Allemagne. Donc Alexandre d'Allemagne qui est un passionné d'animaux et local, puisqu'un vol d'oiseaux, son habitation se trouve à 3 minutes du monde sauvage. Donc une belle histoire de famille qui est transmise à une autre famille.
0: Et quelle a été l'évolution depuis toutes ces années?
2: Oui, donc une activité familiale qui grandit, qui connaît un grand succès dans les années 2000, qui continue à évoluer. Qui développe différentes activités, les représentations didactiques qui commencent dans les années 2000, qui elles aussi continuent à se développer, toujours présentes aujourd'hui, une représentation didactique avec des otaries, une représentation didactique avec des perroquets, et finalement avec des rapaces en vol libre au-dessus d'une magnifique vallée. Et après le décès du créateur Joseph Renson, cette activité familiale qui est transmise donc à Alexandre d'Allemagne, comme je le disais, transmission d'une activité familiale vers une autre famille.
0: Est-ce qu'il y a une pression de vouloir toujours en faire plus, ou est-ce qu'il y a vraiment la passion derrière?
2: Alors, évidemment, en tant qu'activité familiale, c'est la passion.
0: Oui, avant tout.
2: J'ai toujours tendance, oui, j'ai toujours eu tendance à dire que pour la famille Renson, c'était un mode de vie plutôt qu'un travail ou une activité. Et cette passion a été transmise à Alexandre d'Allemagne, qui est arrivé passionné et qui continue à développer tout aussi passionnément cette activité. Tout le monde a pu voir dans la presse les derniers jours l'ouverture de notre fantastique enclos Lyon, un espace extérieur de 6500 m², des espaces intérieurs tout aussi fabuleux.
0: C'est énorme.
2: Et la petite cerise, le retour des suricates qui avaient disparu du monde sauvage il y a une quinzaine d'années et qui réapparaissent dans ce nouveau territoire au monde sauvage, qui réapparaissent dans un espace où on a cherché à faire disparaître toutes les clôtures. Donc vous avez là vraiment l'impression que les suricates se baladent en totale liberté. De la même façon, les lions également, on a une impression de pouvoir les voir en toute liberté, d'une part du safari en voiture et d'autre part de la promenade à pied.
0: Ouais, c'est un véritable bonheur, ça, je le sens en votre voix. Hein.
2: Ah, ça, c'est une infrastructure fabuleuse qui a été installée, et on n'a pas peur de dire qu'on a été plutôt avant-gardiste sur la création de ce projet et de l'installation de nos lions.
0: Tout au long de la journée, vous pouvez profiter aussi des représentations pédagogiques, vous le disiez. Alors, les otaries également, moi ça m'impressionne toujours, les rapaces, les perroquets aussi. Hein, c'est...
2: Tout à fait. Ouais. Et pour les petits aventuriers, on n'oublie pas le parc aventure, le Fraxinus.
0: C'est à partir de 6 ans, c'est ça, le parcours dans les arbres, par exemple?
2: À partir de 6 ans, oui, tout à fait. Ouais. Parce que les enfants se baladent en totale autonomie, on n'est pas attaché, on n'est pas spécialement surveillé, puisque c'est un parc qui a été créé avec des filets, 3 mètres de hauteur, tout au long du parcours, qui permet à tout un chacun à être totalement libre de ce qu'il veut faire sur ce parcours, avec la présence de trampolines géants, d'un parcours aventure, qui va de cabane au-dessus des arbres, vers cabane au-dessus des arbres, jusqu'à notre Fraxinus, où la plateforme culmine à 15 mètres de hauteur.
0: C'est un plaisir, en tout cas. On aura envie de vous entendre des minutes et encore des minutes en ce samedi matin. Ronald met toutes les infos, évidemment, en allant sur mondesauvage.be. Mais vous n'êtes pas venu des mains vides. Ça, c'est la bonne nouvelle. Comme très souvent, on va offrir des accès à nos auditeurs. Et vous avez une petite question à leur poser ce matin.
2: Alors, on a une activité emblématique ici au monde sauvage, unique en Belgique. Qu'est-ce que vous pouvez venir découvrir ici à Hawaï que vous ne trouverez nulle part ailleurs en Belgique?
0: Allez, c'est pas très compliqué tout ça. 30-63, vous envoyez votre réponse. Tirage au sort, ce sera tout à l'heure dans Viva Weekend. 30-63, toutes vos coordonnées complètes. Merci beaucoup, Ronald. Hanson, vous êtes donc le directeur opérationnel et le responsable zoologique du monde sauvage d'EY. Je vous souhaite un excellent week-end.
2: Je vous souhaite à tous une très belle journée, un très beau week-end. Un grand merci encore. Au revoir.

0: Bonjour, bienvenue sur Vivacité. Ce matin, on garde encore quelques belles éclaircies, surtout sur l'Est, mais ça va pas durer. Voilà. Pas de capuchon pour l'instant, mais gardez-le près de vous. Voilà, un petit parapluie, toujours indispensable. Quelques balades avec Karine Brest, ça veut dire des bons plans. On en parle dans quelques instants.
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0: Ah bah oui, évidemment, Karine, elle nous fait voyager tous les week-ends. Qu'est-ce qu'on va faire, Karine, ce week-end?
7: Les églises sont ouvertes ce week-end. Vous allez pouvoir les visiter. Oui, parce que vous venez me dire, les églises, elles sont toujours ouvertes. Oui, mais il y a des visites particulières. Attention, pas dans toutes les églises. Et puis, n'oublions pas non plus les églises qui ont été désacralisées. Elles sont devenues, par exemple, j'en ai une en tête du côté de Manuy-Saint-Jean, une habitation, par exemple. Vous avez un site qui reprend les différents rendez-vous des églises ouvertes. Ça se passe samedi et dimanche et les visites guidées sont gratuites. Et figurez-vous que c'est pareil pour les parcs et jardins de Wallonie. Rendez-vous au jardin. Des parcs et des jardins vous ouvrent leurs portes. Il y a des visites guidées organisées. C'est le cas notamment du côté du château de Senef. Mais il y en a sans doute en province de Luxembourg, province de Liège, en Brabant, en Wallon aussi. Je l'ai vu à Bruxelles. Également quelques activités, même si on sort un peu de Wallonie. Et puis rendez-vous en Hainaut, province de Namur. Vous allez adorer cette activité à faire en famille. Des rendez-vous livres aussi ce week-end à Mons avec la littérature belge et à Tournai avec la littérature autour de l'histoire et de l'archéologie. Et puis il y a une nuit à ne pas manquer, elle sera bouillonnante, fougueuse, effervescente, ardente, tumultueuse. C'est en province de Liège, à Marchin ce soir. C'est la nuit des fanfares et il y a un événement Facebook pour connaître toutes les informations à ce propos. Petit clin d'œil également à Auvelais, aux géants d'Auvelais qui fêtent leur 70e anniversaire. 70 ans, ça se fête ce dimanche avec des géants, avec des groupements folkloriques de la musique et tout ce qu'il faut pour fêter dignement un événement comme celui-là. Et puis vous savez que la saison des guinguettes revient, la saison des rooftops aussi, ces restaurants, ces bars sur les toits. Le Beaux-Arts en rooftop, c'est reparti pour cette saison jusqu'au 20 septembre prochain. Vous avez toutes les informations sur beauxarts.be, beauxarts.be. Deux dernières infos. L'avant-dernière, elle concerne la Journée mondiale de l'océan. À ce propos, l'Aquarium Muséum universitaire de Liège vous propose une journée festive. Ça se passe aujourd'hui de 10h à 18h. Les infos sur le site de l'Aquarium. Et puis demain, à Mons, ce sera le doudou, le petit doudou. Ce sont les enfants qui vont réitérer avec le combat d'Illumson, Saint-Georges, le dragon, tout y sera. C'est à la mi-journée. Allez-y, c'est sur la place de Mons.
0: Merci Karine pour ces bons plans. On se retrouve demain pour d'autres. No.

0: Bah, c'est-à-dire vous et nous sur Vivacité ce matin. C'est une belle histoire qui débute. Celle de ce samedi 6 juin déjà. Temps passe vite, hein. Ce sont bon les vacances qui vont arriver pour certains d'entre nous. On croise les doigts, voilà. Et pour les autres, on sera là cet été, évidemment, avec plein de bons plans, comme d'habitude, sur Vivacité. Des bons plans, il y en a un peu partout en Belgique, avec les vôtres, vos petits messages que vous envoyez comme ça tous les week-ends. Et le prochain qui est là, bonjour, qui est avec nous?
1: Oui, bonjour à toute l'équipe.
0: Bonjour. Voilà.
1: Mon épouse, notre fille, notre beau-fils Rémi et Océane, et moi-même, nous partons... un motocross avec des courses de motocross, de quad et de tracteur tondeuse.
0: C'est chouette ça.
1: À Matagne-la-Petite, au sud de Charleroi et non loin de Marienbourg. Et bien sûr, à Marienbourg, il y a la brasserie de Super Defagne. Voilà, c'est une livrette et bon week-end à tous.
0: Merci, je m'en doutais quand monsieur a parlé de Marienbourg, je dis là il va atterrir sur la brasserie. Oui, effectivement. Voilà, super. Merci beaucoup. Des bisous à toute la famille. C'est sympa d'envoyer vos messages comme ça tous les week-ends.
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0: Bah si, moi ça va. Ça va très bien, évidemment. Ça va très bien pour vous accompagner là tous les matins. En le week-end, à vos côtés, c'est du pur bonheur. Merci d'avoir choisi les médias de RTBF pour passer ce week-end. 6h50.
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0: Bonjour mon cher Beau.
2: Bonjour Geoffrey, bonjour tout le monde.
0: La librairie Viva, ça sent bon ce matin. Dans la librairie Viva, j'ai l'impression que vous, mon cher Beau, vous nous mijotez quelques bons petits plats là.
2: Ce n'est pas l'envie qui me manque, mais ce sont tous ces événements qui vous donnent l'eau à la bouche et qui titillent vos narines. Alors, je parle d'événements culinaires du mois de juin. Fin du mois, l'incontournable ostendaise North Food Fest, festival gastronomique de la mer du Nord, avec 25 chefs. Excellent. Renommés qui prépareront des mets raffinés. Il y a aussi le festival des matchs. J'adore les matchs.
3: Matchs, vous allez
2: les... ah, j'adore. Ça célèbre en fait la pêche locale et c'est le week-end d'avant, du 17 au 21 juin. Et alors, quittons un peu la côte pour un marché gourmand avec food truck à Evere tous les vendredis jusqu'au 26 juin. Et à Nivelles, il y a un village food truck qui s'installe devant la collégiale. Et ben, c'est rendez-vous tous les mercredis jusqu'au 9 septembre.
0: Ça devient très tendance, j'ai l'impression.
2: Oui,
0: il y a beaucoup.
2: Oui.
0: Mais tout cela nous donne faim.
2: La lecture que je vous propose vous donnera envie de manger chaque page de ce magnifique roman intitulé La recette. C'est de Bruno Verjus et c'est chez Albin Michel.
0: Alors Bruno Verjus, 2 étoiles au Michelin, c'est une gastronomie durable aussi.
2: Oui, et chef du restaurant La Table à Paris. Avec son roman, il signe un voyage sensoriel, une quête de l'âme de la cuisine française. Dès les premiers mots, vous êtes emporté dans le sillage de Miki Swen, une femme d'origine cantonaise devenue parisienne, en quête d'une vérité culinaire qui dépasse les recettes. Une langue universelle, faite de souvenirs, d'émotions et de gestes précis. Entre deux cultures, elle cherche à comprendre comment une bouchée peut changer une vie. Comment le goût réveille la mémoire et comment la cuisine française, souvent perçue comme rigide, peut devenir un art vivant, intime. Son parcours l'amène à 2 carnets mystérieux signés HC, ceux d'Henri Cornille. Un critique fantôme, arpenteur de saveurs, qui ne jugeait pas, mais écoutait les plats. Ces carnets, pleins de notes poétiques et de détails techniques, deviennent sa boussole. Elle y découvre des figures comme Fernand Point et sa sauce légère comme un nuage, Alain Ducasse, pour qui la cuisine est un IQ, ou Manuel Martinez, dont le restaurant Le Baratineur est un temple où l'on ne sert pas des assiettes, mais des regards, des silhouettes, des promesses.
0: Alors, vous parliez de quête.
2: Oui, plus qu'une quête, une obsession. La tarte aux pralines roses.
0: Ah,
2: un
0: oui.
2: dessert. Oui, vous voyez,
0: ah,
2: petite
0: oui,
2: granule, Lyon, là.
0: Bien sûr. Ah. Ouais.
2: Eh bien, cette tarte, elle incarne tout ce que Miki Swen cherche. Un secret enfoui, une promesse tenue. Après des mois d'errance et de doute, une révélation technique. Mais je ne vous la dévoile pas. À vous de la découvrir. Ce gâteau devient le symbole de sa quête. La cuisine n'est pas une recette, mais un sentiment, une mémoire partagée, une façon d'habiter le monde. Autour d'elle, des personnages comme Alexandre Jacobs, un gastronome solitaire qui mange pour comprendre, ou Chou, son complice, qui veut que les promesses soient toujours tenues, l'aide à affiner sa vision. Le roman mêle anecdotes gourmandes et réflexions profondes, la cuisine comme solfège invisible, comme poème, bref, comme art de l'écoute. Ce livre est une mémoire sensorielle, une transmission, une émotion pure. En fait, comme la cuisine, la recette est un hymne à la cuisine. Un roman qui se déguste comme un plat rare, lentement, avec tous les sens en éveil. Et n'oubliez pas, derrière chaque plat se cache une histoire.
0: Et c'est tellement vrai. On peut faire un tas de choses en cuisinant un plat.
2: Ouais.
0: C'est la séduction, moi, je pense souvent.
2: Oh, oui,
0: c'est vrai,
2: oui,
0: on a envie de séduire,
2: oui.
0: C'est convivial.
2: Surtout avec le tablier.
0: Ah oui, oui, mais ça c'est autre chose, évidemment. Ça c'est après la séduction. Bon, en tout cas, c'est un livre qui va plaire à notre ami Alain Dauchemann.
2: Bah, j'espère bien, assurément. Oui. La recette de Bruno Verjus, un livre Albin Michel.
0: Merci mon cher Beau,
2: c'était
0: très très très très très bon. Voilà, je me retiens. À la semaine prochaine.
2: À la semaine prochaine.
0: Merci.

0: Jay-Z sur Vivacité. J'ai pas eu le temps d'appeler Fabienne. Fabienne de Haller, c'est vous qui allez repartir avec 4 invitations pour le Spa Italia Francorchamps. Voilà, si vous entendez la radio, vous dites ah bah oui, c'est moi, si pas, bah vous allez recevoir ça sur votre email. Bon, ben dans quelques petites minutes, c'est déjà Viva Weekend. Sylvie Honoré est avec nous déjà ce matin.
1: Bonjour. Tout est en place. Oh, tout bon, est tout, en
0: oui,
1: place.
0: C'est vrai. Tout est chaud, Sylvie.
1: Ah, en parlant de chaud, on va parler des chaudes boulettes de Bruxelles. Parce qu'il y a un concours des meilleures boulettes de Bruxelles. Ouais. On en parlera avec Carlo De Pasquale qui sera notre invité. Mais notre chef sera évidemment Alain Boschmann. Et on va aujourd'hui barbecuter. On va faire des barbecuter.
0: J'aime bien ça.
1: Et on va leur demander à nos auditeurs téléspectateurs ce qu'ils aiment cuisiner au barbecue pour changer les classiques. Vous voyez, parce que bon, tous les classiques qu'on connaît, mais parfois il y a des petites recettes un peu savoureuses auxquelles on ne pense pas. Oui, certains fromages aussi qui se mettent sur le barbecue. Donc ça va être un peu la question fil conducteur. Et on aura Rodrigo Benkens aussi vers 7h35 qui viendra nous parler de son documentaire sur les Diables Rouges.
0: Bah, c'est chouette, vous avez du bon monde ce matin.
1: On a un séjour au Futuroscope aussi à offrir. Il y a tellement de choses.
0: On y va,
1: Donc un super séjour au Futuroscope, soyez très très attentifs, on en parle vers 7h45.
0: Allez, chouette programme en tout cas sur les Nantes Télé, sur Vivacité. Bonne émission Sylvie.
1: Merci de nous avoir mis en forme Geoffrey.
0: Ouais, avec plaisir, à demain.
1: Bon samedi.
0: Bien. Merci beaucoup.
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1: Bonjour tout le monde, j'espère que vous allez bien. Nous sommes samedi le 6 juin, votre journal avec Nathalie Servet. Il est 7h.
4: Les excuses du ministre français de la Justice hier soir après l'identification du corps de la jeune Liana et la colère aussi des habitants de Florence qui dénoncent les failles de la justice. Les arômes dans les cigarettes électroniques sans doute plus dangereux qu'on ne le pense. Selon une nouvelle étude, ils pourraient entraîner une modification de nombreux gènes. Les Red Flames restent deuxième de leur groupe malgré leur victoire 6-0 hier soir face au Luxembourg. Bonjour à toutes et à tous. L'émotion, la colère et désormais les excuses. Quelques heures après l'identification du corps de Liana, le ministre français de la Justice, Gérald Darmanin, a demandé pardon à la famille de la jeune fille de 11 ans. Il a reconnu qu'il y avait eu des failles dans le suivi des plaintes déposées contre le principal suspect déjà soupçonné de violences sexuelles sur des mineurs. C'est ce que pensent aussi les habitants de Florence, commune où a été vue pour la dernière fois vivante la jeune fille et où s'est rendue Erwan Chassin.
5: Gérald Darmanin ne semble pas avoir eu beaucoup d'audience à Florence, malgré le drame que la commune subit. Durant l'interview et les excuses du garde des Sceaux à la télévision, Franck, lui, comme tant d'autres ici, était au bar.
6: Mais pourquoi regarder ? Moi, je sais ce qu'il va dire. On fait une enquête, il y a des dysfonctionnements.
5: Pour lui, c'est un problème de moyens que rencontrent surtout les zones rurales abandonnées.
6: Là, les gendarmes, ils sont 8. Faire des enquêtes de ce niveau-là, on n'a pas les moyens. La justice est pareille.
5: C'est à Montestruc-sur-Gers, à 10 minutes plus au sud, que vivait avec sa famille le principal suspect du meurtre de la fillette. Jean-Claude accuse le coup et la justice.
7: Les agriculteurs, ils manifestent. Bon, ils cassent quelque chose ou quoi?

0: Elle a également procédé à une centaine d'interpellations et une dizaine d'arrestations judiciaires. Un incendie cette nuit sur un site de traitement de déchets à Serein, un incendie qui semble d'origine criminelle. Le feu a été bouté hier soir à un tas de bois en extérieur, provoquant d'importantes fumées. Mais selon les analyses, elles ne sont pas toxiques. Les pompiers sont toujours sur place et étalent les tas de bois pour les éteindre. Une raison de plus pour s'en passer, chez les vapoteurs réguliers, les arômes des cigarettes électroniques seraient associés à des modifications de l'activité de milliers de gènes. C'est ce que révèle une nouvelle étude scientifique, Aline Delvoye.
1: Les arômes des cigarettes électroniques peuvent-ils modifier l'activité des gènes de la bouche chez les vapoteurs réguliers? C'est ce que suggère une étude américaine publiée dans la revue scientifique Frontiers in Oncology. Adrien Meunier, tabacologue à l'hôpital de la Citadelle de Liège.
2: On a remarqué que chez les personnes qui vapotaient, il y avait des modifications apparemment de certaines cellules qui pourraient expliquer éventuellement le développement de cancer. Alors évidemment, toujours à prendre avec des pincettes, car le développement d'un cancer, c'est multifactoriel, mais ça appelle à la prudence.
1: Selon les chercheurs, le type d'appareil et les arômes utilisés expliqueraient une large partie des modifications observées. Cette étude vient s'ajouter à d'autres travaux sur la toxicité potentielle des cigarettes électroniques.
2: Les autres études allaient dans le même sens en montrant que les arômes sucrés étaient composés de plus d'additifs aromatisants et que lorsqu'ils étaient chauffés, on voyait des composés potentiellement cancérigènes comme du formaldéhyde et de l'acrolyne.
1: Ces résultats ne prouvent pas que vapoter rend malade, mais il renforce un message, la cigarette électronique n'est pas anodine, surtout chez les jeunes, et les arômes ne sont pas qu'un simple argument marketing.
0: Et rappelons qu'à partir du 1er septembre 2028, les arômes des cigarettes électroniques seront interdits en Belgique. Les forces russes ont intercepté cette nuit 25 drones dans la région autour de Saint-Pétersbourg, ville où se déroule un important forum économique et où se trouvait hier encore le président russe Vladimir Poutine. Au Moyen-Orient, des explosions retentissent tôt ce matin près de l'aéroport de Koweït, ainsi qu'à Bahreïn. Des tirs iraniens qui interviennent après des bombardements américains sur des installations de radar en Iran. En football, large victoire des Red Flames hier soir. Notre équipe nationale féminine l'a emporté 6-0 face au Luxembourg dans le cinquième match qualificatif pour la Coupe du Monde. Un bon match des Red Flames, même si la Belgique reste toujours deuxième de son groupe après la victoire de l'Écosse sur le même score face à Israël. On écoute Tessa Willaert, la capitaine de l'équipe belge qui a inscrit 3 buts hier soir.
3: 6-0, c'est un bon résultat, mais quand tu vois les occasions qu'on a eues, je pense qu'on pouvait gagner encore plus. Mais je pense qu'on doit prendre ça vers mardi et essayer de marquer chaque occasion.
4: Avec une Belgique offensive qui marque et qui a des buts, ça fait plaisir de vous voir jouer comme ça. Pas trop de pression pour mardi, on va essayer de l'évacuer, de ne pas y penser.
3: Non, on ne peut pas y penser, on doit juste mettre le focus sur nous-mêmes et garder notre jeu du deuxième mi-temps, je pense. Parce que là, j'étais très contente de la mentalité de l'équipe, donc on verra mardi.
4: On y croit?
3: Oui, toujours.
0: Une interview de Lise Burion, la première place du groupe synonyme de remontée en Ligue A va donc se jouer lors du dernier match mardi au Luxembourg. À noter que la deuxième place du groupe donnera tout de même accès au barrage pour la Coupe du Monde. Toujours en football, les Diables Rouges affrontent la Tunisie cet après-midi. Il s'agit du dernier match de préparation de l'équipe belge avant la Coupe du Monde aux États-Unis, coup d'envoi à 15h au stade Roi Baudouin. En tennis, place à la finale dames cet après-midi à Roland-Garros, une finale inédite qui mettra aux prises la Russe Mira Andreeva et la Polonaise Maya Szwalinska. Et puis on connaît désormais les finalistes chez les hommes. L'Allemand Alexander Zverev affrontera l'Italien Fabio Coboli qui a bénéficié du forfait de son compatriote Matteo Arnaldi. Fin de ce journal, très bon réveil.
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0: Avec Caroline Martin. Et Caroline, c'est calme en ce moment.
6: Oui, absolument. Sur l'ensemble du réseau routier, rien à vous signaler, mais évidemment, restez prudents.
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0: Il est 7h07, tout de suite, Viva Weekend avec Sylvie Honoré. On parle barbecue.
8: Absolument. On va parler des barbecues.
0: On va faire chauffer les braises.
8: Le matériel à utiliser, les erreurs parfois que l'on commet. Voilà.
0: Quand la viande est toute noire, là.
8: Oui, c'est ça, absolument. Non, mais par exemple, saler avant ou à quel moment, vous voyez, oui, quand retourner la viande. Oui, oui.

0: Oui. Parce que voilà, il y a des petits conseils pratiques que notre chef va nous donner, Alain Boschmann, et quelques recettes. Merci beaucoup, Nathalie.
1: Avec plaisir.
0: Sur Premier Journal, à tout à l'heure.
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0: Bonjour tout le monde, nous sommes le premier week-end du mois de juin et on va bien le vivre. Ouais, on va bien le vivre ce premier week-end du mois de juin. Nous sommes samedi, j'espère que vous allez bien, que vous avez bien dormi. Voilà, le temps est calme, on le verra dans quelques instants avec Caroline, mais le temps semble calme ce matin. Pas de vent, pas trop de nuages, on verra ce qu'il en sera. Et puis vous nous direz bien entendu ce que vous allez faire en ce week-end sur notre WhatsApp et vous allez aussi réagir en direct. Parce que notre fil conducteur tout à l'heure à partir de 8h avec Alain Boschmann sera le barbecue, les barbecues, c'est la saison, on l'a déjà sorti hein, le barbecue, ça c'est sûr qu'on a déjà profité de bien belles soirées. Et bien vous viendrez nous dire quels sont peut-être vos classiques, mais comment est-ce que vous changez aussi d'habitude par rapport aux classiques. J'ai vu déjà pas mal de réponses sur la page Facebook à cette question que nous vous posions. On y reviendra bien sûr dans cette première heure pour chauffer un peu les moteurs, voilà, les cerveaux aussi, et vous faire réagir tout à l'heure en direct. Il n'y aura pas que ça dans cette première heure. Le sommaire sera excellent. Nous allons mettre le cap sur le château de Beaurain avec Karine Bray. C'est une demeure élégante qui se distingue dans le paysage de Beaurain, en province de Namur. Nous sommes au sud de Dinan. Elle nous dira tout à ce sujet. Rodrigo Benkens sera avec nous vers 7h25. Il sera avec nous pour parler de son documentaire de 76 minutes, Diable Rouge, Génération Dorée ou Génération Adorée. Les deux sont bons évidemment, il nous fera vivre un peu dans les coulisses, il nous fera remonter dans les coulisses de la grande génération des Diables Rouges qu'il a évidemment bien connu de très près. Et puis notre séquence nature sera Silly Silence, l'art en forêt, un véritable musée à ciel ouvert à Silly, voilà, qui s'impose comme une destination culturelle incontournable en Wallonie. Nous sommes en province de Hainaut. Je dis déjà merci à l'équipe qui va m'accompagner jusqu'à 10h, qui va nous accompagner, Alain et moi, jusqu'à 10h, Johanna, Lola et Quentin pour vous servir. Et n'oubliez pas, 0470 07 20 23, le numéro de WhatsApp à avoir tout le temps sous la main pour pouvoir réagir à chacun de nos sujets. Bon ben voilà, le décor est planté, vous l'avez bien compris, nous sommes en forme. Ça ne change pas et nous allons tout faire pour vous diffuser ces ondes positives. On a envie de savoir comment ça va se passer au niveau du ciel. C'est parti. La météo avec Caroline Martin. Bonjour Caroline.
1: Bonjour.
0: Bon, j'ai dit que la journée s'annonce calme, en tout cas en sortant de chez moi, voilà.
1: Vous êtes optimiste.
0: Ah, je suis optimiste. Bon, ben voilà. Ben, j'ai profité de ce petit côté optimiste, en effet, qui me caractérise pour me dire qu'à mon avis, on aura une belle journée. C'est pas le cas?
1: Non, pas vraiment, non. Effectivement, vous avez bénéficié peut-être de quelques timides éclaircies, mais malheureusement, ça va se gâter à partir de la deuxième partie de la matinée. En effet, une perturbation va traverser le pays dans le courant de l'après-midi. Il y aura des averses sur toutes les régions et puis du vent, le vent qui soufflera assez fort en rafale jusqu'à 60 km/h à l'intérieur des terres. De nouvelles zones d'averses sont prévues en fin de journée et puis les températures sont assez mitigées aussi, hein, entre 16 et 20 degrés. Je vous entendais parler de barbecue, ce sera peut-être pas pour aujourd'hui. Hein.
0: Bon, ben voilà, on sait à quelle sauce nous serons cuisinés ce jour au niveau de la météo, mais ce sera peut-être pas pour le barbecue. Ben justement, on va garder ce côté optimiste, hein, Caroline.
1: Oui, absolument.
0: Je pense que vous l'avez aussi.
1: Il faut toujours être optimiste.
0: Mais oui, bien sûr. Allez, je veux de la musique pour me mettre de bonne humeur, justement, pour affronter cette journée. Voici Loco, et puis dans quelques instants, ce sera aussi un week-end particulier qu'on va vous présenter, Place Verte à Charleroi, le week-end italiano. Là aussi, hein, on va faire monter un petit peu les degrés. On va prendre un petit peu l'ambiance italienne. Ce sera notre premier sourire juste après ceci.

0: être en forme, je l'ai eu. locaux, voilà. Ah oui, c'est un petit peu rythmé, hein, un peu beaucoup rythmé, ben voilà. Et c'est marrant, je suis en train de regarder vos messages sur la page Facebook de l'émission. Ça part du bon bœuf, évidemment, puisque la question, encore une fois, c'est qu'aimez-vous cuisiner au barbecue pour chander des classiques? Ça part du bon bœuf jusqu'à des produits véganes à griller, de l'aloumi aussi, que certains aimeraient bien tester, on en parle beaucoup. On en parlera tout à l'heure. Et puis, il y a du poisson aussi, du poisson sur le barbecue, moins courant, et pourtant, il y en a beaucoup qui apprécient le poisson au barbecue. Voilà, donc vous viendrez nous le dire, 0470 07 20 23, il est 7h15.
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0: C'est notre premier sourire. Ouh, voilà qui nous plonge dans l'ambiance, justement, de ce qui se passe à Charleroi depuis hier jusqu'à demain, parce que le soleil d'Italie s'invite à Charleroi. Et ce n'est pas lui qui va me dire le contraire, puisque vous représentez ce comité organisateur Eventi Italiani, Bruno Tundo. Bonjour Bruno.
11: Oui, bonjour Sylvie, mais apparemment le seul et unique soleil d'aujourd'hui, c'est vous. D'après ce que j'ai entendu à la météo.
0: Oui, ouais. À Charleroi, à mon avis, il va y avoir une bulle. Ne vous inquiétez pas, Bruno. Ne vous en faites pas. Un dôme, voilà, qui va vous protéger. Ben voilà, c'est toujours le premier week-end du mois de juin pour coller le plus à la fête de la République italienne, on est d'accord?
11: Exactement. Et surtout, cette année en particulier, vu que l'Italie fête son 80e anniversaire de la naissance de la République italienne.
0: Alors, vous proposez en effet des exposants associatifs et professionnels représentant différentes régions italiennes. C'est un véritable voyage culturel qui s'impose là-bas avec une région d'honneur invitée, Bruno.
11: Oui, le Friuli Venezia Giulia, le nord de l'Italie, donc vraiment à l'extrême, et surtout aussi particularité cette année avec cette région que nous avons mis à l'honneur, c'est le fait qu'il y a 50 ans tout juste, ils avaient subi un tremblement de terre d'une puissance vraiment phénoménale qui avait détruit des milliers de maisons et où aussi 100 000 personnes s'étaient retrouvées sans foyer du jour au lendemain. Mmh. Et ils ont subi ça d'une manière vraiment terrible. Ils sont restés pendant des décennies dans la reconstruction. se relever de ce moment. Mais voilà, maintenant c'est fait, tout va bien. Et cette année, c'était vraiment une belle occasion pour les mettre à l'honneur avec leurs produits, leurs traditions et leur beauté, car c'est une région vraiment magnifique à visiter.
0: Ah bah ça, c'est, j'imagine. Aujourd'hui, on est là pour faire la fête, en effet, 50 ans plus tard. Folklore, saveur. Bon, vous connaissant aussi Belle Mécanique et le meilleur de la chanson italienne, je suppose, au programme, Bruno.
11: Ah oui, tout à fait, ça on peut pas faire autrement, on chante toute la journée d'ailleurs, on entend peut-être un peu ma voix qui a changé de ton.
0: Eh bien, qu'est-ce qu'il y aura au programme aujourd'hui et demain alors, dites-nous, et à quelle heure ça commence?
11: Alors, aujourd'hui nous nous sommes basés beaucoup sur le folk, les traditions justement folkloriques de l'Italie. Nous aurons les danseurs sardes qui vont être sur scène avec leurs costumes traditionnels, des costumes qui représentent parfois des différentes villes de Sardaigne, ouais. Et puis nous aurons aussi le folk traditionnel italien avec le groupe Terra Nostra qui sera là, et aussi évidemment des chanteurs tels que le sosie officiel d'Albano qui va être avec nous. C'est un personnage vraiment exceptionnel à voir, et on croirait vraiment entendre Albano quand il chante, et il sera avec nous sur la Place Verte, mmh. Et aussi un concert final avec les plus beaux covers des chansons italiennes. Mmh. Bien sûr, donc voilà, tout ça, c'est au rendez-vous sur la scène, la Place Verte, pour cette deuxième journée du week-end italiano.
0: À partir de quelle heure alors, aujourd'hui?
11: Alors nous donnons la possibilité aux gens déjà d'accéder au stand à partir de midi, mais les spectacles commenceront à partir de 15h, okay. Exactement.
0: Et demain?
11: Nous aurons après aussi l'inauguration, tant que j'y suis, avec les personnalités italiennes et belges sur la place à partir de 17h30, dans l'espoir qu'ils ne seront pas obligés de prendre leur parapluie avec eux, évidemment.
0: Et demain alors? Demain, dernière journée de ce week-end de 3 jours?
11: Alors, demain, grande, belle journée aussi, mais on nous annonce un peu de soleil. Vous voyez, j'insiste beaucoup parce que c'est important pour des fêtes à l'extérieur sur le soleil. Donc, nous ouvrons aussi à midi pour tout le monde. Les spectacles commencent aussi à 15h. Et demain, nous aurons, comme nous l'avons fait hier d'ailleurs, une exclusivité vraiment exceptionnelle pour Charleroi. C'est la première fois qu'on le fait venir d'Italie. C'est le sosie officiel d'Adriano Celentano, grand personnage mythique italien. Et hier, déjà, il a ébloui tout le monde sur la Place Verte. On croirait vraiment voir le vrai Celentano sur place. C'est exceptionnel. Il sera là donc pour remettre de l'ambiance. Nous aurons aussi le plus beau succès de Battisti, le grand Lucio Battisti, qui nous a laissé un répertoire musical énorme. Et beaucoup de monde connaît ses chansons. Et à nouveau aussi le sosie d'Albano qui sera là. Donc ça sera un programme musical vraiment exceptionnel pour conclure la fête qui se clôturera à 22h. Oui. Dans ce laps de temps, les gens auront la possibilité de déguster les plus beaux produits et les meilleurs produits italiens qui sont présents sur la place. Pour ça, je remercie d'ailleurs les associations qui nous accompagnent, italiennes de Charleroi, les Véronais.
0: Quel programme! Mais quel programme, Bruno! Bruno, on va conclure, hein? On va conclure, Bruno. Mais vraiment, il y a tellement de bonnes choses. Merci beaucoup, Bruno, voilà, pour votre association Eventi Italiani. Et nous sommes évidemment partenaires de votre week-end italien.
11: Merci pour ça.
0: Eh ben, grand plaisir. Voilà, tous à la Place Verte, sur la Place Verte, vous l'avez bien compris. Il y a du folk au programme, de la musique italienne, des sosies, voilà, de bons sosies. Et puis de la chaleur, ça c'est sûr, la chaleur italienne, voilà. On ne peut pas ne pas la connaître. Merci beaucoup. Dans quelques instants, nous passons de Charleroi à Beaurain. Nous serons en province de Namur avec Karine Bresse pour sa balade du samedi. Le château de Beaurain qui s'impose comme une élégante demeure. Mais il y a plein de choses évidemment à faire et à vivre tout autour. On en parlera.

0: J'adore cette chanson. Je trouve qu'elle a, je sais pas, une belle énergie, cette chanson. J'aime beaucoup. J'aime beaucoup. Les planètes, c'est M. Pokora, qu'on vous invitait à savourer juste après, être baigné dans cette énergie italienne. C'était chouette. Hein. Tout à l'heure, nous serons baignés dans l'énergie bruxelloise avec le concours Chaud Boulette. On parlera des boulettes chaudes de Bruxelles avec, comme président de jury, Carlo De Pascal, qui sera notre invité dans le Made in Belgium. Allez, dans quelques instants, Karine nous rejoint.
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0: Nous sommes en province de Namur, nous sommes à proximité de la frontière française, nous sommes au sud de Dinan et c'est là qu'elle a choisi de nous emmener pour sa balade du samedi, visiter une demeure élégante qui se distingue dans le paysage de Beaurain en province, donc de Namur. Voilà, la demeure, c'est le château de Beaurain. Mais, et je vais lui poser la question dans quelques secondes, d'abord je vais la saluer. Karine, bonjour. Karine
16: Bress. Bonjour Sylvie, bonjour tout le monde.
0: C'est drôle parce qu'en pensant à Beaurain, c'est pas du tout le château que j'aurais mis en avant. Moi.
16: Et vous avez raison. Non, pas du tout, mais j'étais comme vous, mais je l'ai découvert ce château. En fait, on pense immédiatement aux apparitions de la Vierge.
0: Oui, absolument.
16: Fin 1932, début 1933. Et puis, de nouveau, vous savez, comme je fais, je pose mon doigt sur la carte et je me suis dit, Beaurain, pourquoi pas, mais y a-t-il autre chose? Oui, il y a un château qui date du 9e siècle et qu'on a agrémenté avec un château de plaisance. Et on distingue bien ces différentes parties. Il reste des tours et puis il y a une partie beaucoup plus récente. Qui date du 19e siècle. C'est un endroit fabuleux, passionnant, son histoire est longue. Bon, comme tous les châteaux, vous savez, à un moment donné, on les a pillés, ils ont été incendiés, on les a reconstruits. Et c'est là qu'il y a ce mélange entre l'ancien et le plus moderne, entre guillemets, qui en fait un endroit absolument fabuleux, intéressant, dans un site de plus ou moins une trentaine d'hectares.
0: Oui, parce qu'il se passe plein de choses, en fait, dans cet endroit.
16: Absolument.
0: C'est un espace culturel aussi.
16: Exactement. Donc, c'est un endroit qu'on peut visiter, on peut profiter pour l'organisation d'un événement. Il y a aussi des fêtes médiévales au mois de septembre. Donc, ce n'est pas du tout un endroit fermé, une demeure privée. Mais quand vous vous rendez déjà sur place, je trouve que ces deux tours qui datent du 9e siècle, époque médiévale, sont tellement imposantes. Et puis, on se dit, mais on se rend compte du côté robuste de ces tours qui ont quand même traversé plusieurs siècles et qui ont résisté aux pillages, aux guerres, aux incendies.
0: Ouais, le parc est devenu un lieu genre poumon vert pour les habitants aussi.
16: Absolument.
0: C'est un endroit très recherché.
16: Absolument. Vraiment un poumon vert au cœur de Beaurain. Et comme vous le disiez, bien entretenu, et comme vous le disiez, c'est vrai que quand on va à Beaurain, on ne va pas pour ça, on va tout d'abord pour le sanctuaire. Et j'espère que vous penserez à nous en découvrant ce site fabuleux.
0: Il y a une expo en ce moment.
16: Oui, alors ça, vous faites bien de le dire. C'est sur la cristallerie de Venèche. Venèche, c'est un village de l'entité de Beaurain. Il y a une cristallerie qui était très importante à l'époque. On la comparait même au baccarat. C'était aussi l'époque Val-Saint-Lambert et tout. Et donc, on vous relate tout cela, puisque maintenant, la cristallerie est un peu en déclin, évidemment. On achète moins de cristal, tout simplement, parce que c'est quand même très cher. Mais il y a une exposition, on va voir, jusqu'au mois de septembre.
7: Le cristal de Venèche, voilà. Et puis plusieurs expositions mettent en lumière aussi le patrimoine wallon, parce que c'est vraiment ça, c'est cap sur le patrimoine wallon, dans ce merveilleux endroit qui est le château de Bourin. Un écrin de patrimoine et de culture qui se visite. Voilà, et ça c'est important de le dire. Et surtout, vous en apprendrez un peu plus sur le cristal de Venèche. Et ben voilà, pour en savoir plus, et ben vous tapotez sur un moteur de recherche ou, mieux encore, vous lisez son article sur RTBF Actu ou sur, dans, demain dimanche, dans les journaux du groupe Sud Info. Voilà, voilà, voilà pour cette balade. Merci beaucoup, Karine. Bon week-end à vous.
16: Et vous aussi.
7: On continue évidemment à prendre la vie du bon côté hein, ce samedi matin. Voilà, j'ai envie de la replacer, celle-là. Merci en tout cas de nous être fidèles.

0: chouette aussi l'énergie de cette chanson, je trouve. Olivia Dean, si vous venez de nous rejoindre en cet instant précis, ben voilà, bienvenue dans Viva Weekend. En ce samedi matin, nous fêtons les Claude et les Norbert aujourd'hui. Nous gagnons une minute, je suis optimiste, de clarté, c'est déjà ça. Et bon anniversaire à notre roi Albert II, c'est aujourd'hui son anniversaire, alors qu'hier c'était l'anniversaire d'Astrid, la princesse Astrid, que nous avons d'ailleurs souhaité en direct, et on l'a eu au téléphone en direct dans le 6-8 avec Walid, c'était un bon moment. Bon, en parlant de nos hôtes royaux, dans quelques instants, ils sont royaux aussi, nos diables rouges, nous allons les mettre à l'honneur, bien entendu avec Rodrigo Benkens, c'est à voir demain sur la Une et déjà sur Ovio, vous pouvez déjà tricher, regardez sur Ovio son documentaire Diables rouges, génération adorée, se décline en 76 minutes, il sera avec nous Rodrigo dans quelques minutes pour en parler justement, pour vous détailler tout ça, il est 7h34.
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0: Ah, évidemment, c'est une séquence qui va vous plaire puisqu'on va parler des Diables Rouges et du Mondial Diables Rouges, génération dorée, adorée. Voilà, le carnet de Rodrigo, c'est à voir, comme je vous l'ai dit, demain sur la Une. Et c'est déjà en ligne sur Ovio. Il est avec nous en ce petit matin, ce samedi matin. Rodrigo a accepté l'invitation. Rodrigo Benkens, bonjour.
12: Bonjour, ravi d'être parmi vous et merci déjà de votre invitation.
0: Ah bah avec plaisir, écoutez, on vibre déjà et j'ai vu l'extrait qu'on va passer et ça me fait vibrer. Voilà, j'ai déjà les poils qui se hérissent. Alors c'est vrai ce qu'on dit partout, est-ce que c'est comme ça finalement qu'on présente ce documentaire? Durant plus de 10 ans, alors que vous commentiez les matchs de la génération dite dorée, vous avez consigné méticuleusement dans un petit carnet des annotations qui font qu'aujourd'hui, on entre un petit peu avec vous dans les coulisses de ce qui s'est passé. Et j'ai envie de dire dernièrement, parce qu'on s'en rappelle tous évidemment, hein, de ces belles années des Diables.
12: Mais oui, c'est tout à fait vrai. J'ai acheté ce petit carnet juste avant de m'envoler vers le Brésil. Et vous savez que Brésil, ça me touchait particulièrement. C'est la première Coupe du Monde où j'allais pouvoir commenter les Diables dans un pays dont je connais la langue. Et donc, voilà, j'ai voulu noter tout ça. Mais la grosse nuance, c'est que jamais, jusqu'à un an et demi, je n'avais envisagé de dévoiler le contenu de ce carnet. Et puis, il y a une série de d'événements, de coïncidences, de synchronisations qui ont fait que ce carnet est finalement devenu le fil rouge, même si le carnet est vert, de ce documentaire.
0: Et vous l'avez feuilleté avec plein de personnes, en fait, c'est ça? Vous avez voulu avoir des témoignages, en fait, de personnes en feuilletant, refeuilletant ce carnet?
12: Alors, moi déjà, je n'aime pas me réécouter. Alors, me relire, vous imaginez bien que, j'ai fait ça quand même avec beaucoup de prudence, mais c'est un choix. Un choix qui vient de Eric Monami, qui est à la base de ce documentaire, avec qui j'ai aussi pu faire notamment le documentaire 8 secondes, il y a un peu moins de 2 ans. Mmh. Et il a choisi ça. Donc, je dirais que moi, oui, je l'ai utilisé. Mais le but, si vous voulez, c'est que tout ce que j'avais écrit, c'était des ressentis au moment même, voire au plus tard le lendemain d'un match. Mmh. Et vous savez comme moi que ces émotions, ces ressentis à chaud peuvent parfois être bien différents de ce qu'on pense, a fortiori maintenant 8, 10 ou 12 ans plus tard. Sûr. Donc j'ai voulu confronter ces ressentis à la vérité des acteurs eux-mêmes, avec le recul. Donc évidemment, j'ai mis ce carnet entre les mains des Diables Rouges, de certains supporters, de certains suiveurs, et puis, il y a eu des choses qui se sont confirmées et des choses qui, finalement, étaient très, très différentes, qui plus est, à froid, puisque le but, c'est de confronter ces émotions à
0: évidemment.
12: Chaud, au moment même, avec les ressentis, avec l'analyse, maintenant, plus à froid, avec plus de recul. Oui.
0: Eh bien, petit extrait de cette confrontation, on l'a bien compris, c'est parti.
7: Durant toutes ces années, nos joueurs ont été craints, admirés, respectés.
11: Rien que d'en parler... J'ai la chair de poule.
13: Eden Hazard, De Bruyne, Lukaku, c'est des noms qui ont marqué.
14: 2018, le retour en Belgique, c'est un des plus beaux moments de ma vie même.
15: Les gens attendaient ce moment depuis des siècles. Quoi.
16: Faire ce qu'on a fait, c'est magnifique.
7: Mais pourquoi alors, avec un tel talent, n'avons-nous finalement rien gagné?
15: Pour ça, tu as deux équipes, que des fois tu joues contre une équipe qui est meilleure que toi. Ouais, tout simplement.
17: Je regrette parce que je pense que tout le monde n'a pas donné le maximum.
18: C'est un truc de fierté, ça manque chez nous.
7: La Coupe du Monde qui va débuter sera-t-elle enfin la bonne pour nous les Belges?
0: La question est posée. Je suis certaine qu'à partir de maintenant, de cette seconde précise, ça va parler de ça dans les chaumières, Brigo, parce que c'est la question que tout le monde se pose, évidemment.
12: Oui, c'est clair, mais qu'on puisse s'inspirer quand même de ces moments. Le but aussi, c'est de donner une énergie positive avant cette Coupe du Monde. Je crois qu'on en a besoin, ils nous ont fait vibrer. Et ce qui est intéressant aussi, vous verrez, sans tout vendre dans le documentaire, c'est qu'on apprend quand même des choses très étonnantes. Ça peut paraître un détail, mais parfois, quand on est presque en finale, c'est un détail qui fait la différence, notamment ce qu'on appelle les phases arrêtées, qui nous ont permis de battre le Brésil grâce à, je ne dévoile pas quoi, mais un truc très surprenant avec Compagnie, mais qui nous ont fait perdre contre la France parce que nous dit-on, on n'a pas travaillé ces phases-là. Donc, c'est ça que moi, journalistiquement, j'aime bien. Moi, j'ai encore la chair de poule à chaque fois que je regarde ces images. J'espère que vous l'aurez aussi, je n'en doute pas. Mais il y a aussi tout de même ce fond, parce qu'on reste des journalistes, qui nous permet... après coup de comprendre pourquoi à certains moments ça a été aussi bien et pourquoi à certains moments on a cette frustration d'avoir peut-être raté quelque chose d'exceptionnel.
0: Oh, déjà tôt le matin, voilà, vous êtes dedans comme on dit, hein, ça, voilà, ça vibre tout au fond de vous, on le comprend bien, c'est à voir demain dimanche sur la Une bien sûr, 4 jours avant le coup d'envoi du Mondial, 76 minutes hein, je pense, voilà un documentaire qu'on adore déjà et c'est à voir déjà sur OVIO. Dans quelques instants, je sais que c'est important, votre premier Tour de France, vous vous en souvenez, c'était pas en 1990 à partir de Poitiers, du Futuroscope?
12: Ah, le Futuroscope. Et évidemment, vous imaginez quand on commence et qu'on parle déjà, on met déjà le mot futur dedans, bah on est bien parti. Hein.
0: Eh ben, dans quelques instants, je vous ramène un petit peu à ces souvenirs, Rodrigo, parce que nous aurons une séquence avec le Futuroscope pour offrir en plus un super séjour. À bientôt, Rodrigo. Voilà. Et que la victoire, voilà, nous fasse vibrer à nouveau et on verra bien. On croise les doigts, mais c'est quelque chose qu'on va suivre. Ça, c'est clair. Bon week-end, Rodrigo. À bientôt.

0: Imagine Dragons, qui suit un petit peu cette fougue qu'on a sentie dans cette séquence interview avec Rodrigo Benkens. Vous allez suivre le football, évidemment, hein, sur l'RTBF, bien entendu. Ah bah nous aussi, ça c'est clair que nous aussi. 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Vous allez être très attentif à ce qui va être dit dans la séquence interview avec Laure du Futuroscope dans quelques secondes, puisque la question vous sera posée. Bonne chance et à tout de suite.
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0: Partons en effet pour le Futuroscope. Nous sommes à Poitiers. Voilà, ça nous fait très très plaisir de parler de cette nouvelle saison qui a débuté déjà début février. Nouvelle saison 2026 parce que le Futuroscope innove. Voilà, à nouveau et inaugure et a inauguré des attractions dont elle va nous parler. Les directrices marketing et communication du Futuroscope, c'est Laure Mosseron qui est avec nous. Bonjour Laure.
18: Bonjour.
0: En plein cœur du parc, où il n'y a personne encore à l'instant, où tous les derniers réglages sont faits, où on visualise que tout va bien, partout.
18: Exactement, je suis dans le pavillon historique du parc, celui qui a été construit il y a 39 ans. Et effectivement, il y a des techniciens qui sont en train de régler et de faire en sorte que toute cette attraction démarre bien pour midi.
0: Le pavillon qu'on voit de loin, en effet, sur l'autoroute, hein, le triangle avec la boule.
18: Exactement, celui qui a longtemps servi de logo au Futuroscope et que souvent les gens se souviennent en fait de l'avoir vu, ne serait-ce qu'en traversant la France pour aller en vacances.
0: Absolument, la Belgique est friande de votre parc. Je voyais que les Belges, nous sommes en train de talonner les Espagnols en termes de fréquentation, plus 30% de Belges. L'année dernière, en 2025, le nombre de séjours sur 3 jours a été multiplié par 3, donc voilà, qui vous ravit bien entendu. Et c'est pour ça qu'on a encore toutes les bonnes raisons d'y aller en 2026, parce qu'il y a des nouveautés, Laure.
18: Il y a plein de nouveautés. C'est effectivement une année où on a un peu multiplier les choses. Donc, on a ouvert en février une nouvelle attraction très immersive qui s'appelle la Serre des Mondes. Et là, en fait, c'est une serre un peu magique où on va prendre l'énergie des visiteurs pour la transférer à des plantes pour qu'elles grandissent. Et ce sont des plantes numériques que vous allez retrouver projetées sur des murs assez immenses. Et donc, si vous allez interagir. Et dans la dernière salle de cette serre, on va vous demander de créer une musique au rythme de la lumière pour faire grandir un arbre et le réveiller un peu un arbre à l'Avatar. Donc, wow. La Serre des Mondes, voilà, une attraction vraiment interactive qui a un parcours, quelque chose qu'on n'avait pas au sein du parc. On a rénové aussi une salle pour vous projeter dans le monde des T-Rex sur l'Omnimax, où là vous allez rencontrer des grosses bêtes qui ont vécu il y a très très longtemps et vous allez voir comment un bébé T-Rex passe de la taille d'un chat quelque chose de très immense. Et c'est très sympathique de voir ça. Les enfants adorent, pour l'avoir fait il n'y a pas longtemps. C'est quelque chose qui plaît beaucoup aux petits-enfants. Et puis, bien sûr, on a notre grande nouveauté de l'année dernière, Mission Bermude, une attraction aquatique, un gros roller coaster qui a remporté plein de prix internationaux, qui a réouvert là en avril et qui attend les visiteurs belges pour les embarquer dans une aventure rafraîchissante.
0: En parlant d'attractions aquatiques, vous avez quand même été élu, hein, je pense, meilleur parc aquatique au monde, c'est ça, en 2024
18: oui. Tout à fait, le parc aquatique l'Aquascope qui a connu un très très vif succès et on a aussi accueilli aussi beaucoup d'internationaux qui justement en restant 3 jours font 2 jours au Futuroscope, 1 jour à l'Aquascope. Et c'est un parc qui vous propose aussi de l'immersion avec et puis des toboggans, une zone pour les enfants très développée. On voit quelques photos là, je crois, des toboggans. Et puis une zone aussi extérieure parce qu'au beau jour, on a toute une plage et une piscine extérieure pour aussi en profiter pour bronzer. Et finalement, pourquoi pas venir faire des vacances au Futuroscope. D'autant qu'on propose en ce moment une promotion où on vous offre le 3e jour. Donc voilà, une bonne idée de vacances, pas très loin, et de la Belgique finalement.
0: Eh ben ça c'est sûr. 2 600 000 visiteurs en 2025, un chiffre d'affaires évidemment qui ne cesse de croître, la croissance au niveau du public, au niveau du nombre de visiteurs, bah tout y est, hein, l'offre y est, un parc d'attractions, 3 hôtels et l'Aquascope comme vous venez de le dire, donc une vraie destination de vacances pour nous les Belges parce que ce n'est pas si loin en effet, mais on l'est complètement dépaysé, c'est ça qui est génial. Et comme je leur ai dit juste avant votre séquence, Laure, comme j'ai dit aux téléspectateurs et aux auditeurs qu'il y avait un magnifique cadeau à remporter, bien sûr, 2 nuitées dans votre tout nouvel Ecology, donc voilà, nouvel hôtel dans le parc, petit déjeuner inclus, les entrées pour le parc pour 2 jours, le tout pour 4 personnes. Ça se mérite, Laure, et donc je leur ai dit d'être attentif à ce que vous avez dit, et je pense que vous allez leur poser une question, justement, pour remporter ce séjour.
18: Et oui, la question, ça va être en fait, quel est le nom de la nouvelle attraction immersive qui a ouvert au Futuroscope en février 2026, qui a un thème un peu végétal.
0: Voilà, c'est la première des 3, on est d'accord, que vous avez cité.
18: C'est la première des 3, tout à fait.
0: J'ai bien suivi.
18: Vous avez beaucoup d'indices, donc normalement,
0: on est gentil avec ça. Je leur demande, évidemment, à ceux qui veulent jouer et remporter ce cadeau magnifique, de nous envoyer un SMS au 6003, 1 euro par message envoyé. Bonne chance. Eh bien, bonne saison, bien entendu. Ça ouvre à midi, alors, le parc, c'est ça, en semaine en week-end?
18: Non, le parc ouvre à 10h, mais certaines attractions ouvrent plus tard, et c'est l'attraction où je suis... ouvre à midi.
0: Ok.
18: Et toutes les autres grosses attractions, Mission Bermude, la Serre des Mondes, T-Rex, tout ça a été ouvert à 10h.
0: 10h, voilà. Merci beaucoup, Laure. À une prochaine, peut-être.
18: Merci à vous.
0: En Belgique.
18: Et à l'année prochaine, avec grand plaisir. Ce sera les 40 ans du parc. Donc, l'occasion de faire une belle émission.
0: Bel anniversaire, en effet, que l'on fêtera ensemble, ça c'est sûr. Voilà, dans quelques instants, nous allons rester en pleine nature. Mais on revient en Belgique avec Silly Silence. Il s'en passe des choses dans la commune de Silly. On aura l'occasion de vous expliquer tout ça. On parlait d'immersion. Eh bien, c'est aussi une exposition d'art, nature, immersive. À tout de suite, ne bougez pas.

0: J'ai le cœur maladroit, chanson de Marine sur RTBF Vivacité, RTBF La Une Télé. Merci d'être là, merci d'être aussi nombreux. Merci pour vos messages, continuez à nous parler des barbecues. On en parlera évidemment juste après 8h avec Alain Boschmann. Mais dans quelques instants, on s'inspire, on parle d'art et de nature. A tout de suite.
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0: C'est notre séquence nature et la destination s'impose par excellence. Voilà, dans cette séquence, d'autant que c'est une exposition artistique immersive que l'on vous présente en pleine nature. Le Bois de Silic est devenu un véritable musée à ciel ouvert. Alan Léon, voilà, vous êtes chargé de communication et vous le faites bien, je viens de vous le dire d'ailleurs.
10: C'est
0: la
10: vrai,
0: commune
10: c'est
0: de Silic, voilà, communique parfaitement bien. Bonjour Alan,
10: bonjour,
0: bienvenue.
10: Merci.
0: Magnifique. Franchement, ça donne envie. Ça a été inauguré il y a 3 semaines et ça s'impose comme une destination en effet culturelle, incontournable. En Wallonie, un parcours qu'on peut faire de différentes façons en plus.
10: On peut le faire de différentes façons, mais c'est vrai que c'est la façon, c'est peut-être l'exposition la plus insolite qu'on va pouvoir voir en tout cas cette année, je vais pas dire dans la Belgique, on va peut-être pas aller jusque là, mais en
0: ouais,
10: tout cas dans la région.
0: Oui, c'est
10: parce
0: assez
10: que
0: assez
10: il est clair
0: spécifique.
10: Que ouais, se balader dans un bois, dans une forêt et se retrouver d'un coup, nez à nez avec, je ne le cacherai pas, la Joconde, avec un Frida Kahlo et avec d'autres peintures, on ne va pas toutes les dévoiler, il y en a une vingtaine. C'est vrai que, voilà, alors ce ne sont pas les tailles originales, ce sont des très grandes toiles qui sont vraiment intégrées et ça donne toute une autre ambiance, que ce soit par rapport à la lumière, par rapport au bruit des animaux, au bruit des oiseaux, voilà, on en voit quelques-unes. C'est vrai que c'est très reposant et ça s'inscrit, alors tous les ans on en fait une. Cette année, je trouve que Catherine de Duve, qui nous a aidés et qui a collaboré avec nous, qui travaille avec les musées royaux des Beaux-Arts, qui travaille avec le MoMA, qui travaille avec plein de musées dans le monde, oui, a vraiment fait aussi avec le service culturel un travail énorme sur le choix des peintures et la localisation également.
0: On peut y aller à pied.
10: Oui.
0: On peut y aller à vélo.
10: Oui.
0: C'est ça. Donc le parcours, on le commence, voilà, de la même façon. Hein, c'est l'entrée la même pour tout le monde.
10: Il y a plusieurs entrées en plus.
0: Donc plusieurs entrées.
10: On peut faire comme on veut, quoi. Donc
0: ok.
10: Voilà.
0: Il y a plusieurs entrées.
10: Oui.
0: Il y a un parcours pédestre. En effet, j'ai vu 7 km. Parcours cyclable, 12 km. Il y a des sacs pour une exploration ludique et culturelle en autonomie. Je suppose que c'est pour des familles aussi qui veulent faire ça en famille.
10: Notamment le sac baladar. Donc
0: oui,
10: c'est l'office de tourisme qui met ça en place. Un sac baladar avec du matériel, avec des cahiers, des carnets qui permettent d'apprendre les techniques au fur et à mesure et de se familiariser avec, avec ces grands chefs-d'œuvre. Parce que,
0: mais
10: voilà,
0: oui, mais c'est superbe. Et il y a des balades guidées. Ça, j'ai vu. Il y en a une qui était programmée le 31 mai. Il y en a encore une le 4 juillet, le 8 août et le 30 août. Voilà. Tarif matériel inclus. 7€ par personne.
10: Franchement,
0: c'est pas cher. Sur réservation, ça, je me dois de le dire. Mais donc, on peut le faire sans réservation, en téléchargeant quelque chose sur le site de la commune.
10: Eh bien, même pas obligatoirement.
0: Même pas.
10: On peut aller simplement se balader, on se gare, on se balade et on voit et on n'est pas obligé de tout faire. On le fait à son rythme. C'est évidemment gratuit au niveau de la visite, évidemment, c'est un bois. Mais derrière ça, voilà, on le fait à son rythme, comme on a envie. Et c'est ça aussi à Silly, c'est on prend le temps de faire les choses. Et je me permettrai juste de dire qu'au mois d'août, dans le cadre du festival Théâtre au Vert,
0: ouais,
10: qu'on a tous les ans,
0: gros événement
10: chez nous, on a la balade Conte et Apéro. Ça devient intéressant. Il y a le barbecue qui arrive après, j'ai entendu.
0: Ouais.
10: Il y a la balade Conte et Apéro, qui là, eh bien, on aura un conteur qui sur base des différents tableaux, pourra démarrer une anecdote, un conte. Et tout cela, c'est une activité familiale, se terminera par un pack apéro qui sera essentiellement composé de produits locaux, parce que sur Silly, on est très attaché à la valeur slow food, donc oui, circuit court, marché, avec tout ce qui est producteurs locaux. Et ce sera vraiment un moment très convivial, et on croise les doigts pour que le 15 août, eh bien, tout se passe bien.
0: Donc, pour ceux qui viennent d'un peu plus loin, c'est une émission nationale, donc il y en a qui vont entendre ça en disant on ne connaît pas Silly, on ne connaît pas
10: déjà,
0: bien
10: voilà,
0: Silly. Déjà, on va situer pour ceux qui viennent du Luxembourg ou de Liège, Alan.
10: On est entre, on va dire, on est, allez, à grande échelle, on est entre Hattes et Bruxelles. Mmh. Donc voilà, on est un peu entre les deux, pour être vraiment sur une grande échelle, mais entre Hattes et Enghien, voilà, à quelques encablures d'un célèbre parc.
0: On se gare facilement, justement, pour pouvoir accéder à cette forêt.
10: Oui, on se gare facilement. Il ne faut pas hésiter à aller sur nos sites, que ce soit sur silly.be, sur notre Facebook, qui relaie énormément d'infos, ou même sur le site de l'Office de Tourisme, où là, vous pouvez retrouver les coordonnées GPS, via QR code, via plein de choses, pour avoir les localisations précises où se garer dans les différents parkings.
0: Eh bien, je vous souhaite tout le succès, évidemment, que ça mérite. C'est jusque quand c'est accessible?
10: C'est jusqu'au 27 septembre. Et petite particularité, on pourra également acheter toutes ces toiles et on pourra en remporter une. Donc, il faut vraiment suivre le site et tout.
0: Magnifique. Voilà. Merci beaucoup, Alan Léon.
10: Merci de l'invitation.
0: Qui représente, en effet, la commune de Silly. Dans quelques instants, le journal de 8h.
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0: Il est 8h, bienvenue si vous nous rejoignez en cet instant précis. On s'informe dans Viva Weekend avec Delphine Bru.
3: On ne parle pas encore de grève en Flandre, mais la colère des enseignants commence à s'y faire entendre. Des excuses en France, le ministre de la Justice, Gérald Darmanin, reconnaît des failles dans le traitement des plaintes qui ont visé l'homme soupçonné d'avoir tué la petite Liana. Le 6 juin n'est plus une date anodine depuis 1944, depuis le débarquement en Normandie. Et nous vous parlerons d'Odo Gondard. Ce Carolo a fourni une aide très précieuse aux généraux alliés. Et cette histoire a même inspiré Hollywood. Bonjour, la soirée a été agitée hier dans le centre de Bruxelles, autour de la gare centrale et de la place Royale. Plusieurs centaines de jeunes, parfois très jeunes, ont défié les forces de l'ordre au lendemain du vote des réformes touchant l'enseignement. Des appels à se rassembler et à semer le trouble venaient de circuler sur les réseaux sociaux. Des poubelles et des trottinettes ont été incendiées, plusieurs voitures abîmées et des projectiles tirés en direction des policiers. Ils ont utilisé les gaz lacrymaux pour ramener le calme. La police a procédé à une centaine d'interpellations. Le calme est revenu vers 22h15. Oui. Dans les écoles, toujours des perturbations aussi. Les cours sont suspendus. Certaines renoncent aux examens. D'autres pas. Ces actions sont décidées au cas par cas. Les professeurs francophones bouillonnent. Et en Flandre, un frémissement se fait également ressentir. On ne parle pas encore de grève, mais la ministre flamande de l'enseignement, Zuhal Demir, essuie, elle aussi, des critiques, Fabien Venneker.
5: Oui, l'herbe n'est pas plus verte au nord. En effet, des classements internationaux pointant la baisse du niveau des apprentissages, un manque de moyens récurrents et une pénurie grandissante de professeurs. Et depuis 2 ans, des trains de réforme que tente d'impulser la ministre de l'enseignement, la NVA Zuhal Demir, qui ne passe pas forcément. Comme sa volonté de coordonner jusqu'au bout le 30 juin, sans jours blancs et avec moins de journées pédagogiques. Moins de professeurs détachés et plus en classe, ou le retour des méthodes traditionnelles, apprentissage par cœur, papier, stylo et moins d'écran. Zuhal Demir voulait aussi réformer les cours de religion et de morale, mais le projet a été reporté après critique du Conseil d'État, et voilà qu'à présent, la ministre a

0: Je veux présenter mes excuses à cette famille et aux Français qui sont légitimement choqués, terrifiés de voir de telles défaillances.
1: Le ministre français de la Justice interrogé hier soir sur le plateau de TF1 et jeudi soir, une nouvelle plainte pour viol a été déposée. Une fillette de 11 ans a reconnu le suspect en le voyant dans les médias. Les faits remontent à 2023, mais l'auteur du viol n'avait jamais été identifié. C'était il y a 82 ans tout pile, 150 000 soldats alliés débarqués sur les plages de Normandie. Ils viennent de la mer ou sont parachutés du ciel. Ils viennent pour libérer l'Europe. Dans la stratégie des alliés, un Belge a joué un rôle, un Belge resté discret. Il s'appelait Odon Godard, il était carolo et mathématicien. Thomas de Brouckère nous raconte ce chapitre de l'histoire, l'histoire avec un grand H.
2: En 1944, l'armada alliée devait débarquer le 5 juin, mais une tempête fait rage dans la Manche. Elle risque de faire échouer la mission et coûter cher en vie humaine. Odon Godard l'explique dans cette archive.
3: J'ai reçu une observation d'un bateau qui montrait que le ciel était bouché au milieu de l'Atlantique. Alors, il y a eu de grosses discussions. Moi, j'avais dit à ce clip, moi, je crois que le 5, ça devait être tout à fait impossible.
2: Deux options s'offrent alors aux généraux alliés. Notre météorologue les aidera à trancher.
4: On déplace d'un jour ou bien on dépasse de 15 jours. Mais les barques de débarquement étaient déjà dans le channel pour débarquer le 5. Et puis ce n'est qu'au dernier moment, moi j'ai mis l'avis, n'est-ce pas, qu'on pouvait débarquer, que les Allemands ne sauraient pas opérer, mais que nous saurions opérer.
2: Odon Godard restera discret et modeste sur l'importance de ses analyses, tout comme sa famille qui insiste sur la collégialité de la décision, son fils Paul.
5: Il faut situer ça dans un contexte global, d'une organisation gigantesque, avec tout un système de discipline et d'organisation militaire. Et donc, il y avait une hiérarchie en prise directe avec le général Eisenhower pour prendre la décision.
2: Mais Hollywood sait reconnaître les grandes histoires. Le film Prêcheur, déjà sorti aux États-Unis, revient sur le travail de ces héros de la météo, dont fait partie Odon Godard.
6: D-Day will be the largest seaborne.
1: Et le film sortira en Belgique le 9 septembre. La Russie dit avoir abattu 86 drones ukrainiens dans la région de Saint-Pétersbourg, là où se déroule en ce moment un important forum économique. Les autorités locales demandent aux habitants de rester chez eux. Au Moyen-Orient, l'Iran annonce avoir frappé des bases américaines à Bahreïn et au Koweït. 6 missiles auraient été interceptés. Les États-Unis, eux, annoncent avoir stoppé des drones iraniens tirés en direction du détroit d'Ormuz. Et les États-Unis annoncent aussi avoir visé des radars iraniens. Une joueuse russe sera face à une polonaise aujourd'hui en finale dames du tournoi de tennis de Roland-Garros. La russe Mira Andreeva sera face à la polonaise Maja Gwalinska. Elles disputeront leur toute première finale en Grand Chelem. Et demain, la finale, messieurs, elle sera inédite. Alexander Zverev contre Flavio Cobolli. L'Italien qui a bénéficié du forfait hier après-midi de son compatriote Matteo Arnaldi, contraint d'abandonner à cause d'un virus. Même s'il est heureux d'être en finale, Flavio Cobolli a une pensée émue pour son ami.
7: Quand il est venu me voir, j'avoue que j'en ai presque pleuré. C'est une chose à laquelle on ne s'attend pas du tout. J'étais prêt à le jouer, ce match. Je suis vraiment triste pour lui. Et en même temps, bien entendu, je suis satisfait de mes résultats de la semaine. Mon père est venu me voir aussi. On s'est pris dans les bras l'un de l'autre parce que j'arrive dans le top 10. Chaque fois que j'obtiens mon meilleur classement, on se congratule. En fait, je suis à la fois triste et heureux.
1: Des propos recueillis par notre envoyée spéciale à Paris, Christine Anquet. Comme une répétition générale avant le Mondial, les Diables Rouges reçoivent la Tunisie cet après-midi à Bruxelles. Ce sera à suivre en direct sur tous les médias de la RTBF. Et l'équipe nationale féminine de football, elle, tente de se qualifier pour la prochaine Coupe du Monde. Et les Red Flames se sont imposées hier soir 6-0 face au Luxembourg dans leur 5e match qualificatif. Une bonne prestation, mais la Belgique n'a pas réussi à décrocher la première place du groupe. Elle se contente toujours pour l'instant de la deuxième position. Et voilà qui referme ce journal. Je vous souhaite une excellente journée à notre écoute.
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1: Et sur les routes, un objet encombrant, Caroline Martin.
9: Oui, c'est sur le 40 à hauteur de Boutersem en direction de Bruxelles et c'est la bande de gauche qui est obstruée. Et soyez donc prudents.
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1: Et pour tout vous dire, vous retrouvez Sylvie Honoré, elle est là chaque week-end.
10: Qu'aimez-vous cuisiner ?

0: pour changer des classiques sur votre barbecue, Delphine. Vous allez me dire du camembert ?
1: Ah, le poisson, je crois.
0: Le poisson, ben justement, tout à l'heure, je l'ai cité parce qu'il est cité dans sur la page Facebook. Il y a moins de poisson que de viande. Ça, c'est clair, sur le barbecue. Mais, bah justement, on va mettre le poisson à l'honneur. Ah oui, bah on va mettre ça à l'honneur. Et même des choses dont on ne penserait pas. Les légumes aussi, parfois.
1: Ah oui, très bien.
0: Des légumes, voilà, les poivrons, des choses comme ça. On en parlera donc dans quelques minutes. Voilà la thématique jusqu'à 10h, c'est ça. Merci pour ce journal, Delphine. À tout à l'heure.
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0: Je sais, comme dirait Jean Gabin. Je sais qu'aujourd'hui, ça n'est pas un temps pour faire des barbecues, Caroline Martin.
3: Non, absolument, mais bon, on peut s'entraîner, hein, histoire d'avoir la main pour quand la météo sera de la partie. Mais c'est vrai qu'aujourd'hui, franchement, il va faire assez couvert dans l'ensemble, avec une perturbation qui va d'ailleurs traverser le pays dans le courant de l'après-midi, avec des pluies, des averses qui vont toucher toutes les régions, beaucoup de vent aussi qui soufflera en rafale jusqu'à 60 km/h et de 16 à 20 degrés pour demain dimanche. Un petit peu de soleil hein, quand même prévu pour demain matin. L'atmosphère devrait quand même rester venteuse également dans l'ensemble, avec des nuages pour le reste de la journée, mais un petit peu plus sec qu'aujourd'hui. Des températures toujours trop fraîches pour la saison, entre 16 et 19 degrés.
0: Merci Caroline, à tout à l'heure.
3: À tout à l'heure.
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0: Qui va me faire un smack. Un smack. Voilà. Et qui m'apporte mon petit latte macchiato. J'adore parce que je viens de parler de Jean Gabin et j'étais en train de me dire, cette chanson, je l'ai connue, mais j'étais toute petite. Mon papa l'écoutait tout le temps.
5: Je sais qu'on ne sait jamais.
0: Et je répétais cette phrase. Et peut-être que cette phrase.
6: Un point commun avec Jean Gabin.
0: Quoi ? Quel point commun ? Bonjour Alain Boschman.
6: Bonjour Sylvie Honoré.
0: Quel point commun avec Alain.
6: J'ai
0: avec
6: pas Jean... la même voix, mais je suis né le même jour. On est né le même jour.
0: C'est vrai.
5: Je sais.
6: Ah, terrible chanson.
0: J'adore.
6: Oui.
5: C'était le début, c'était le printemps.
0: Quelle voix.
6: Ah oui.
5: Mais quand j'ai eu mes 18 ans, j'ai dit je sais.
0: Je sais.
5: Ça y est.
0: Ça y est. Cette fois, je sais. J'ai 18 ans, je sais.
6: Comment va mon petit Tintin aujourd'hui ?
0: Ça va, merci Lola pour le
6: petit extrait musical. Vous ressemblez à Tintin aujourd'hui ?
0: Je ressemble à Tintin ?
6: Oui, vous êtes habillée comme Tintin. J'ai décidé, vous n'avez pas la houppette.
0: Non, j'ai pas la houppette, je peux la faire, la houppette, facile.
6: Donc je vais faire Milou aujourd'hui.
0: Bon, alors voilà, j'adore, je suis contente de m'être replongée dans cette chanson de Jean Gabin. Bon, alors, on sait justement faire des barbecues, mais il y a plein de choses qu'on ne sait pas. Et c'est ça justement l'essentiel.
6: Oui. On va arriver à cette saison, on en a déjà fait, on a déjà eu du beau temps, donc les barbecues ont déjà commencé. On va un peu parler des barbecues charbon, électrique, gaz.
0: Ouais,
6: alors, on a chacun nos défenses par rapport à ça en disant oui, le gaz, l'électrique, je n'aime pas trop. Je vais vous en parler évidemment et je vais vous donner toutes ces idées, toutes ces choses qui vont vous avoir des petits trucs pour pouvoir comprendre les cuissons, comprendre comment on va faire. Et évidemment, je vous ai fait tout un menu. Barbecue, j'ai fait de l'entrée froide, enfin tiède, l'entrée tiède parce qu'elle sera tiède, et jusqu'au dessert, j'ai préparé tout pour faire le barbecue.
0: Génial.
6: Et je vous donnerai tous les petits trucs.
0: Bon, alors venez nous dire, bien entendu, quels sont vos incontournables au barbecue, mais surtout, qu'est-ce qui change des classiques que vous avez testés et que vous allez refaire cet été. On prend tout en considération au 0470 07 20 23. Je sais.
6: Ah ouais. Écoutez, je pense que vous le faites vraiment. Jean Gabin et alors Eddie Mitchell. Hein.
0: Oui.
6: Maintenant, vous en avez deux. On va pouvoir faire un spectacle bientôt.
0: Eh bien voilà,
6: je crois que le Grand Cactus a son spectacle. Viva Weekend en aura un aussi.
0: Ah ben voilà.
6: Je ne sais pas qui je vais faire moi, mais je vais trouver.
0: On trouvera. 0470 07 20 23, venez nous en parler. Et il y a le bon plan, bien entendu, avec notre partenaire 365.be. qui vous emmène aujourd'hui au monde sauvage des Wai. Voilà plus de 130 espèces. C'est le sauvage. Sauvage Safari Park, maintenant on l'appelle comme ça, le Sauvage Safari Park à Hawaï. Plus de 130 espèces animales vous attendent là-bas. L'incontournable, c'est le Safari Express, une immersion au plus près des girafes, des zèbres, des rhinocéros et hippopotames, comme si vous étiez en pleine savane. À pied, le parc se découvre aussi, voilà, vous allez faire un chouette petit safari pédestre à travers différents univers, la forêt nord-américaine, les îles aux singes, l'espace des grands fauves, des volières spectaculaires ou encore l'observatoire des girafes. Et tout au long de la journée, vous allez pouvoir vivre un moment extraordinaire. Vous allez pouvoir avoir des représentations pédagogiques aussi avec les otaries, les rapaces, les perroquets. Et les enfants vont être gâtés, voilà, choyés. Ils vont passer un moment extraordinaire, ils vont être ravis. Il y a le Fraxinus Aventure, un parcours dans les arbres accessible dès 6 ans. Bon, vous voulez remporter un pass pour 4 personnes? 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Quelle expérience emblématique et unique en Belgique permet de découvrir la savane africaine au plus près des animaux au monde sauvage safari? 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Quelle expérience emblématique et unique en Belgique vous permet de découvrir cela? 60-03, 1 euro par message envoyé. Allez, c'est à vous de nous parler des barbecues au 0470-07-2023 et dans quelques instants, on décline, on commence le sujet. On aura aussi Carlo De Pascal tout à l'heure qui va nous parler du concours Chaud-Boulette. Il est le président du jury et il est ravi d'être avec nous, avec nous deux, parce que quand il est là, c'est que nous ne sommes pas là. C'est que nous ne sommes pas là. Mais aujourd'hui, nous sommes là avec lui, et on aura tout à l'heure dans le Made in Belgium. Taylor Swift, ça vous dit?
7: Oui, évidemment.
0: C'est parti.

0: Swift sur RTBF.
1: Moi, j'aime bien.
0: 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On aime, évidemment, Taylor Swift. On aime ce week-end qui s'annonce, même si, bon, c'est peut-être pas l'idéal, mais c'est pas grave.
1: On a le soleil dans notre cœur.
0: Oui, c'est surtout ça le plus
1: J'ai trouvé
0: important.
1: Votre nouveau nom, Jeannine Gabin. Jeannine Gabin. On va se faire un spectacle, je suis sûr et certain.
0: Allez, cap sur les barbecues. C'est notre marché du jour et on a besoin de vous. On veut vous entendre, on veut vous lire, nous parler de vos grands classiques sur le barbecue, mais aussi de ce que vous avez testé hors coutume. Voilà, hors coutume. Qu'est-ce que vous avez testé sur le barbecue ? Venez nous parler de poisson peut-être aussi, mais il a fait une petite page d'histoire aussi. D'où vient le barbecue, mon cher Alain Boschmann ?
1: Je partais sur l'idée, je me dis, ouais, c'est les États-Unis, on va avoir les Américains qui sont très spécialisés dans les barbecues. Et pas du tout. On retrouve ça, son origine. C'est très vieux, hein, évidemment, cuire sur du feu et sur des braises, c'est vraiment quelque chose qui fait partie des premières nourritures que l'être humain a mangé. Donc cette forme de cuisson existe, c'est ancestral. Et on va le retrouver dans les Caraïbes, on va retrouver cette façon de cuire la viande ou les poissons lentement. Alors évidemment, on a trois types de barbecue sur le marché. On a le barbecue avec le charbon de bois, on connaît tous, le classique évidemment. Cet avantage, c'est la saveur, le côté du goût. Et j'en parlerai tout à l'heure, c'est des températures très élevées parce que c'est pas quand la flamme est là qu'il faut cuire, c'est quand les braises sont bien chaudes qu'il faut cuire. L'ambiance conviviale tout autour de cette odeur et de ce barbecue fait partie un peu. Les inconvénients, c'est un temps un peu plus long pour les mettre en route évidemment. Ouais. La gestion de la température est assez délicate et ça c'est vraiment un peu le plus délicat. Alors est apparu dans les années 60-70 le barbecue au gaz. Alors évidemment, ça a révolutionné un peu les habitudes parce qu'on l'allume, il chauffe directement, c'est différent. Ouais. Évidemment, un allumage instantané, une température facilement réglable pour les cuissons, ça c'est pas mal parce que justement, on a souvent des difficultés pour ça cuit trop vite ou ça cuit pas assez vite. Et là, c'est pas mal. Une grande surface de cuisson, il y en a même un couvercle qui vient de se mettre dessus, qui vient se refermer et qui est très chouette. Inconvénient, c'est un investissement évidemment un peu plus important et on a moins ces côtés fumés évidemment naturels qui revient. Et alors on a sorti il y a pas tellement longtemps, une vingtaine d'années, les barbecues électriques. Et là c'est très simple, c'est un peu comme ni le charbon ni le gaz. On le met, on peut un peu même le mettre sur une terrasse parce que c'est ce qu'elle
0: est
1: aussi.
0: Oui, maintenant on les fait beaux en effet, on les fait plus beaux qu'avant. C'est ça. Mais c'est pas le barbecue.
1: Pas le barbecue traditionnel évidemment, mais c'est une solution pour les gens qui ont une petite terrasse et qui peuvent un petit peu le faire. Le petit inconvénient, c'est que les températures sont un peu difficiles à atteindre, donc c'est peut-être un peu moins chaud, et souvent les saveurs sont un peu moins marquées. Alors, ce qui est important dans un barbecue, ici je vous conseille un matériel à acheter, c'est un thermomètre, tout simplement un thermomètre pour prendre les températures.
0: Un thermomètre
1: parce que,
0: de cuisson.
1: Oui, parce que quand on va avoir les cuissons, on va savoir que le poulet est cuit à 74 degrés à cœur, on va savoir que le porc est à 63 et 68 degrés entre les deux, du bœuf saignant 52 à 55 et bœuf à point 58-60. Alors vous allez me dire, oui, mais où je vais trouver tout ça ? Sur la page Facebook Alain Boschmann Viva Weekend, vous allez trouver toutes ces informations qui vont vous permettre de piquer à cœur la viande
0: avec
1: avec le thermomètre. Et ça, vous allez avoir comme ça une sécurité pour pouvoir faire le barbecue. Petit conseil dans la pratique, le barbecue, il fait bon, l'apéritif est là, il faut que la personne qui fasse le barbecue soit encore dans un état très net, si vous voyez ce que je veux dire, parce que s'il ressemble au chef du Muppet Show, ça peut être super dangereux, parce que évidemment il y a les enfants qui jouent et tout ça, et ça c'est vrai. Je mets en garde par rapport à ça. Et un barbecue, il y a souvent celui qui cuit le barbecue, on vient un peu le nourrir et on vient un peu lui donner à boire. Faites gaffe à ça parce que c'est là qu'on fait des bêtises.
0: Non, mais c'est vrai.
1: Et c'est là qu'il y a le plus d'accidents par rapport au barbecue. Je dois mettre en garde par rapport à ça.
0: Merci,
1: on
0: chef.
1: Prépare le barbecue, les viandes sont faites et on les réchauffe après. Et la personne qui a fait le barbecue ne doit pas débarrasser la table ni la mettre. Voilà ce que j'ai dit. Parce que c'est toujours moi qui dois me taper le barbecue.
0: Hyper complet. Et il a notamment son t-shirt pour ceux qui n'ont pas l'image. Le roi du barbecue. barbecue. Voilà, c'est ce qu'il porte aujourd'hui. Allez, à vous de nous dire lequel vous préférez. Et est-ce que vous avez, encore une fois, ce qui nous intéresse, c'est ce que vous cuisez dans ces barbecues, dans ces différents barbecues. 0470 07 20 23.
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0: Eh ben, j'adore vous lire déjà sur la page WhatsApp. Et oui. Je ne savais pas qu'il y avait un championnat de Wallonie du barbecue, monsieur Xavier. Vous nous avez écrit, on vous interviewera tout à l'heure. Bien entendu, on parlera de ce concours du barbecue. Championnat de Wallonie de barbecue. C'est génial, c'est le 21 juin en plus. Donc c'est super et ce sera à Jeudine, Xavier, tout à l'heure. Vous passerez sur antenne, bien entendu. On va vous inviter à parler de cela. Bon, le saviez-vous? En effet, juste avant le journal des sports, pourquoi les viandes? Pourquoi ça sent si bon, le barbecue?
1: Mais c'est pas uniquement le rapport avec la fumée. Et c'est ça que je voulais un peu savoir, parce qu'on va avoir des gens qui vont nos défenses électriques, le charbon de bois. Il faut savoir que quand la viande est saisie à haute température, il se produit une réaction qui s'appelle Maillard. La réaction de Maillard, c'est-à-dire que une réaction chimique qui fait que les arômes grillés et la saveur de noisette et la coloration est donnée. Donc c'est une réaction qui est donnée par la chaleur par rapport à la viande. Et ça, je voulais un peu voir si ça pouvait exister sur l'électrique. On l'a moins sur l'électrique, on l'a sur le gaz et on l'a sur le charbon de bois. Et le charbon de bois n'est pas toujours le roi, hein, contrairement aux idées reçues. On fait des dégustations à l'aveugle et beaucoup de participants, quand ils dégustent, ils disent le charbon de bois, ben oui, on le sent. Mais le gaz, quelquefois, vient vous donner une cuisson parfaite parce qu'on arrive à mieux maîtriser. Donc l'un et l'autre.
0: C'est bien que vous défendiez le gaz aussi,
1: il faut les deux.
0: On défend les trois, même l'électrique.
1: Le gros avantage du gaz, parce que moi j'ai les deux, c'est-à-dire charbon de bois et gaz. Le gaz, on est à deux à la maison, on allume, en 10 minutes, on sait le préparer. Oui. Au charbon de bois, c'est plus quand la famille est là, il y a tout un rituel autour. Et voilà, et on peut avoir les deux. Évidemment, c'est beaucoup moins cher celui au charbon de bois comme investissement de départ.
0: On aura Carlo De Pasquale tout à l'heure pour parler du concours. De la boulette chaude, chaud boulette. Ça s'invente pas. Hein. Il y a le concours de. Le championnat de Wallonie de barbecue, mais il y a aussi chaud boulette. On est à Bruxelles. Bien entendu, ce sera vers 8h40 dans notre Made in Belgium. Mais tout de suite, le journal
1: des sports.
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0: Merci d'être là en ce samedi 6 juin, premier samedi du mois de juin. Il est 8h32.
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0: Avec Pierre Capard ce matin. Bonjour Pierre.
16: Bonjour Sylvie.
0: Et on démarre évidemment avec les Diables Rouges qui affrontent la Tunisie cet après-midi. C'est le dernier match de préparation avant la Coupe du Monde.
4: Oui, les Diables qui s'envoleront lundi, on le sait, pour les États-Unis avant cette Coupe du Monde qui démarrera le lundi suivant face à l'Égypte. Mais avant cela, les Diables Rouges vont affronter la Tunisie cet après-midi, quelques jours après avoir battu la Croatie à Rijeka 0-2. Eh bien, notre équipe nationale affronte une autre équipe qui s'est qualifiée également pour la Coupe du Monde. Tous les Diables, hormis Zeno De Bast, convalescent, sont disponibles pour ce match et prêts. C'est le cas notamment de Leandro Trossard qui a rejoint l'équipe cette semaine, champion d'Angleterre et finaliste de la Champions League avec Arsenal. Il se dit prêt, mais son statut en équipe nationale après cette saison remarquable a-t-il changé avec les Gunners ? Eh bien, c'est la question qu'Ebi Brouzakis lui a posée.
9: Non, pas vraiment. Ce statut, je l'ai déjà obtenu il y a longtemps. C'est évidemment agréable quand des joueurs gagnent des titres et qu'ils apportent cette expérience ici. Du coup, je reste le même joueur et je sais ce que je peux apporter au groupe, comme tous ces joueurs qui gagnent des titres. Et puis, je suis un peu plus âgé aussi désormais, donc j'ai plus d'expérience que beaucoup de jeunes joueurs et j'essaye donc d'apporter cela naturellement.
4: Belgique-Tunisie, un match dont le coup d'envoi sera donné à 15h. C'est à suivre en direct sur tous les médias de la RTBF.
0: Les Diables Rouges qui sont en forme évidemment, comme les Red Flames, notre équipe nationale, voilà, féminine, qui l'a emporté hier soir 6-0, j'ai entendu.
4: Oui, la même cartonnée, c'est un score de tennis. Effectivement, ouais. 6-0 face, il est vrai, à une modeste formation luxembourgeoise, mais n'empêche, c'est important dans le cadre de la qualification pour la prochaine Coupe du Monde 2027 au Brésil. 6-0 avec un triplé de Tessa Willaert, la capitaine de l'équipe belge, un doublé de Gilles Janssens et un but de Anna Erlings. Une bonne prestation d'ensemble pour les Flames, même si la sélectionneuse, elle est islandaise, hein, Elisabeth Gunnarsdóttir, regrettait de ne pas avoir marqué plus de buts en vue de cette qualification, surtout vu les nombreuses occasions qu'elles se sont créées.
11: On prépare toujours l'équipe pour qu'elle soit performante. Ici, dans un match comme celui-ci, on voulait se créer le plus d'occasions possible et on l'a fait. On a créé suffisamment pour battre le Luxembourg avec le score qu'il nous aurait fallu. On le sait. Et je pense que c'est un sentiment vraiment positif à retenir tout de même de ce match plutôt que de rester à se dire qu'on n'a pas su se créer ces occasions. On a vraiment eu du jeu et des possibilités. On aurait facilement pu marquer 3, 4, voire 5 buts supplémentaires rien qu'en deuxième mi-temps. Donc je ne vois pas de raison de ne pas être optimiste et positive pour le deuxième match. On voit ce qu'on peut encore améliorer d'ici mardi et on a vraiment hâte d'y être.
4: Une interview de Lise Burion et avec ce score conjugué également au 6-0 de l'Écosse contre Israël, c'est le statu quo en tête du groupe. Les Écossaises restent premières, mais avec une meilleure différence de but par rapport aux Belges. Tout va se jouer donc mardi prochain lors du déplacement de la Belgique au Luxembourg. Ce sera le dernier match pour tenter d'accrocher la première place qui est synonyme de remonter en Ligue A.
0: En tennis, maintenant, on part évidemment à Roland-Garros. Deux finales, et on peut dire que ce sont deux finales inédites, Pierre, tant chez les hommes que chez les femmes.
4: Effectivement, la finale messieurs opposera demain l'Allemand Alexander Zverev, le numéro 3 mondial, qui a écarté le Tchèque Jakub Mencik. Il va affronter l'Italien Flavio Cobolli, 14e mondial, qui a bénéficié du forfait de son compatriote Matteo Almaty. Almaty, qui avait battu Raphaël Collignon au 3e tour, il a déclaré forfait à la suite d'une infection virale. On écoute la tristesse d'Armaldi, le joueur italien.
15: C'est dur au regard de la façon dont mon tournoi s'est déroulé. J'ai passé énormément d'heures sur les courts et pourtant je me sentais très bien. Devoir déclarer forfait juste avant une première demi-finale en grand chelem, je ne le souhaite à personne. J'ai essayé de me préparer, j'ai espéré, j'ai fait tout ce que je pouvais pour monter sur le terrain. Mais chaque fois que je tentais de me lever, j'avais la tête qui tournait. Je sais que si je mange, je vais me sentir mal, donc renoncer était la seule décision possible.
16: The right decision for me to take.
4: Oui, la finale, messieurs, ce sera pour demain après-midi. Mais avant cela, Sylvie place la finale dame cet après-midi. Elle mettra aux prises Mira Andreeva et Maya Szwalinska. Une affiche inattendue entre deux joueuses qui disputeront leur première finale d'un tournoi du Grand Chelem. La Russe de 19 ans a impressionné jeudi en demi-finale en dominant Marta Kostiuk, l'Ukrainienne. Mais l'histoire de cette finale, c'est aussi celle de Maya Szwalinska, la Polonaise, issue des qualifications qui occupait la 114e place mondiale avant le tournoi. Cela dit, pour Justine Hénin, quadruple gagnante du tournoi, malgré son jeune âge, Mira Andreeva est quand même la favorite de cette finale.
17: Elle est remarquable. J'ai envie de dire cette gamine, parce qu'elle est encore si jeune et qu'on a vu aussi sa jeunesse à plusieurs reprises et de manière tout à fait logique. À un moment, on n'est pas tout à fait mûr pour les choses. On est amené à travailler, à avoir le bon niveau de discussion, à se remettre en question. Elle en a beaucoup parlé ces derniers jours sur tout ce qui s'est passé ces derniers mois. Et Conchita Martinez, évidemment, et toute l'équipe, mais Conchita qui peut lui apporter aussi toute son expérience et puis essayer de l'emmener dans un processus en confiance. Il y a une forme d'urgence chez Andreeva depuis un moment et c'est toujours bon signe parce que ça veut dire qu'elle a envie, elle a cette ambition et elle est déjà là dans ce top 10 là, depuis quelques temps déjà pour son jeune âge maintenant. Et il y a une maturité un peu nouvelle. Elle a franchi un cap en tout cas à ce niveau-là.
4: Oui, et Conchita Martinez, c'est bien sûr la coach de Mira Andreeva. Mm-hmm. C'était des interviews signées Christine Anquet.
0: En cyclisme, clap de fin pour le Tour de Wallonie qui s'est achevé à Aubel hier avec la victoire de Ben Oliver.
4: Oui, puisque c'est un Néo-Zélandais. Il était déjà vainqueur de la deuxième étape en début de semaine, mardi. Il a remis le couvert hier en remportant au sprint la dernière étape de ce Tour de Wallonie entre Bassange et Aubel en province de Liège. Ben Oliver s'est du même coup emparé de la tête du classement général pour deux petite seconde devant l'Américain Riley Sheehan et 5 sur Arnaud Delis, le coureur belge. Ben Oliver qui succède au palmarès à son compatriote Corbin Strong. Et puis en basketball, deuxième succès des New York Knicks cette nuit dans la finale des playoffs en NBA. Les Knicks se sont imposés sur le parquet des San Antonio Spurs du français Victor Wembanyama et les Knicks mènent désormais 2-0 dans cette finale.
0: Mm-hmm. Enfin, sport moteur, Pierre, c'est certainement la course la plus glamour calendrier de Formule 1, le Grand Prix de Monaco qui attise toujours autant les passions.
4: Oui, les passions et qui suscite aussi les convoitises auprès des pilotes. Et c'est Ferrari qui s'est illustré hier lors de la première journée de ce Grand Prix en dominant les deux séances d'essais libres. Charles Leclerc, le monégasque qui roule à domicile, donc s'est montré le plus rapide lors de la première séance. Il a terminé deuxième de la seconde séance derrière Lewis Hamilton, son coéquipier, le Britannique chez Ferrari, un Grand Prix de Monaco qui s'annonce indécis et passionnant avec les qualifications ce samedi à 16h et le départ du Grand Prix, ce sera demain à 15h. Et puis en MotoGP, les regards sont tournés vers Budapest où se déroule le Grand Prix de Hongrie avec une course sprint ce samedi ainsi que les qualifications. Le Grand Prix, c'est pour demain. Et chez nous, toujours en deux roues, eh bien le championnat du monde d'endurance fait escale à Francorchamps ce week-end avec les 8 heures de Spa Moto après les 24 heures du Mans, c'était il y a deux mois. Une course qui s'annonce spectaculaire avec un record de participants, 56 motos qui vont prendre le départ, c'est pas mal. Et parmi les pilotes engagés, eh bien, on retrouve un Belge, Loris Cresson, passé chez BMW. Il occupe la tête du championnat Superstock après sa victoire au Mans. Le Brabançon qui est très heureux de rouler cet après-midi à Francorchamps.
18: Ça fait beaucoup de bien, honnêtement, c'est vraiment chouette. On voit que le sport à Francorchamps se développe énormément pour la moto. Donc ça fait plaisir pour nous, les pilotes belges, pour la future génération qui arrive, et aussi pour le public belge qui est habitué à la Formule 1 ou aux courses de voiture ici à Francorchamps. Mais que la moto puisse revenir petit à petit, avec, on espère, dans le futur, le Mondial Superbike ou le MotoGP, ça fait du bien, mais c'est chouette que ça passe d'abord par nous en endurance.
4: C'est un circuit qui se prête bien à la moto ici à Francorchamps ?
18: Honnêtement, oui. Que ce soit pour les bagarres, parce que le circuit est assez large, ou même quand on veut faire du time attack ou au niveau des courses, le circuit est vraiment bien, c'est très vallonné, il y a vraiment des virages rapides avec aussi certaines parties techniques. C'est un circuit qui s'y prête vraiment bien et sur lequel je prends beaucoup de plaisir.
4: Il faut avoir le cœur bien accroché aussi.
18: Oui, exactement. Quand on arrive dans la descente juste avant le raidillon ou même dans le double gauche ou alors dans Blanchimont, il faut avoir un grand cœur, mais on est là pour ça, c'est notre boulot.
4: Voilà, c'est notre boulot, effectivement. Et le départ de la course sera donné à 13h cet après-midi. Arrivée prévue, forcément, 8 heures plus tard, donc sur le coup de 21h.
19: C'est ce que je voulais dire, oui. C'est le calcul qu'on doit faire
0: matin. En général, il faut toujours faire le calcul, en effet, pour la dernière relance. Merci beaucoup, Pierre.
19: Merci, Pierre.
0: On parle des barbecues aujourd'hui, ça vous tente ?
4: Oui, je ne suis pas un expert en la matière. J'apprécie de participer au barbecue.
0: C'est pas le cuistot.
19: C'est pas vous qui allez cuisiner.
4: Non, c'est ça, les boissons, si vous voulez.
19: Voilà.
0: Mais il en faut toujours un aussi.
19: Oui, il en faut toujours un.
0: Et on parle du concours Chaud-Boulette dans quelques instants, parce que voilà, ça revient à Bruxelles demain dimanche, Chaud-Boulette, pour sa troisième édition. Et c'est un événement qui va réunir les bouchers et les charcutiers bruxellois. Voilà, pour parler de la boulette chaude de Bruxelles. Ils seront 10 à concourir, mais il y aura le prix du jury aussi. Merci beaucoup, Pierre.
19: Merci, Pierre.
0: Ce journal, il est 8h42. Dans quelques instants, on accueille Carlo De Pascal.
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0: c'est Nial Horan sur RTB Vivacité, RTBF La Une Télé. J'espère que notre programmation musicale vous plaît. Nous, ça nous ravit.
1: Ah, voilà. Nous, ça...
0: Alain et moi, ça nous ravit. On est bien, Alain. On est bien.
2: J'ai commandé la chaîne pour la boule à facettes.
0: Avec vos messages, continuez à nous en envoyer. Les poissons en papillote arrivent en nombre. Hein.
2: Oui, mais j'ai donné les recettes. Hein. Les recettes sont déjà sur la page. Alain Boschmann, Viva Weekend. Elles sont déjà toutes sur la page. Vous pouvez les voir avant. Comme ça, quand je vais les expliquer tout à l'heure, vous pourrez les suivre. Donc, n'hésitez pas. Elles sont dessus. Vous pouvez aller les voir et les revoir.
0: Ah, les poissons en papillote dans la balance. Et puis la viande, barbecue, mais aussi sous forme de boulettes. De chaudes boulettes.
2: Chaudes boulettes.
0: Nous sommes partis près du café des Brasseurs, la maison des Brasseurs. C'est là où ça se passe. C'est parti. Non, c'est le café des Brasseurs, en effet. C'est le cœur névralgique de Bruxelles, là où va se dérouler ce concours, cette troisième édition de Chauboulettes. Chauboulettes, c'est bien plus qu'un concours, évidemment, Alain. C'est une célébration de Bruxelles. Voilà, c'est l'authenticité, un concours ancré dans l'authenticité. Il en fallait un. Et justement, hasard fait qu'il est président du jury. Bonjour, mon cher Carlo des Pascal.
2: Bonjour, Carlo.
3: Bonjour, Sylvie. Bonjour Alain.
2: Pour une fois, on est ensemble, tous les trois, dans Viva Weekend. On n'arrive jamais à
3: ça. Ça fait un peu bizarre.
2: Oui, oui,
3: ça fait un peu bizarre de dire.
2: Un peu bizarre.
3: Tous les trois ensemble.
0: Non, mais c'est génial.
3: Je ne sais pas ce qu'on va interpréter. Oui.
0: C'est génial. Mon cher Carlo, eh ben voilà, ça nous fait plaisir. Dès que j'ai vu passer sa chauboulette, je me suis dit, ça c'est un made in Belgium par excellence. Et vous avez accepté l'invitation. Donc ça commence, j'ai vu à 11h30, déjà près du Mannequin Peace. Mais dressez-nous un petit peu le concours d'une façon générale, parce que c'est important de le signaler. Voilà, c'est vraiment du made in Belgium.
3: Alors, oui, et d'abord, cette chauboulette, c'est l'initiative d'une femme qui est une dingue de Belgique, mais qui est québécoise au départ. Elle s'appelle Dominique Deslauriers. Elle est serveuse dans la vraie vie, serveuse au café, justement, Les Brasseurs. Oui. Et elle est passionnée de gastronomie. Elle a un magnifique blog qui s'appelle Tips from a Waitress. C'est un blog dont le titre est en anglais. Ça veut dire les bons trucs d'une serveuse, où il y a plein de restaurants à Bruxelles et ailleurs. Et donc, Dominique, elle a mis sur pied ce concours il y a 3 ans par passion. Vous savez, les récents convertis, elle est depuis 20 ans en Belgique, donc elle s'est passionnée pour la cuisine de chez nous et notamment la boulette. Et donc l'idée, c'est la boulette du boucher, hein,
0: c'est ça dont il est
3: question ici. Ça, ouais. La bonne grosse boulette qui finit dans ton sandwich boulette que tu manges au café avec ta moutarde,
2: et qu'on peut manger froid, etc. On peut manger chaud, et que
3: C'est ça l'idée. Mmh. Et donc, c'est cette fameuse troisième édition. Et ce qui est amusant dans cette histoire de boulettes, c'est qu'il y a deux jurys. Il y a le jury des pros qui font semblant de s'y connaître, dans mon genre, et dans le genre de ton frangin, mon cher Alain,
2: exact,
3: qui sera là, Eric, tout à l'heure. Les grands sachants de la cuisine, là, qui s'errent depuis des années, je me mets dedans. Hein. Et puis, à côté de ça, il y a le public qui peut venir. Et le public doit s'inscrire à partir de 11h au café les Brasseurs, qui se trouvent en face de l'ancienne Belgique. Là, on est sur le piétonné, boulevard Anspach. On s'inscrit, il faut payer 20 euros. Tout ça est totalement... C'est une organisation totalement bénévole, ASBL, que ce soit moi ou tous les membres du jury, ou Dominique, on fait ça par plaisir. Et on paye 20 euros, il y a 50 participants du public maximum, on goûte toutes les boulettes, je pense que le café va mettre un petit verre pour la maison. Et il y aura le prix du jury, et il y aura... le prix du public. Et on a remarqué que le prix du public, il a chaque année beaucoup de succès. Et cette année, c'est vraiment que des bouchers charcutiers qui viennent avec leurs boulettes de comptoir. Il y a ça qu'en Belgique. Oui, alors à Charleroi, on dira les vitoulets. À Liège, on dira les boulets.
2: Exact.
3: À Bruxelles, c'est plutôt la boulette. Mais cette boulette de boucher, c'est vraiment un truc qu'on trouve dans nos boucheries à nous. Tu passes la frontière en courant après ton chat, tu ne retrouves pas la même boulette le Hédo.
2: Et en France, vous savez qu'une boulette, c'est une croquette, c'est une croquette de fromage ou quoi. On appelle ça dans le nord de la France, moi je suis frontalier, c'est une boulette, c'est une croquette. Donc nous on parle de cette viande hachée qui a du goût, qui a aussi cette forme pas très lisse, parce que quand au plus elles sont lisses, au plus on se demande si elles sont vraiment maison. Donc il faut ce côté un peu
0: rugueux.
2: Ouais. Et je suis pas étonné que Carlo est un membre du jury et président du jury, parce que c'est pour aller manger des trucs comme ça, évidemment, il est directement volontaire. Ça, je reconnais bien l'homme, évidemment.
0: Bon, ben voilà. Mais c'est vrai que dès 11h, et je le dis aux Bruxellois, ou aux autres qui veulent partir,
3: ah oui,
0: qui veulent passer la journée à Bruxelles, à 11h30, le Manneken Pis sera habillé du costume de la Guilde des Bouchers de Bruxelles.
2: C'est
0: voilà.
2: Bien.
0: Et sera lancé officiellement cette 3e édition avec une animation très, très festive. On va déguster, bien sûr, des boulettes. Il y aura un cortège folklorique dès midi 30. Hein, donc génial.
3: Exactement.
0: Encore
3: cortège...
0: une fois.
3: Cortège. Jusqu'au bistrot, en effet.
0: Jusqu'au
3: le
0: café
3: début
0: des brasseurs.
3: Voilà. le début des hostilités, des dégustations. Donc, c'est vraiment important pour le public qui voudrait participer de venir. On peut pas s'inscrire à l'avance. Faut aller sur place à 11h pour s'inscrire. C'est les débuts des dégustations commencent à 14h et à 17h, il y a la révélation des gagnants.
0: La remise des prix.
3: Voilà. Et d'ailleurs, je voudrais quand même parler du jury. Dans le jury, il y a la gagnante de l'an dernier qui est une Italienne, figurez-vous, Giulia Bevilacqua. Quoi, qui a un petit commerce du côté de Forêt. Il y a Wim Balieu, qui est un chef flamand, qui est le roi de la boulette. Il y a Andy de Brouwer, un grandissime sommelier également flamand. Il y a Michel Borsi, un chef qu'on connaît bien. Et puis, il y a des femmes, hein, c'est important. Il y a Sandrine Vasselin, qui est la fondateur de Misao. Elle fait des épices. Il y a un type qui s'appelle comment encore?
0: Eric Boschmann.
3: Voilà. Et donc, attends, parce que je regarde ma liste. Hein. Il y a Glenn Ramaker, c'est un autre personnage. Il y a Sylvie Lecroix et Thomas Algout du café Les Petits Bouchons, des gens qui sont à la fois flamands du nord de la France, ils sont un peu tout en même temps, Nina Bazzarini, Anne-Sophie Monfay, bref, et puis l'inénarrable Cédric Mosbeu du Fernand Hobbes. Lui, il a été champion, non pas de la boulette, mais champion de la croquette aux crevettes pendant plusieurs années. Donc c'est
2: Carlo,
3: vraiment une brochette. L'année prochaine, on fait la brochette.
2: Qu'est-ce que vous allez boire avec la boulette?
3: Je vais boire du kombucha, évidemment. Alors, j'adore le kombucha, c'est pas une blague.
1: Oui, non.
3: Donc, avec modération, bien entendu.
2: On est bien d'accord.
3: Surtout pour tous nos amis wallons qui viendront, je suis sûr, en nombre, participer à l'événement. Avec modération, une petite bière, une pils légère.
2: On est bien d'accord.
3: Alors, moi, j'ai une passion pour les bières amères de la brasserie de la Seine, par exemple. Et sinon, je suis, alors, pour rester dans l'atmosphère, une petite gueuse bien acide.
2: C'est ce que je pensais.
3: Racler un peu.
0: Ça, j'imagine.
2: C'est ce que je pensais.
3: Le gras de la boulette, tu vois.
0: Merci, Carlo.
2: On va l'appeler aussi parrain pour notre émission.
0: Parrain,
2: hein.
0: La boulette, voilà, qui nous présente.
3: Vous allez le regretter.
0: Le jury professionnel, on l'a bien compris, donc le concours de la boulette, ne le manquez pas, bien entendu, il y aura 10 boulettes participantes, et c'est une dégustation à l'aveugle. Bien entendu, génial.
2: Merci, Carlo.
0: D'avoir parlé de ça, c'est notre
2: passé une bonne journée.
0: In Belgium, voilà, une très très belle journée à Bruxelles avec ce concours, en effet, qui fera parler de lui au-delà des frontières. Il est 8h54.
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0: s'appelle Roanne. En ce samedi matin, c'était sympa quand même hein, d'avoir Carlo De Pascal, président du jury professionnel de Chauboulette, et Xavier tout à l'heure qui nous parlera du championnat de Wallonie de barbecue et qui voudrait avoir Alain dans son jury. Et Alain me dit, si je vais Sylvie, tu es obligé de venir.
1: Bah oui, oui, oui, oui, oui, oui.
0: Bon, c'est l'équipe de Viva Weekend.
1: C'est ce que je
0: voulais. On emporte toute l'équipe alors.
1: Donc Xavier, préparez-vous pour tout à l'heure à dire oui si on arrive. Hein. Donc,
0: Faut pas nous lancer ce genre d'invitation.
1: Non.
0: J'ai tournoi de tennis
1: on
0: ce jour-là. Là. Mais entre les balles, entre les... je peux toujours faire un aller-retour.
1: En tenue de joueuse de tennis.
0: Je peux toujours faire un aller-retour. Merci pour vos messages. Concernant les poissons en papillote, je peux vous assurer qu'on va en parler entre 9h et 10h, ça c'est sûr. Il sera 9h dans 40 secondes. Le journal s'installe.
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0: Il est 9h, bon samedi, nous sommes le 6 juin, j'espère que tout va bien. Votre journal, avec Nathalie Servet.
4: Est-ce que les policiers sortent trop vite leurs matraques et les gaz lacrymogènes lors de manifestations avec de nombreux jeunes ? C'est ce que pense le délégué général aux droits de l'enfant qui demande une meilleure formation des policiers. Un drame qui n'aurait pas dû arriver, c'est ce que pensent les habitants de Florence après l'identification du corps de la jeune Liana. Certains dénoncent les failles de la justice, d'autres le manque de moyens pour la police dans les zones rurales. Un stade Roi Baudouin plein à craquer pour le dernier match de préparation des Diables Rouges avant le début de la Coupe du monde. Les Diables qui affrontent la Tunisie à 15h au stade Roi Baudouin. Bonjour à toutes et à tous. Une nouvelle soirée tendue à Bruxelles, aux alentours de la gare centrale. Plusieurs centaines de jeunes sont revenus manifester pour dénoncer les mesures d'austérité dans l'enseignement. Des casseurs ont bouté le feu à des poubelles, à des trottinettes. La police était présente en nombre. Avec une autopompe, des gaz lacrymogènes ont été lancés. Le calme est revenu vers 22h. Depuis deux jours, vous avez peut-être vu passer des images d'interventions musclées des forces de l'ordre contre des jeunes, des élèves. Pour le délégué général aux droits de l'enfant, Soleiman Lakdim, ce n'est pas tolérable.
5: On a des jeunes qui ne représentent pas de danger pour l'ordre public. Et on voit sur les images ces jeunes qui sont matraqués, qui sont exposés à des gaz lacrymogènes, qui sont colsonnés. Et donc ça, bien entendu, c'est très important. Je voudrais juste rappeler que les jeunes, ils ont le droit de faire entendre leur voix dans l'espace public. Et peut-être rappeler aussi qu'un mineur, c'est pas un adulte. Et donc, lors d'une intervention policière, il faut que cette intervention, elle soit bien entendu adaptée, qu'elle soit proportionnelle et surtout strictement nécessaire. Les policiers, vous savez, ne sont pas des fonctionnaires comme les autres. Ce sont des fonctionnaires qui ont le monopole de la violence légitime. Et donc, à ce titre, ils doivent être vraiment irréprochables.
4: Le délégué général aux droits de l'enfant qui demande que les policiers soient mieux formés. Dans un communiqué, la police bruxelloise insiste, elle, les images qui circulent sur les réseaux sociaux ne représentent souvent qu'un instantané, elles sont souvent décontextualisées. De la fumée noire au-dessus d'Anderlecht ce matin, le toit d'un entrepôt est en feu. Les pompiers conseillent aux riverains de garder portes et fenêtres fermées. Autre incendie cette nuit sur un site de traitement de déchets à Serein, un incendie qui semble d'origine criminelle. Le feu est ébouté hier soir un tas de bois. Les opérations d'extinction devraient encore durer plusieurs heures. Une raison de plus pour s'en passer, chez les vapoteurs réguliers, les arômes des cigarettes électroniques seraient associés à des modifications de l'activité de milliers de gènes. C'est ce que révèle une nouvelle étude scientifique à Lindelvoye.
6: Les arômes des cigarettes électroniques peuvent-ils modifier l'activité des gènes de la bouche chez les vapoteurs réguliers ? C'est ce que suggère une étude américaine publiée dans la revue scientifique Frontiers in Oncology. Adrien Meunier, tabacologue à l'hôpital de la Citadelle de Liège.
7: On a remarqué chez les personnes qui vapotaient, il y avait des modifications apparemment de certaines cellules qui pourraient expliquer éventuellement le développement de cancer. Alors évidemment, toujours à prendre avec des pincettes car

0: don à la famille de la jeune fille de 11 ans. Gérald Darmanin a reconnu qu'il y avait eu des failles dans le suivi des plaintes déposées contre le principal suspect déjà soupçonné de violences sexuelles sur des mineurs. Un drame qui aurait donc pu être évité si la justice avait fait son boulot. C'est ce que pensent certains habitants de Florence, où s'est rendu Erwan Chassin.
1: Gérald Darmanin ne semble pas avoir eu beaucoup d'audience à Florence, malgré le drame que la commune subit. Durant l'interview et les excuses du garde des Sceaux à la télévision, Franck, lui, comme tant d'autres ici, était au bar.
2: Mais pourquoi regarder ? Moi, je sais ce qu'il va dire. On fait une enquête, il y a des dysfonctionnements.
1: Pour lui, c'est un problème de moyens que rencontrent surtout les zones rurales abandonnées.
2: Là, les gendarmes, ils sont 8. Faire des enquêtes de ce niveau-là, on n'a pas les moyens. La justice, c'est pareil.
1: C'est à Montestruc-sur-Gers, à 10 minutes plus au sud, que vivait avec sa famille le principal suspect du meurtre de la fillette. Jean-Claude accuse le coup et la justice.
3: Les agriculteurs, ils manifestent, bon, ils cassent quelque chose ou quoi. Tout de suite, ils sont chopés, ils sont mis en examen. Et lui, ça fait 10 ans qu'il court, il n'a rien qui le court au cul, comme, excusez-moi du mot. Alors bon, c'est pas normal ça. Et là, il a fallu qu'on gueule un peu pour activer un peu le gouvernement.
1: Il y a un food truck juste à côté de l'église.
4: Et là, vous attendez quoi ?
5: Les burgers.
1: Sébastien est là avec l'une de ses filles.
5: Il y a des manquements, mais la justice arrive quand même à fonctionner de temps en temps. Quoi.
1: Vous la condamnez pas, la justice, justement ?
5: Pas totalement. Il y a des choses qui se sont passées qui n'auraient jamais dû se passer sur un gars comme ça. Ça, je le condamne. Par contre, faut pas toujours leur jeter la pierre non plus.
1: La justice protège autant que possible, conclut-il.
0: Et une marche blanche en hommage à Liana est prévue demain après-midi à Florence. Plusieurs soldats libanais, dont un officier, ont été tués dans une frappe israélienne ce matin, visant leur véhicule militaire sur une route dans le sud du pays. Jusqu'ici, l'armée libanaise a toujours évité de s'impliquer dans les affrontements entre le Hezbollah pro-iranien et Israël. Sur l'autre front, l'Iran reconnaît avoir tiré 7 missiles ce matin près de l'aéroport de Koweït ainsi qu'à Bahreïn. Des tirs en représailles à des bombardements américains sur des installations de radars en Iran. Malgré ces nouvelles frappes de part et d'autre, les joueurs iraniens ont obtenu leur visa américain pour disputer la Coupe du Monde de football. L'Iran qui est un des adversaires des Diables Rouges. Les Diables Rouges qui eux, vont affronter la Tunisie cet après-midi. Il s'agit du dernier match de préparation de l'équipe avant le grand départ pour les États-Unis lundi. Après la victoire face à la Croatie, l'heure est à la confirmation face à une équipe tunisienne qui elle aussi va participer à la Coupe du Monde. Ebi Bozakis.
6: Oui, la Tunisie a réussi à s'extraire d'un groupe très facile avec des équipes comme la Guinée équatoriale ou encore Sao Tomé et Principe, par exemple, mais sans encaisser le moindre but. Il faut y voir le travail de l'entraîneur, Sabri Lamouchi. La star de l'équipe, c'est lui. Il a joué à Auxerre, à Monaco, à l'Inter ou encore à Marseille. Et là, il est occupé à reconstruire une équipe tunisienne qui a complètement raté la dernière Coupe d'Afrique des Nations en ne franchissant pas le cap du premier tour. Qualitativement, on l'a compris, la Tunisie est en dessous du potentiel des Diables Rouges. Mais ce match reste intéressant pour leur permettre de gagner en confiance et de roder plus encore les automatismes. Raison pour laquelle le coach Rudy Garcia a déjà affirmé qu'il repasserait un système constitué de 4 défenseurs. Autre enjeu, redonner davantage de minutes encore à Lukaku qui reste malgré son but contre la Croatie, loin de son meilleur état de forme. Et puis, la Tunisie ressemble dans sa façon de jouer à l'Égypte, qui sera le premier adversaire des Diables Rouges le 15 juin prochain.
0: Belgique-Tunisie, coup d'envoi à 15h au stade Roi-Baudouin, suivant en direct sur tous les médias de la RTBF. En tennis, place à la finale dames cet après-midi à Roland-Garros. La russe Mira Andreeva sera opposée à Maja Szwalińska, issue des qualifications. La joueuse polonaise 114e mondiale est le phénomène de ce tournoi, comme le confirme Justine Hénin.
7: Je l'ai commenté en demi-finale pour la première fois. Sur les premiers jeux, j'ai vraiment essayé d'appréhender, de comprendre. Et puis, je me suis laissée emporter par sa créativité, par son intelligence de jeu. Et puis, je pense que tout le monde, quelque part, même à tous les niveaux, peut se reconnaître vraiment dans cette idée du jeu. Et c'est ce qu'on aime aussi, parce que c'est vrai qu'on est quand même sur un circuit où ça frappe fort, où on a parfois des jeux aussi un peu stéréotypés. Et donc, avoir une forme de fraîcheur sur une histoire qui était impossible à prédire, ça vient nous surprendre et on se laisse vraiment porté par la surprise et par ce jeu atypique et c'est frais, on se régale.
0: Une interview de Christine Anquet, c'est ici que se referme ce journal. Très belle journée.
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0: Suite sur les routes avec Caroline Martin. Et Caroline, il y a un accident sur le 25.
9: Oui, c'est à hauteur de Sprimont en direction de Luxembourg. La bande d'arrêt d'urgence et la bande de droite sont obstruées.
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0: 9h09, tout de suite la suite de Viva Weekend. Et on parle toujours de barbecue.
4: Oh bah, oui, on n'a pas fini la cuisson. Hein.
10: Vous n'avez pas la fumée.

0: faut le temps, il faut
1: vous
0: le
1: voyez
0: temps,
1: pas hein, la fumée, on en allumait un.
0: On n'est pas encore au marshmallow ou
1: non, au camembert. Non. Ça, c'est pour après-midi, ça.
2: Les marshmallows.
0: Ou le camembert.
2: Avec le chapeau de cow-boy. Ah,
0: c'est bon, hein, c'est délicieux.
1: Il ne faut pas grand-chose. Hein. Il ne faut pas grand-chose. Merci Nathalie.
2: Pour ce journal et à tout à l'heure évidemment pour d'autres informations. Et dans quelques instants, on aura aussi notre concours, notre gagnante ou gagnant du concours Futuroscope, puisqu'on vous a offert, on vous offre aujourd'hui un séjour de 2 jours pour 4 personnes, avec une nuit bien entendu dans le nouvel hôtel Ecology là-bas au Futuroscope. Ce sera donc dans quelques instants. Il est 9h10.
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2: 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On retrouve Caroline pour les prévisions de ce jour. Ce sera mieux demain, on le sait.
6: Oui, absolument. Demain, ce sera un petit peu plus sec. Oui, absolument. Mais en attendant, il va falloir passer à travers, comme on dit, avec cette perturbation donc, qui va traverser le pays dans le courant de cet après-midi et nous arroser copieusement. Pas mal d'averses sont donc prévues. Beaucoup de vent aussi, des rafales jusqu'à 60 km/h de 16 à 20 degrés. Vous le disiez, demain, ce sera un peu mieux avec du soleil, en tout cas en début de journée. Ensuite, davantage de nuages. Une atmosphère qui restera venteuse, mais donc un temps plus sec et toujours des températures qui ne dépasseront pas 16 à 19 degrés pour les maxima.
2: Merci beaucoup Caroline, vous restez bien évidemment avec nous. Allez, le barbecue ça continue, 0470 07 20 23, continuez à nous donner les recettes et on le fera évidemment avec Alain, les recettes qui sont déjà en ligne sur la page Facebook Viva Weekend, les recettes d'Alain Viva Weekend, elles seront aussi sur RTBF Actu. Voici Bruno Mars. Rythme qui se poursuit dans Viva Weekend.

0: Bruno Mars, c'est très très chouette cette chanson, voilà, qu'on vous a diffusée si vous arrivez en cet instant précis. Voilà, vous mettez votre réveil peut-être après 9h, ben c'est tout juste, on a encore une heure à passer ensemble et c'est très bien. Et nous parlons des barbecues aujourd'hui avec beaucoup de messages par rapport aux papillotes, les poissons aux papillotes.
1: Je suis en train de me dire que les gens qui se réveillent maintenant, ils ont loupé quelque chose. Ils ont loupé Jean Gabin.
0: Ouais.
1: Et ça, pour moi, ça a été ma journée aujourd'hui. Elle est faite grâce à vous.
0: On peut toujours revoir l'émission. Hein.
1: On a aussi regardé
0: Rodrigo Benkens tout à l'heure, qui nous parlait des Diables Rouges. Et à ce sujet-là, sachez que nos programmes vont être un petit peu modifiés. J'ai vu ça, puisque nos Diables Rouges vont quitter le sol belge, je pense.
1: C'est demain, non ?
0: C'est demain.
1: Lundi maximum.
0: C'est lundi. C'est lundi que les Diables Rouges décollent pour la Coupe du Monde. Et le JT va proposer une édition spéciale vers 12h40. Voilà, avec des images qui sont exclusives pour la RTBF et la VRT. Et pour l'émission du matin, je pense que vous qui regardez l'émission, c'est vous qui le dites sur la une, eh bien, sachez que c'est vous qui le dites, va s'arrêter à 10h13 parce qu'il y aura aussi une petite insertion, on va dire, par rapport au départ des Diables Rouges vers la Coupe du Monde. Donc voilà, donc il y aura une petite modification de programme et de cela, on vous reparlera bien sûr. Il est 9h16. Le bon plan, mais j'ai envie de dire les bons plans. Parce que tout à l'heure, nous avons en effet, nous étions avec Laure Mosseron au Futuroscope à 7h45, non seulement pour parler des nouveautés de cette année 2026, mais aussi de vous offrir un séjour vraiment incroyable de 2 jours au Futuroscope pour 4 personnes avec une nuit dans leur nouvel hôtel Ecology. Et je pense que nous avons quelqu'un qui est ravi. Voilà, quelqu'une, c'est Dominique de Pontacel qui a été tiré au sort. Dominique, bonjour.
1: Bonjour Dominique.
2: Oui, bonjour. Bonjour à vous deux.
0: Alors, c'est une journée qui commence bien, ça ?
2: Ah oui, très bien. Fort bien même pas.
1: Ah ben, c'est chouette.
0: Vous n'êtes jamais allé au Futuroscope, Dominique ?
2: Non, jamais. Mais j'en connais deux qui vont être super contentes.
0: C'est-à-dire ?
1: Sylvie et Alain. Sylvie et Alain.
2: Non, mais de petites filles à moi.
0: Mais oui, évidemment.
1: Évidemment, je vous taquine.
0: Évidemment, vous allez passer un magnifique séjour là-bas, au Futuroscope. En effet, si vous me donnez le nom de la nouvelle attraction immersive, avec de l'image projetée, voilà, qui ne s'est jamais faite là-bas au Futuroscope, on l'appelle comment, cette attraction ?
2: La Serre des Mondes.
0: La Serre des Mondes, voilà. Et il y aura aussi T-Rex sur les traces d'un géant, c'est une autre attraction. Pulse aussi, l'Odyssée électrique. Bref, vous allez en avoir pour votre concours gratuit. Voilà, comme on dit.
2: C'est génial, merci beaucoup.
0: Ah ouais, non, parce écoutez, que c'est un super cadeau. Est-ce que vous faites des barbecues parce que c'est un peu la thématique, donc on peut aussi vous poser la question.
2: Oui, mais pas aujourd'hui.
0: Aujourd'hui, ça se mentionne. Qu'est-ce que vous y mettez, vous ? Est-ce que vous y mettez du poisson, peut-être, Dominique, ou pas ?
2: Non, pas du tout.
0: La viande.
1: Ah ben voilà. J'ai fait une recette de papillotes. Donc le poisson en papillotes qui sera mis sur la page. Et le barbecue, et on peut mettre évidemment des scampis, on peut mélanger même les scampis avec du lard, hein, on peut les entourner avec du lard.
2: Ah, oui,
1: ça fonctionne super bien. Donc à ne pas hésiter, et quand vous allez offrir à votre petite fille, si je me trompe, eh ben, vous pourrez être invité à un barbecue pour vous féliciter d'avoir apporté ce cadeau, moi je trouve.
2: Oui, donc, voilà. C'est bien.
1: Hein, et voilà. Passez un bon moment là-bas et donnez-nous des nouvelles. Nous, on aime bien avoir des retours quand vous êtes parti là-bas.
0: Aussi. Une petite photo sur WhatsApp.
1: Oui, et ça nous ferait plaisir. Ça nous fera plaisir.
0: Merci Dominique. Passez une très belle journée.
1: Oui,
0: Dominique. De Pontacel, il y a aussi un autre concours qui vous permet de remporter 4 places pour le Monde Sauvage Safari Park à Hawaï. Quelle expérience emblématique et unique en Belgique permet de découvrir la savane africaine au plus près des animaux au Monde Sauvage Safari ? Bah, le safari voiture ou le petit train, voilà, le safari voiture ou le petit train, c'est assez quand même spécifique à cet endroit-là. Bravo à Florence de Sampon qui remporte ce passe pour 4 personnes avec notre partenaire 365.be. Allez, on a plein de choses à vous apprendre, les recettes, vos témoignages aussi par rapport au barbecue. Je vois passer du fromage.
1: Oui.
0: Le camembert.
1: Oui, mais évidemment, le fromage.
0: Il y a la loumie, c'est ça ?
1: Oui, exactement.
0: On en parle beaucoup aussi.
1: Exactement, et on le met. on le met doucement sur un barbecue qui est presque en train de s'éteindre.
0: Ouais.
1: Et on le laisse un petit peu cuire et on trempe ça avec du pain et c'est vraiment super bon.
0: Du reblochon, j'ai vu passer, ça me rappelle mes sports d'hiver, tiens. Le reblochon.
1: C'est un peu pour la journée aujourd'hui, vous faites que du fromage fondu sur un barbecue.

0: bon Jean-Jacques Goldman. Voilà, dans la programmation de ce jour, avec Il changeait la vie, l'histoire de ce cordonnier. Mmh. Très, très chouette, évidemment, comme beaucoup de chansons. Jean-Jacques Goldman, des chouettes textes. Allez, à vous maintenant de nous faire des petits textes sur la page WhatsApp de l'émission par rapport à vos classiques au barbecue ou vos hors classiques, voilà. Hors des sentiers battus, qu'est-ce que vous cuisinez comme un viande ou poisson, encore une fois, ou légumes. Eh ben, on aura Philou dans quelques instants de Hall qui va venir nous en dire un peu plus. Et on va commencer évidemment à vous donner tous les détails concernant nos recettes.
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0: Vous êtes nombreux, en effet, à nous communiquer des questions et je viens de les noter, j'ai dit à Alain dans quelques instants, on répondra à ces questions. Doit-on retourner la viande constamment?
14: Oui,
0: ça revient aussi. Comment savoir si les braises sont bien prêtes? Ça aussi, quelle est l'astuce pour éviter que les aliments collent à la grille? C'est une question aussi à laquelle le chef répondra. Mais d'abord, l'erreur la plus fréquente, vous m'avez dit, on va commencer par celle-là, Sylvie, l'erreur la plus fréquente que l'on commet.
15: C'est quand on a le charbon de bois qui est allumé, c'est d'avoir la flamme. On a cette flamme qui est faite et on se dit, on va mettre la viande dessus. Surtout pas.
0: Oui.
15: C'est quand vous avez la flamme va attaquer l'alimentation. Quand on a des braises bien chaudes, là, on va cuire la viande évidemment beaucoup plus facilement, ou le poisson. Donc il faut surtout pas qu'il y ait de flamme, parce que c'est une erreur, on va brûler l'alimentation, surtout pas le faire.
0: Faut-il saler la viande avant après la cuisson, quand on sale la
15: nous, peur. En tant que professionnels, on va vous conseiller de l'assaisonner avant pour faire une croûte d'assaisonnement. Alors quand je dis avant, c'est pas assaisonner la viande et puis aller voir un film avec Demi Moore ou, enfin en tout cas pour moi, dans Ghost, mais et attendre cette scène. Mais plus sérieusement, je dis, on va assaisonner la viande, on met le sel et le poivre et on va l'enrober de ces assaisonnements et on va le cuire. Et ce sera bien mieux de le faire comme ça, et surtout quand on a des côtes à l'os pour raffermir un peu la viande, on n'hésite pas à mettre le sel dessus et même la malaxer, la frotter cette viande avant de la mettre dessus. Donc c'est idéal de pouvoir l'assaisonner.
0: Et ben voilà, il y a une question qui vient d'arriver, mais vous allez devoir y réfléchir, de Marie-Pierre d'Aubourg. Quel est l'aliment, demandez à Alain quel est l'aliment le plus surprenant qu'il ait déjà cuit au barbecue. Répondez pas tout de suite.
15: Non,
0: ça va, vous avez un peu de temps. Vous avez un peu de temps, mais bonne
15: j'ai
0: question, Marie-Pierre.
15: Comme Alf. Alf, c'était un chat. Alf, il mettait un chat sur le barbecue. Oui, vous vous souvenez de ça? Oh, petit Alf.
0: Il mangeait, Johanna dit qu'il mangeait les chats, Alf.
15: Je sais manger les chats. Ah. Un petit chat.
0: Bonjour, Philou.
15: Bonjour, Philou.
7: Oui, bonjour, Sylvie. Bonjour, Alain.
15: Bonjour.
0: Vous habitez Alf, Philou, et vous nous avez envoyé un message, justement, un des nombreux messages que nous avons reçus par rapport au poisson en papillote que vous mettez sur le barbecue. Qu'est-ce qu'il a de spécial, votre poisson? Il est accompagné de quoi?
7: En effet. Ben, moi, j'ai testé la truite.
15: Oui.
7: Une bonne truite d'élevage de Hondenval, près de Malmedy.
15: Oui.
7: J'ai une belle bête. Alors, bon, voilà, je la mets dans un papier alu.
15: Oui.
7: J'émince de l'oignon, des tomates. Je garnis avec du citron. J'essaie d'avoir des citrons bio.
15: Oui.
7: Je mets quelques épices, des herbes de Provence. Une bonne huile d'olive.
15: Oui.
7: Et voilà. Et alors, j'ai du romarin dans le jardin. Je mets quelques brins de romarin. Je referme bien ma papillote et je la mets sur mon barbecue.
15: C'est vraiment idéal. Petit détail, quand on met sur un papier aluminium, quelquefois on se pose la question, il y a un côté brillant et un côté mat. On met du côté mat l'alimentation parce que le côté brillant prend la chaleur. Donc, c'est tout un petit truc, mais voilà. Et Philou, vous la cuisez combien de temps? Plus ou moins?
7: Ça, c'est une bonne question. En fait, ce que je fais de temps en temps, j'ouvre la papillote et je regarde.
0: Oui. Oui.
7: Et quand la peau commence à se détacher, à ce moment-là, je sais que...
15: Oui, c'est ça, exactement. Et vous la cuisez avec la tête? Vous laissez la tête de la truite?
7: Oui, je laisse tout. Ça donne de l'odeur,
15: Tout à fait.
7: Ça donne du parfum.
15: Tout à fait, et c'est vraiment idéal. Et vous voyez, on pourra faire du poisson, mais on pourra faire aussi des desserts, c'est-à-dire cuire des ananas dans une papillote. La cuisson de la papillote sur un barbecue, comme Philou l'explique, c'est vraiment une alternative très heureuse et qui fonctionne super bien sur les barbecues hors de la viande. C'est vraiment top.
0: Des tranches d'ananas
15: avec un bâton de vanille, un petit peu de sirop. Vous faites ça aussi et vous les mettez en même temps que la papillote de poisson, ça va cuire un petit peu plus longtemps. La papillote de poisson, à mon avis, il faut 10-15 minutes, à mon avis, Philou, non?
7: Oui, ça doit être ça.
15: Oui, tout à fait.
7: Maintenant, pour le reste, pour mes viandes et tout ça, j'ai acheté quelques barquettes en alu.
15: Ah oui, tout à fait.
7: Et si je vois que ça chauffe un peu trop fort, je sauve ma viande. Voilà. Mon
0: et vous les remettez dedans.
15: C'est ce qui est important pour un barbecue, c'est d'avoir des zones chaudes et des zones un peu moins chaudes. C'est-à-dire qu'on colore la viande, on la cuit un peu, puis à un moment, on se rend compte que la viande est bien, ben on essaie de l'écarter un petit peu de la source de chaleur. Et l'idée de la barquette que Phil nous donne là, c'est vraiment d'avoir cette viande qui va se reposer, ou le poisson qui va se reposer sur le côté. C'est une très bonne idée, Philou.
0: Merci beaucoup, Philou.
15: Merci.
7: De rien, avec plaisir.
15: Passez un bon week-end.
7: Vous aussi.
15: Merci.
7: Bonne dégustation de boulettes à Bruxelles, alors.
15: peut-être que oui. Vous pouvez venir aussi. Ouais. Vous n'êtes pas loin.
7: J'ai du travail aujourd'hui.
15: La bonne excuse, alors. C'est bon.
0: Encore cet après-midi.
15: À bientôt. Merci de faire partie de notre émission.
0: Absolument.
7: Ce n'est que partie remise.
15: Merci. À bientôt, Philou.
0: Au revoir. 0470 07 20 23. Et chef, vous nous donnerez vos recettes dans quelques instants. Le temps d'écouter Tiff Barreau, je sais.
15: J'adore.
0: Merci. La voici.

0: Barreau, on apprécie évidemment beaucoup Tiff Barreau sur RTBF Vivacité, sur RTBF La Une Télé aussi. C'est une grande artiste belge. Voilà, on est très heureux en parlant d'artiste belge. Il faut souhaiter, enfin, ça n'a rien à voir avec le mot artiste, mais je veux dire notre roi Albert II.
1: Son anniversaire aujourd'hui.
0: Son anniversaire aujourd'hui. 92 ans. Oui. 92 ans. Hier, c'était la princesse Astrid.
1: C'était sa fille hier.
0: Oui, c'était donc sa fille hier. Donc voilà, bon anniversaire. À notre souverain, à notre roi, bien sûr, à notre majesté. Dans quelques instants, j'ai des questions à vous poser, je vous l'ai dit. Hein, je vais vous poser des questions qui reviennent sur la page WhatsApp 0470 07 20 23. On parle aussi du barbecue au Pelé. Je ne connaissais pas, donc dans quelques instants, vous parlerez de cela aussi.
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7: Bon. Des questions. Encore une fois, j'ai noté les questions.
8: J'ai l'impression de passer chez la directrice. Je vous écoute, madame la directrice.
7: Attention, on passe votre CEB, monsieur Boschmann.
8: Je vous écoute, madame Honoré.
7: Doit-on retourner la viande constamment?
8: Donc non.
7: Ça, voilà,
8: non.
7: Ça, on va, c'est la question vraiment qui revient le plus.
8: On va la laisser prendre, on va la laisser faire une croûte. Au plus vous la retournez souvent, au plus les sucs de la viande, les jus de la viande risquent de couler. Donc on va lui faire une croûte. Une fois qu'elle est croûtée, la viande, on la retourne. Et une fois que c'est fait, on va essayer de la mettre sur une zone moins chaude, donc du barbecue. Évidemment, ça dépend du type de cuisson, parce qu'une viande de bœuf, on peut la servir bleue. Le porc, on va la servir, donc des brochettes de porc ou de volaille, on doit les servir bien cuites. Donc on veille à ce que les flammes n'atteignent pas la viande et on les retourne pas toutes les 30 secondes.
7: Bon, comment savoir si les braises sont prêtes, voilà, par rapport à ça.
8: La braise va devenir un peu blanche, les flammes sont un peu... ça, c'est vraiment quand la chaleur est la plus belle. Elles sont rougeâtres, et alors il y a une sorte de pellicule blanche qui se met dessus, et là, on sait qu'elles sont très chaudes. Et c'est là qu'il faut faire vraiment attention, au point de vue de la sécurité, si on a nos enfants ou nos petits-enfants, parce qu'on ne voit plus les flammes.
7: Mais non, absolument.
8: On ne voit plus les flammes, alors s'il fait beau, en général, le barbecue, il fait beau, on est un peu distrait, les marmots arrivent, et là, il faut intransigeant, les marmots, jamais autour d'un barbecue.
7: Oui, oui.
8: On les éloigne. Le barbecue doit être mis sur un côté et justement, en aparté.
7: Bien stable aussi.
8: Oui,
7: hein, bien stable.
8: Ce sont des normes de sécurité qui sont presque évidentes pour pouvoir le faire. Et quand vous avez terminé le barbecue et que les adultes mangent et que les enfants jouent au jardin, moi je conseille même d'aller l'éteindre, d'aller mettre un peu d'eau dessus, de l'éteindre, parce que ça peut couver encore très longtemps les braises. On aurait des accidents.
7: Évidemment.
8: Et c'est souvent des accidents fréquents, c'est avec les barbecues.
7: Quelles sont les recettes que vous nous avez préparées?
8: Alors, j'en ai fait exactement, j'ai fait un menu barbecue. J'ai fait des brochettes de scampi marinées au citron vert et à la coriandre, parce que j'adore travailler les herbes aromatiques sur les barbecues. J'ai fait une côte de bœuf aux herbes et aux légumes grillés, parce qu'on va aussi griller
7: des légumes
8: dessus. Alors tout à l'heure, avec Philou, on a parlé de bacs en aluminium.
7: Oui, les raviers en aluminium.
8: C'est une bonne chose. Oui. Vous mettez
7: pour
8: de l'huile d'olive dedans, vous mettez les légumes dedans,
7: oui,
8: des tomates, des poivrons, des courgettes, de l'aubergine en morceaux, et vous les laissez cuire sur le barbecue.
7: On les épice?
8: Oui.
7: Vous
8: mettez du sel, du poivre, et moi je travaille même avec un sel aux épices, justement, un sel un peu particulier, qui est un sel comme un sel de Guérande.
7: Oui.
8: Et ça, c'est vraiment, vraiment l'idéal. Évidemment, j'ai frais un camembert quand le barbecue est presque en train de s'éteindre. On tape le camembert dans un réceptacle, même dans son réceptacle.
7: Dans sa boîte.
8: Dans sa boîte. Ah, oui. On laisse, on prépare du pain et on le mange tout autour. J'ai fait un ananas, je vous ai parlé tout à l'heure, un ananas rôti au citron vert et au miel en papillote, donc c'est fait. Et alors pour la personne toute seule, parce que j'y pense chaque semaine, je sais qu'on a des personnes toutes seules, barbecue électrique, ça fonctionnera. On se fait une papillote de saumon. Donc, comme Philou a expliqué tout à l'heure, papier aluminium, on travaille sur le côté mat, on va aller mettre dessus le saumon, on met des courgettes, des tomates cerises, on va mettre plein de soleil dans ça. Le barbecue, c'est aussi synonyme d'été et de beau temps. Hein. C'est le soleil, donc c'est important d'avoir
7: ça. Et de convivialité.
8: Et de convivialité,
7: bien sûr. Une question qui est revenue aussi plusieurs fois, mais on voulait prendre Laurent, mais vous ne répondez pas Laurent, mais c'est
8: pas grave.
7: Laurent
8: est un ami, et j'ai oublié...
7: Ah, vous le connaissez?
8: Je je suis presque sûr que c'est lui. Barbecue au Pelé.
7: Au Pelé, que pensez-vous du barbecue au Pelé?
8: Il a un barbecue fantastique. Chez Laurent et Christine, ils ont un barbecue fantastique. C'est avec le Pelé et c'est la fumée. Donc c'est un Pelé spécial et qui vient donner la fumée. C'est cuit par la fumée et la chaleur du Pelé, la viande. Alors, j'ai goûté là-bas une côte à l'os de bœuf extraordinaire. Ça donne un goût fumé et c'est tout à fait différent. Si je ne me trompe, c'est d'une marque américaine. J'avais jamais vu ça. Et ça avait comme un poêle à Pelé, ça fait une résistance.
7: Ouais.
8: Et ça donne la fumée dedans. C'est un réceptacle qui
7: connaissais
8: fermé,
7: pas.
8: Et je ne connaissais pas non plus. Je ne l'ai vu que chez lui. Hein. J'ai omis d'en parler, mais c'est vraiment pour moi un souvenir mémorable d'avoir mangé ce type de viande avec ce barbecue.
7: D'accord. En parlant de Pelé, n'oubliez pas que les Diables Rouges...
8: Où est-ce que vous allez chercher votre...
7: Partent lundi pour la Coupe du Monde de football.
8: Oui, Pelé. Ah, Pelé le joueur.
7: Mais moi je suis branché foot là. Moi je suis foot. Donc n'oubliez pas les Diables Rouges.
8: Je ne l'avais c'est pas cool. Et pourtant, là vous êtes trop fort.
7: Pour la Coupe du Monde lundi. Et donc c'est bien que le JT propose une édition spéciale. Voilà, parce que tout à l'heure je cherchais l'information vers 12h40, édition spéciale. Et c'est une exclusivité RTBF et VRT de voir nos Diables Rouges. Au revoir.
8: La transition était formidable. Je vous félicite.
7: J'ai bien dormi cette nuit. Donc
8: oui,
7: je suis la reine de la transition toute la journée.
8: mon petit inter-reporter Jean Gabin, j'ai tout vu aujourd'hui. C'était incroyable. Bon, samedi est fait, hein, grâce à vous.
7: Bon, dans quelques instants, on parle de ce... On ignorait, Alain et moi, qu'il y avait ce championnat de Belgique en Wallonie.
8: Sachez
7: de barbecue.
8: Le Viva Weekend va être dans le jury.
7: À Jeudine, le 21 juin, nous aurons Xavier, l'organisateur, qui directement, dès qu'on a commencé l'émission, a dit « c'est bien. » Il y a le championnat de Belgique de barbecue. Je ne savais pas, nous ne savions pas. Donc Xavier, en quelques instants, c'est à vous de nous en dire plus. Sixpence None, oh j'adore ce « wow ». Kiss Me.
8: Allez, je vous embrasse.
7: Ah non, mais j'adore cette chanson, elle est très très chouette. Souvenir, j'espère que notre programmation musicale vous plaît, parce que c'est un ingrédient essentiel à cette émission positive, voilà, et dynamique, juste un petit peu. Allez, chanson, musique.

0: cette chanson Kiss Me. Et bien justement, c'est pour peut-être accueillir ceux et celles qui viennent de nous rejoindre en cet instant précis avec notre bonjour bienveillant. Nous vous accueillons pour cette émission spéciale barbecue, et c'est pour ça que nous allons aller du côté de jeudi. Parlons de ce championnat
1: de barbecue
0: que nous ne connaissions pas. Et encore une fois, les recettes qu'il donne, Alain Boschmann, du début à la fin. On a un menu complet, hein, oui. Barbecue, sont déjà sur sa page Alain Boschmann Viva Weekend, oui. Mais aussi sur RTBF Actu. Tout à l'heure, elles seront en ligne et vous pourrez en user et en abuser autant que vous le voulez. Allez, à tout de suite pour ce championnat de Belgique.
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0: 10h-10, ça passe vite quand on est bien, voilà, on est bien avec vous et merci pour tous vos messages, je pense qu'on vous fait passer un bon moment, voilà. Eh ben, il va nous faire passer une belle information, parce que nous ignorions, j'ai parlé de championnat de Belgique, c'est le championnat de Wallonie, de barbecue, c'est déjà pas mal. Bonjour Xavier.
22: Allez, bonjour.
23: Bonjour Xavier.
0: Mais oui, mais nous l'ignorions évidemment qu'il y avait ce championnat pour la 3e édition.
22: Ah, c'est vrai que ça surprend toujours. Pourtant, c'est la 3e édition, voilà, et des championnats de barbecue, ben, ça existe un peu partout dans le monde. Ça existe un championnat de Belgique. Et voilà, 3 ans, je me suis dit, ben, pourquoi pas la Wallonie et être le nouveau. Et puis, d'autres partenaires aussi se sont ajoutés, hein. Il y a un championnat à Malmédic qui vient d'avoir lieu. Oui. Et il y a encore un prochain concours à Othon au mois d'août aussi.
0: Et qu'est-ce qu'on demande à ceux qui vont s'affronter?
22: Alors déjà, c'est de s'amuser, bien s'amuser et bien profiter. Et donc, en fait, on propose 5 plats, enfin 5 viandes. Donc, les participants vont devoir cuire 5 plats différents à plus ou moins une heure d'écart. D'accord. Et donc, on va proposer de la saucisse, des rips, un poulet, une truite et pour terminer, la belle côte à l'os de notre région.
1: D'accord.
22: Avec tous des produits du terroir de la belle région ardennaise de Genève.
1: C'est génial ça.
0: Et vous avez un jury aussi, alors un jury qui va goûter tout ça.
22: Alors évidemment, voilà, on est quand même le championnat de Wallonie, on doit avoir un minimum de sérieux, hein, en gardant toujours l'esprit de la fête, mais on a un jury composé de personnalités qui sont dans la restauration, dans la gastronomie, donc on a des grands chefs, on a des spécialistes de la braise, et cette année-ci, on a un petit invité humoriste qui est Renaud Ritten.
0: Du terroir.
1: Du
22: terroir, voilà, il nous fera la petite blague, il nous expliquera peut-être comment on cuit l'ours bleu.
0: L'ours bleu. Pas mal. Eh ben, voilà. Génial, rendez-vous est pris. Donc le 21 juin, il y a un site internet BBQ, c'est ça ? Barbecue
22: BBQ Wallonie.be. Et alors, il y a encore la possibilité de s'inscrire. Hein. On est actuellement à plus ou moins 15 équipes. On va limiter sans doute à 20 équipes.
1: D'accord.
22: Il y a encore de la place. Donc les inscriptions sont valables jusqu'au 16 juin. N'hésitez pas. Et alors, j'en profite si vous voulez venir faire partie du jury,
1: écoutez,
22: avec plaisir.
1: Vous savez que Viva Weekend est une équipe, donc si vous m'invitez, je ne viendrai pas seul. C'est-à-dire qu'on a de la jeunesse, on a du féminin, on a du masculin, donc ça veut dire qu'on viendrait bien à 3 ou 4 près de vous.
22: Et pourquoi pas faire une équipe?
1: Des
22: équipes de 2 à 6 personnes.
0: Bon, on va réfléchir.
22: Allez, il faut être franc, il faut le dire en direct là à la radio.
0: Non, mais j'ai tellement de tennis.
1: Bon, attends, on va.
22: Il y en a toute l'année des tournois de tennis.
1: Oui, il y en a toute l'année.
22: Le championnat de Wallonie, c'est une fois par an, il faut venir.
0: On réserve notre réponse, mais c'est chaud comme
1: c'est
0: les braises.
1: C'est chaud, oui. Ça va être. Alors, je préviens, moi, je ne suis que coach. Je vais être coach sur ce thème. Oui, ça serait une bonne idée.
22: Et il faut rappeler, que c'est aussi c'est amateur et professionnel. Il y a vraiment des amateurs, des bandes d'amis qui viennent s'éclater et peut-être découvrir des nouveaux. Il y a des gens, des professionnels, un peu plus traiteurs, restaurateurs.
1: Oui.
22: Donc, la compétition, elle est ouverte à tout le monde.
0: Merci beaucoup Xavier. BBQ Wallonie.be.
1: Merci Xavier, merci beaucoup.
0: Wallonie.be.
1: On vous tient au courant sérieusement.
0: Pour avoir des informations complémentaires. On vous tient au courant. Allez, dans quelques instants, la petite dernière séquence avec à nouveau les recettes. Et encore quelques petites questions auxquelles vous allez répondre.
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3: 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Attention, Dracula est aussi sur Vivacité. Pour écouter Tame Impala, restez là.
0: Le temps est compté, chef. Alors, je voulais absolument vous poser la question. Quel est l'aliment le plus surprenant que vous ayez déjà cuit au barbecue?
1: Je vais dire une pêche. J'ai fait une pêche. Oui, pêche rôtie, donc sur le barbecue, fin de barbecue. J'ai pris des pêches et je les ai mises sur la grille du barbecue. Et on va les laisser, presque 5 minutes, servies avec une glace vanille, avec un peu d'amande grillée. Et vous la laissez rôtir dessus. Alors, évitez d'aller mettre du sucre ou de l'huile.
0: On met du miel.
1: Oui, mais on va le mettre après.
0: Après.
1: Oui, après, une fois qu'elle est rôtie, on vient couler du miel dessus et on met de la glace vanille avec, c'était succulent, parce que la pêche, elle tient en cuisson en plus, donc elle va être chaude, et ça, c'est vraiment l'idéal de pouvoir la mettre dessus. Alors, on aura évidemment fin de barbecue, hein.
0: Oui.
1: C'est vraiment l'idéal.
0: Bon, ben voilà. Voilà.
1: Madame Honoré, vous m'avez fait bien rire aujourd'hui.
0: Vous avez répondu
7: je
0: à
7: sais,
0: la question.
7: Je sais.
0: Oui, pour ceux qui viennent d'arriver, c'est vrai que tout à l'heure, j'ai eu cette phrase en tête et elle m'a suivie, voilà. La phrase de Jean Gabin. Merci à toute l'équipe.
1: Oui,
0: parce qu'elle a été formidable, comme d'habitude. Joanna, Lola et Quentin, aujourd'hui,
1: merci
0: pour vous servir. Merci, chef. Et vous aurez évidemment les recettes en ligne. Dans quelques instants, les programmes se poursuivent et en radio et en télé. Merci à tous.
1: Merci à
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34: Bon samedi, vous écoutez RTB Vivacité, il est 10h et on s'informe immédiatement avec vous. Delphine Vreux, bonjour. 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
0: Bonjour, un nuage sombre au-dessus de Bruxelles à cause d'un feu de toiture à Anderlecht, la toiture d'un entrepôt où se trouvent notamment des trottinettes électriques et donc leurs batteries ainsi que du matériel de construction. Les flammes ne se propagent plus, mais le plan communal d'urgence a été déclenché. Une cinquantaine d'habitants de la rue Démosthène ont été évacués et accueillis dans un centre d'accueil ouvert par la Croix-Rouge.
2: Et à Serein, près de Liège, toute la nuit, les pompiers ont arrosé un stock de bois sur le site de l'entreprise de déchets Renewi. Les voisins ne courent aucun risque. La Russie dit avoir abattu 86 drones ukrainiens dans la région de Saint-Pétersbourg, là où se déroule en ce moment un important forum économique. Moscou signale aussi un incendie dans un dépôt de pétrole de Krasnodar dans le sud du pays. Il n'y aurait pas de victimes. Et au Moyen-Orient, Bahreïn dénonce une agression flagrante après des frappes menées par l'Iran. Frappes contre Bahreïn, mais aussi contre le Koweït voisin. L'Iran semble avoir tiré 7 missiles. 6 ont été interceptés. Le dernier n'a pas atteint sa cible. En Australie, un plongeur n'a pas survécu après une attaque de requins au large de la côte ouest. L'animal mesurait plus de 4 mètres de long. C'est la troisième attaque mortelle dans ce pays en 3 semaines à peine. Le pape entame une visite de 7 jours en Espagne. Il y mettra l'accent sur les questions de migration et sur les questions sociales. Ce voyage commence par une cérémonie au Palais Royal à Madrid. Ce soir, le pape Léon assistera à une veillée de prière près du stade du Real Madrid. Et demain, 1 million de fidèles sont attendus en ville pour une messe en plein cœur de la capitale, sur une place plus habituée à accueillir des supporters de foot. Et bientôt le mondial d'ailleurs, et les Diables Rouges reçoivent la Tunisie cet après-midi à Bruxelles au stade Roi Baudouin. Un match amical à nouveau qui sert d'ultime répétition avant l'envol vers les États-Unis. Ce sera lundi, une rencontre à suivre sur tous les médias de la RTBF. Et une autre balle aussi dans l'actualité, mais elle est ronde et jaune. La finale dames cet après-midi à Roland-Garros entre Mira Andreeva et Maya Gvalinska. Voilà pour ce journal, merci d'être à notre écoute.
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19: Bon samedi, bon week-end, bonjour Bruno.
20: Bonjour Stéphane, bonjour à tous.
19: Comment ça va ce matin?
20: Ça va très très bien.
19: Ah oui, c'est en pleine forme, il revient de congé Bruno, il est pétillant, oui. Il a la pêche, il a le peps.
20: C'est-à-dire que je suis prêt à entamer la dernière ligne droite.
19: Ah oui, oui,
20: c'est-à-dire c'est la fin de saison, le démarrage des festivals, des interviews partout et sous le soleil.
19: Vous serez dans les festivals. Hein.
20: Oui, on sera notamment à Bertry au Baudestival, ça c'est début juillet. Et puis il y a les Francofolies de Spa en version améliorée hein, cette année, parce que ce sont des Francofolies qui durent beaucoup plus longtemps, avec 4 jours de concert au casino et puis 3 jours de concert à l'extérieur.
19: Ah bah ça s'appelle les Francofolies, hein, oui. Ça porte bien son nom. Bruno, vous allez nous raconter l'histoire de musique exceptionnelle. C'est fini la canicule, Bruno.
20: Oui, il paraît.
19: Oui, on est même en dessous des normales de saison. Vous êtes en Bermuda et vous allez nous raconter Elena Hacho. Ok.
20: Bah, il faut bien pallier à votre météo pourrie. Je vous regarde sur la une RTBF.
19: Ouais, je vous remercie.
20: Vous annoncez de mauvaises nouvelles.
19: Ouais, je vous remercie, Bruno. Michel Polnareff, alors.
20: Oui, Elena Hacho.
19: Ok. Et puis, il y a une cassette. C'est une cassette qui a sauvé la carrière de Paul Simon.

0: groupe.
1: D'accord, bon, vous allez nous expliquer tout ça dans une poignée de minutes. On s'installe avec les croissants, les petits pains au chocolat et Axel, ou plutôt Alex Warren, si
2: Fever Dream. Oui, c'est vous qui avez la fièvre.
1: Ouais.

0: Bon, faut quand même que je vous raconte un truc, hein. C'est Camille Yembe qu'on écoute là, et j'ai dit à Bruno, bah tiens, c'est pas elle que Stromae a soutenu.
1: Oui, alors je précise que j'avais un casque.
0: Me dit, non mais Bruno,
1: j'avais un casque sur les oreilles.
0: Mais quand même, moi je lui dis tout. Bruno me dit, quoi, elle se promenait toute nue. Non, que Stromae a soutenu.
1: Je ne vous entends plus, monsieur, parlez plus fort, voilà. C'est la vieillesse.
0: Allez, tout de suite, celui qui n'a jamais travaillé à la SNCB, pourtant on l'a appelé le petit prince du rail, hein, c'est Forel. Vous nous raconterez l'histoire de mon pays.
1: Oui.
0: Quoi?
1: Une histoire pas recyclée, parce que vous recyclez vos blagues. Hein. Vous nous l'aviez déjà fait.
0: C'est,
1: hein.
0: Mais c'est quel temps pour la planète, ça. Hein. C'est, oui. Voilà,
1: vous avez
0: c'est,
1: un stock, en fait.
0: Ah oui, moi, c'est deuxièmeblague.be. Vous voyez.
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0: C'est l'histoire de Faudel, Bruno, mon pays.
1: Oui, et Faudel, c'est vraiment un destin brisé en chanson à cause d'un soutien politique, parce qu'en 2006, il est partout en radio avec cette chanson-là, mon pays. Et en 2007, il va apporter son soutien à Nicolas Sarkozy pour la présidentielle. Il va fêter d'ailleurs la victoire de Sarkozy sur la place de la Concorde à Paris, c'est en mai. Il y a d'autres chanteurs à ses côtés comme Didier Barbelivien ou Enrico Macias. Mais le public de Faudel, qui est plutôt à gauche, ne lui a jamais pardonné cette présence. Ah ouais. Aux côtés de Nicolas Sarkozy. D'ailleurs, quelques temps après, il est dans une fête de la musique après l'élection et Faudel se fera même siffler par le public. Et avec le recul, Faudel se dit qu'il n'aurait jamais dû afficher ce soutien et qu'il était utilisé comme la rade de service. Je le cite, c'est ce qu'il a vraiment déclaré. Ah oui. Ses ventes de disques vont s'arrêter, sa tournée bat de l'aile, les médias vont se détourner et il va disparaître du paysage musical.
2: Quoi, il a disparu là?
1: Ah oui, il a vraiment disparu du paysage musical. Ah, bah, là, il chante beaucoup dans son pays, le pays d'origine de ses parents en Algérie, mais c'est vrai que la carrière dans la francophonie en Europe s'est vraiment arrêtée. Et pourtant, tout avait bien commencé pour le petit prince du rail, comme il était surnommé, parce que son premier album qui sort en 1996 est disque d'or, c'est 100 000 ventes à l'époque, grâce à ceci.
2: C'est pas la plus connue, celle-là.
1: Ah, c'était le premier succès de Faudel, Tellement je t'aime, tellement
2: Ah, moi, j'aime bien la musique derrière, là. Ça, ça donne envie de faire la fête.
1: Ça, bien sûr.
2: La danse orientale, là, vous voyez.
1: Et d'ailleurs, à propos de musique orientale, Faudel va embarquer dans une aventure qui s'appelle 1, 2, 3 Soleil, aux côtés d'autres chanteurs comme Ralette et Rachid Taha. Il y aura un concert unique à Bercy qui va mêler leur répertoire. C'est 2,5 millions d'albums vendus à l'époque. Hein.
2: C'est
1: vraiment
2: beaucoup.
1: C'est colossal. Faut dire que cette aventure arrive pile au moment de la Coupe du Monde en France, et donc Faudel et ses complices, Ralette et Rachita, sont vraiment dans l'air du temps, c'est la France Black Blanc Beurre, comme on l'avait surnommé à l'époque. Alors Faudel va enchaîner après ce premier album, après 1, 2, 3 Soleil, avec d'autres albums, jusqu'à l'année 2006, arrive dans les bacs son album Mundial Corrida, qui est un tournant pour lui, parce que c'est un album qui est moins rail, qui est plus pop, et qui est pour la première fois 100% en français. Et à la production de l'album, il y a des compositeurs et réalisateurs qui bossent avec Pascal Obispo. Parce que Faudel a en effet participé à Sa raison d'être. Vous vous souvenez de ce titre, la chanson caritative.
2: Oui, Sa raison d'être, avec plusieurs chanteurs français qui chantaient dans la chanson. Ouais.
1: Exactement, c'est Pascal Obispo qui avait composé cette musique en faveur du Sid Action. Et Pascal va demander à Faudel, au moment de l'enregistrement de sa partie, « Fais-moi des trucs de ton pays ». Des vocalises un peu orientales. Réflexion que Faudel prend très très mal, parce que pour lui, son pays, c'est pas l'Algérie. Ça, c'est le pays de ses parents, mais le pays de Faudel, c'est la France. Ouais. Et donc, Pascal Obispo va percevoir qu'il a blessé Faudel. Alors, peu après, et on est un 24 décembre, Pascal Obispo va l'appeler et dire à Faudel, viens, j'ai quelque chose à te faire écouter.
2: Ah, il l'appelle à Noël, lui.
1: Oui, il l'appelle exactement.
2: Alors, ça va ?
1: Le jour du réveillon.
2: Ça se passe bien ?
1: Mais ce qui est bien, c'est que Faudel est voisin de Pascal Obispo, donc il se dit, bon, j'ai le temps d'aller.
2: Ils se sont croisés sur le palier, quoi.
1: Pratiquement, oui. Je pense qu'il était à quelques rues de là. Et donc, Faudel va débarquer...
2: Bah chez moi, à côté de chez toi.
1: Faudel va débarquer chez Pascal Obispo. Pascal lui fait écouter « Mon pays », qui est une chanson écrite et composée par son équipe, qui est une déclaration d'amour à la France. C'est ça, cette chanson, parce que Faudel y chante « Trop de souvenirs gravés, de cours d'école et d'été, trop d'amour pour oublier que c'est ici que je suis né ». Et donc, finalement, d'une réflexion un peu maladroite de Pascal Obispo, est arrivé ce tube, parce que c'est un très très gros succès radio, mon pays, jusqu'au crash de carrière dont je vous parlais.
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0: Angèle qui, paraît-il, a rencontré l'amour et c'est quelqu'un qui ne parle pas français. Bah, elle parle bien anglais, là, What You
1: Oui,
0: Want.
1: Oui, très très bien. Bah, on va beaucoup en entendre parler d'Angèle. Enfin, bon, y a-t-il des moments où on n'en entend plus parler? Mais il y a un nouvel album qui va arriver ici, probablement, bah, à la rentrée. Hein,
0: bien,
1: ce sera
0: bien,
1: pour
0: bien.
1: La rentrée.
0: Et vous savez qui c'est, l'amoureux d'Angèle?
1: Non, pas du tout. Enfin, j'ai vu passer ça dans un.
0: Mais
1: ça,
0: aussi,
1: ça m'a pas frappé.
0: Sur les réseaux.
1: Je m'en fiche un peu, à vrai dire.
0: Bah oui, oui, moi aussi, mais bon, c'est drôle. Moi, j'aurais bien voulu savoir qui c'est, qui parle pas français et qui est avec Angèle.
1: Voilà. Déjà, c'est pas nous.
0: C'est Popota, voilà, on aime bien. Bon, alors, Bruno, vous le savez, vous qui êtes à l'écoute de Vivacité, vous pouvez choisir la musique, hein. Tous les samedis à 11h30, on appelle quelqu'un et vous choisissez la musique.
1: Vous venez papoter avec nous, on est très sympathique et on passe un bon moment.
0: Et on passe un super moment. Alors ça se passe par WhatsApp, c'est gratuit, 0470 07 20 23. Alors si vous voulez inonder la boîte mail de Bruno, vous pouvez, hein, noschansons@rtbf.be. Mais bon, le WhatsApp, c'est gratos, voilà, vous pouvez nous envoyer une
1: plus
0: chanson
1: facile
0: que,
1: aussi, hein.
0: Que vous aimez bien. Alors le thème d'aujourd'hui, Bruno, c'est les chansons qu'on connaît.
1: Ouais.
0: Mais impossible à trouver au blind test. Vous voyez ce que je veux dire?
1: Ah.
0: Vous savez, vous êtes dans un blind test et il y a une chanson, mais ouais, vous connaissez la chanson. Et oui, oui, oui, c'est ça, c'est ça, c'est ça. Et alors, vous ne trouvez pas l'interprète et le titre de la chanson, ou que le titre, mais l'interprète, ça, vous ne savez pas ce que c'est, quoi. D'accord? Ça vous va comme thème?
1: Oui, ça me va comme thème.
0: Bon, parce que vous êtes incollable sur la musique.
1: Bon, oui, mais pas en blind test, bon,
0: hier
1: je peux
0: soir,
1: me ramasser.
0: J'ai quand
1: vous même... avez fait un blind test hier soir, peut-être?
0: Hier soir, vite fait, avec des potos, hein, voilà. Et qui connaissent très bien la musique, très très très bien la musique.
1: Et vous les avez eus?
0: Avec une chanson, et puis après je me suis fait manger avec plein d'autres. Mais celle-là, voilà. Vous qui êtes à l'écoute chez vous, écoutez cette chanson-là. Alors, je pose la question à Bruno, évidemment. Mais qui chante ça, Bruno?
1: Non mais vous avez dit très très connu.
0: Ah bah c'est connu, attendez.
1: Ouais.
0: Bah ouais. Ouf, ça vous dit rien?
1: Déjà la chanson ne me dit rien. Donc
0: non, c'est pas vrai, allez, non. Attendez.
1: Et il faut trouver l'interprète, c'est ça?
0: Ah ouais. On va voir si les auditeurs de Vivacité trouvent. Tiens, si vous avez la réponse, 0470 07 20 23.
1: Déjà on ne sait pas si c'est un homme ou une femme.
0: Du tout. Voilà. Bon, alors, vous ne trouvez pas?
1: Non, je trouve pas.
0: Ok.
1: Alors, moi, j'ai mieux pour vous.
0: Ok, ok.
1: Je vais vous passer un extrait d'une chanson. La chanson n'est pas connue,
0: ouais.
1: Mais...
0: Attendez, parce qu'on voit les réponses, donc je cache.
1: Comment ça, vous voyez les réponses?
0: Bah oui, oui, on a vu ma chanson. Donc, si vous aviez regardé l'écran,
1: vu.
0: Bruno,
1: non, j'ai pas
0: vous
1: vu.
0: Auriez trouvé la réponse.
1: J'ai pas vu.
0: Mais là, moi, je cache parce qu'il faut jouer le jeu.
1: Bon,
0: voilà.
1: La chanson n'est pas connue, mais ouais. L'interprète est très, très connue.
0: Ok. Oh, c'est bizarre. J'espère que ça va pas continuer. C'est pas Plastic Bertrand?
1: Non, c'est pas Plastic Bertrand.

0: bah franchement, on va demander aux auditeurs, on va voir s'il y en a qui trouvent au 0470 07 20 23. Bah voilà, envoyez les réponses et puis puis on verra s'il y a des gens qui ont trouvé la chanson que j'ai proposée, puis la chanson que Bruno a proposée. Mais il est très connu là.
1: Il est très connu.
0: Bon, alors attention, et si vous faites des propositions, n'allez pas chercher l'artiste qui est 42e au Tip Top de Slovénie, que personne ne connaît. Il faut quand même que, voilà, il faut quand même qu'on connaisse le truc ici, quoi. Vous voyez, 0470 07 23. Et
1: bonne chance à tous.
0: On va passer un bon moment blind test à 11h30.
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1: Et il est 10h32, on vous souhaite un bon samedi matin. Dans l'actu musicale de la semaine, Bruno, il y a Duran Duran.
2: Oui, le groupe britannique, très marqué dans les années 80, hein, c'est tout ce courant de la New Wave. Ce groupe revient en Belgique pour un concert très attendu à Bruxelles. Ce sera le lundi 26 octobre à l'ING Arena, un nouveau nom du Palais 12. Ils partent en tournée des arénas au Royaume-Uni et en Europe. Et il y aura évidemment, lors de ce concert, les plus grands tubes de Duran Duran, notamment ceci.
3: Ordinary World.
2: Et puis on se souvient que dans les années 80, ils ont chanté également la bande originale d'un James Bond.
1: C'était pas encore Pierce Brosnan à ce moment-là.
2: Non, A View to a Kill, c'est Timothy Dalton. Ah ouais. J'ai été le rechercher dans mon cerveau, celui-là.
1: Oh là là.
2: Duran, ça faisait des années qu'il n'avait pas chanté à Bruxelles. Premier concert dans la capitale depuis 14 ans. Donc si vous voulez les voir, c'est l'occasion.
1: Il faut vite se dépêcher d'acheter les billets parce qu'à mon avis, ça va partir comme des petits pains au chocolat à la boulangerie le samedi matin.
2: Exactement. 26 octobre, l'ING Arena, Duran.
1: Et puis, quelques news de la Star Academy.
2: Oui, d'abord, vous rappelez que la promo de cette année sera sur scène dans un mois tout pile. Ce sera à Bertry au Beau Destival.
1: Ah, ils viennent tous à Bertry.
2: Oui, ils viennent tous. Et c'est la première fois que la Starac participe à un festival. Donc, vous aurez l'occasion de voir Anouk, la Belge, Bastian, Victor. Et également Ambre, qui a gagné la Starac cette année.
1: Je savais qu'elle allait gagner. J'ai regardé la première émission, j'en ai plus regardé après. La première,
2: vous saviez.
1: Soit elle, soit celle qui parle très bien anglais, là, qui a même vécu un peu à New York.
2: Dont plus personne ne se souvient
1: mais
2: de
1: si,
2: prénom.
1: Mais si, c'est une jolie demoiselle. Mais je ne sais plus. Elle m'a bluffé parce qu'elle a à peine 18 ans. Et elle avait déjà la voix de Patricia Cass, quoi.
2: Oui, et Ambre vous bluffe-t-elle avec son premier single qui est sorti hier?
4: Pourquoi
1: mais c'est hallucinant. Elle a 18 ans, écoutez la voix.
2: C'est vrai qu'elle a des graves assez marquées et on la reconnaît assez facilement. Je me demande, c'est le premier single de Ambre qui a été composé par les frères Salah qui ont beaucoup travaillé avec Slimane et qui se cache aussi derrière les dernières productions de Lara Fabian. Alors si je vous en parle aussi, c'est parce que l'émission La Starac reviendra à la rentrée sur TF1, toujours avec l'indéboulonnable Nikos Aliagas. Par contre, le casting professoral va beaucoup changer.
1: Ah ouais,
2: Marlène Schaff, qui était la prof d'expression scénique, a déjà annoncé il y a quelques jours qu'elle s'en allait. Et on apprend ce matin que le directeur, Michael Goldman, s'en va aussi. Oui, il
1: et
2: ne sera pas directeur cette année. Bon, sans doute qu'il a fait le tour de ce qu'il pouvait proposer. Alors, Le Parisien, qui est un quotidien français, nous révèle que Moziman aurait été approché. Icar aurait été approché aussi, sans doute en tant que professeur. Et pas
1: pourquoi
2: en
1: vous
2: n'y
1: allez pas, vous, en tant que prof?
2: Parce que personne ne m'appelle.
1: Mais pourtant, vous avez le numéro de tout le monde. À un moment donné, appelez-les. Bonjour, ici Bruno Thumer.
2: Je devrais appeler Malika.
1: Mais
2: j'ai le numéro de Malika.
1: On appelle. Et franchement, moi, je vous verrais bien comme prof pupitre, là. Ce serait drôle. Je vous verrais.
2: Il y en a d'autres à qui ça a plus ou moins bien réussi.
1: Bien sûr.
2: On salue Hugues.
1: Mais non, mais vraiment. Mais vous devriez y aller.
2: Mais bien sûr.
1: Mais oui, Bruno. Franchement, vous êtes drôle. Ce serait génial.
2: Mais vous venez avec moi, alors blagues.
1: Ah, peut-être prof de sport, tiens.
2: Oui, mais il y en a un des deux qui n'est pas crédible. Et puis, on parle de la Starac. On sait que ce sera le retour de Céline Dion sur scène. On parle de Céline Dion comme marraine. Voilà quelques news en vrac de la Starac. Et à propos de Céline Dion.
1: Ça, c'est la chanson du Titanic.
2: Oui. Attention, iceberg droit devant.
1: Oui. Alors, vous savez, il y en a qui regardent ce film 15 fois et qui espèrent toujours, à la fin, « Ah non, il va pas se le prendre cette fois-ci. » Vous savez, comme un match de foot, là. Non, mince, il s'est pris l'iceberg. Oh là là.
2: Ça ne sert à rien, le mur est toujours devant. Céline Dion annonce de nouveaux concerts. Ce sera en mai à Paris. On sait qu'il y a déjà une salve à la rentrée ici, juste avant les congés de Noël. 10 dates en plus pour Céline Dion en mai. Par contre, c'est un peu l'entourloupe, parce que si vous ne vous êtes pas préinscrit à la première session...
1: Expliquez-nous une bonne fois pour toutes ce système de tirage au sort que je ne comprends absolument pas.
2: Eh bien, vous deviez rentrer votre adresse mail, votre numéro de carte bancaire, si jamais. et vous étiez tiré au sort. Donc vous receviez un mail. Bonjour, vous avez la possibilité.
1: Elle vous
2: de...
1: écrivait, Céline. Bah, Dion.
2: Oui, Céline Dion.
1: Bonjour, c'est Céline.
2: Personnellement.
1: Bonjour Bruno, oui. Ici Céline. Je t'invite à mon concert.
2: Si vous receviez un mail, vous pouviez accéder à la billetterie. Okay. Bon, malheureusement, moi je me suis inscrit, mais je n'ai jamais accédé à la billetterie, par exemple. Mais c'est par cool. contre, comme je me suis inscrit. Peut-être pourrais-je participer au concert de mai. Parce que les concerts de mai vont être ouverts uniquement à ceux qui se sont préinscrits.
1: Ah, voilà. Mais attendez, Bruno, excusez-moi, vous ne payez jamais les concerts. Pourquoi est-ce que vous n'êtes pas...
2: En France, si, hein, Steph. Et pour les stars internationales, honnêtement...
1: Oui, mais elle vient en Belgique.
2: Ah non, elle ne vient pas en Belgique.
1: Ah, elle ne vient pas en Belgique.
2: Ah ben non, tout est à Paris, à la Défense Arena. Hein.
1: Ah, et non. Vous n'avez pas une personne de contact qui pourrait vous mettre dans la salle parce que vous êtes...
2: Peut-être, mais honnêtement, c'est plus facile de payer. Hein.
1: Oui, c'est vrai, vous êtes allé aux Enfoirés, vous avez payé.
2: Oui, je suis allé... Oui, mais les Enfoirés, c'est toujours payant, hein, pour tous les journalistes.
1: Ça, c'est bien, parce que c'est pour la cause.
2: Chaque fois que je suis allé à l'Olympia, ou je suis allé voir Paul McCartney à la Défense Arena, j'ai payé. Et même quand je vais au Sport Palace voir des stars internationales, c'est très très rare d'avoir des tickets. D'ailleurs, je vais vous révéler quelque chose. Même pour inviter les journalistes, la situation est tellement compliquée financièrement. Ce sont les maisons de disques qui parfois achètent des tickets pour pouvoir les offrir aux journalistes.
1: Ah oui, d'accord. Oh là là,
2: ouais.
1: On en est là.
2: Oui, on en est là. Bah,
1: pour Céline Dion.
2: Bah, dans les années 80, on partait interviewer David Bowie à New York et on allait rencontrer Julio Iglesias à Marbella. Mais ça, je peux vous dire que temps-là...
1: Un peu plus tard que les années 80. Moi, je connais quelqu'un, Serge
2: Junkers.
1: Serge Junkers, lui, il est allé à Marbella avec Frédéric.
2: Mais ça, c'est quand il y avait de l'argent, Steph, ce qui n'est plus le cas
1: maintenant. Oui, il y avait un peu plus de pourcentage. Quoi.
2: Oui, c'est ça. Marche, on vendait du disque. Ce qui est complètement fini.
1: Oui, c'est vrai. Oh Bruno, pas le cafard. Hein. C'est samedi. Vous avez d'autres bonnes nouvelles ?
2: Oui, et s'il arrive avec Dancing on the Ice ?
1: Ça, c'est une très bonne nouvelle.
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0: Justin Timberlake qui était sur Vivacité, bientôt 11h, hein. C'était Can't Stop the Feeling. Dans un instant, Bruno, oulala, chaleur, Elena à chaud. C'est marrant parce que, allez, on sait que c'est Michel Polnareff, bien sûr, cette chanson-là. Oui. Mais il n'y a pas ce côté théâtral que l'on retrouve dans la plupart de ses chansons.
1: Ah, le côté ce
0: que
1: je veux dire baroque, emphatique.
0: Voilà. Oui, oui, là, oui. C'est plutôt Michel Polnareff détendu en maillot de bain sur la plage. Quoi.
1: Oui, c'est probablement ce qu'il avait envie autour de cette chanson qui sort en 1990. C'est sur l'album Kama Sutra où il y a également Goodbye Marilou. Hein, ah, voilà. Oui. Mais ça a été un tube radio aussi. Elena Acho, on vous raconte son histoire juste après ceci.
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0: 1990, Michel Polnareff sort Elena Acho.
1: Et c'est vrai qu'à la fin des années 80, Michel Polnareff vient de signer un contrat avec une nouvelle maison de disques, Epic. Et dans ces années-là, l'argent coule à flot hein, dans les maisons de disques.
0: Ah, c'est bien.
1: Et donc
0: hein.
1: Polnareff, il va recevoir carte blanche et budget illimité.
0: Ah oui, carrément. On disait ça à l'époque.
1: Oui, on disait ça à l'époque. Illimité. Il y a d'ailleurs une suite qui va lui être réservée dans un grand hôtel parisien, le Royal Monceau. On est à 500 mètres de l'Arc de Triomphe. Le salon de sa suite va être transformé en studio. Devant l'hôtel, devant le palace, Michel Polnareff a demandé que stationne un camping-car. Parce que s'il a envie de s'évader quelques jours, bah, il se mettrait au volant de son camping-car et il partirait en week-end.
0: Ça existe encore ça aujourd'hui ?
1: Ça n'existe plus. Mais alors le pire, c'est qu'en fait il a demandé le camping-car que la maison de disques lui a fourni, mais qu'il n'a jamais utilisé
0: ah
1: le
0: bah
1: camping-car.
0: Non, on ne sait jamais quoi.
1: On ne sait jamais. Pour arriver à l'hôtel, parce qu'il était à une quarantaine de kilomètres de là, ouais. Michel Polnareff a aussi obtenu un hélicoptère. Donc il y a un hélicoptère qui est venu le chercher pour le déposer
0: ah oui,
1: devant
0: mais
1: l'hôtel.
0: C'est logique. Enfin, c'était, Bruno, attendez,
1: c'était démesuré.
0: C'est hein. extraordinaire.
1: Oui, oui. Fin des années 80,
0: oh là là.
1: Ouais, on ne vit plus ça maintenant. Et Polnareff va rester 800 jours au Royal Monceau.
0: Ah bah attendez, c'est illimité, hein.
1: Oui, oui, mais bon.
0: Bah, on vous dit illimité.
1: Le Royal Monceau, c'est pas 120€ la nuit, hein.
0: Ah non.
1: Non, non, non, mais bon. D'ailleurs, à propos de nuit, Michel Polnareff va travailler la nuit. Il dort le jour. Il est aussi, à ce moment-là, complètement plongé dans l'angoisse parce qu'il a des problèmes aux yeux, il doit se faire opérer, il craint de devenir non-voyant. Enfin, bon, c'est une période quand même assez compliquée pour lui,
0: ah
1: mais
0: oui.
1: qui va donner naissance à un album qui s'appelle Kama Sutra. Et il y a 4 singles qui seront extraits de cet album. Goodbye Marilou. Ça, c'est l'histoire d'un utilisateur du Minitel, hein, parce que quand je tape sur son clavier, Marilou, etc.
0: Ah oui, bah oui, 3617, hein,
1: code
0: voilà.
1: Oula.
0: Ouais, oui, Oula. Ou Elena.
1: Ou Elena.
0: H-O.
1: C'est un utilisateur du Minitel qui cherche l'amour.
0: Oui. Le Minitel, ça... on n'a pas connu ça, hein.
1: Non, non, non.
0: En Belgique.
1: Non. Mais c'est vrai que là, les Français.
0: Bah c'est l'ancêtre de Tinder, quoi.
1: Ils étaient très, très accros au Minitel.
0: Ah oui.
1: Deuxième extrait de l'album. Alors ça va rien vous dire. Ça s'appelle Toi et moi. Est une évocation du sida.
0: Ok. On l'a pas beaucoup entendu ça. Hein.
1: Non. La diffusion radio a été très confidentielle, peut-être à cause de ceci. Parce que ça, c'est le troisième single de l'album,
0: c'est
1: Kama Sutra,
0: qu'on
1: entendait beaucoup aussi. Et il y a enfin, quatrième extrait, Elena H.O., parce que c'est L-N-A-H-O, hein, c'est un jeu avec des lettres.
0: Oui, oui, bien sûr.
1: C'est une chanson que Paul Naref, un jour, a créée. Parce que sur une voiture américaine...
0: C'est comment est née cette chanson ?
1: Eh ben parce qu'un jour, sur une voiture américaine, il a vu une plaque avec des lettres qui, mises bout à bout, prenaient un sens grivois. Alors il retient l'idée et il va essayer de pondre un texte qui parle de Q. Donc avec la lettre Q.
0: Oui.
1: Mais sans jamais employer cette lettre.
0: Non.
1: Et donc il va écrire Elena H.O., L-H-O-O-L-N-A, L-A-O-T-C-O-O-L-N-A, L-C-A-C-B-C-O-L-N-A.
0: Il a dû regarder des milliers de plaques minéralogiques.
1: Oui, mais surtout, en fait, il a créé un texte avec uniquement des lettres. Parce que G-C-D-O-L-N-A, ce sont les lettres G-C-D-G-C-D-O-L-N-A. Donc voilà, c'est tout un jeu. Il s'est beaucoup amusé.
0: Ouais, ça pourrait être un jeu télé.
1: Motus.
0: Bah oui, par exemple.
1: Et à la guitare sur le morceau Elena H.O., il y a le britannique Mike Oldfield, le fameux créateur de Moonlight Shadow. Donc quand je vous parlais du budget illimité, on y est. La chanson va aussi marquer par un clip qui est filmé en images de synthèse en 3D. Paul Naref y est représenté par un petit personnage blondinet avec les incontournables lunettes blanches, un Polna bébé. C'est l'un des derniers titres originaux du chanteur à être beaucoup diffusé en radio. Et par contre, il ne le chantera jamais sur scène lors de ses différents comebacks.
0: Mais vous m'avez dit qu'il y a des problèmes... vu.
1: Oui, mais finalement, il va se faire opérer. Hein.
0: Ah, ok, d'accord.
1: Oui, oui.
0: Ah, oui, parce que s'il n'y a que des lettres, vous voyez, s'il y a un prompteur au fond de la salle et avec des L-N-A-H-O-Z-B-O-E.
1: C'est comme quand vous allez chez l'oculiste, hein. Ou l'opticien, je ne sais jamais.
0: Oui,
1: L'ophtalmo.
0: L'ophtalmo, oui.
1: L'ophtalmo.
0: Oui.
1: Bon, allez, on y va. L-N-A-H-O.

0: Elena Achaud, c'était Michel Polnareff, bien sûr. Bruno, quelle chanson hein, quand même. Et puis quel hôtel, quel parcours quand même. 800 nuits pour écrire ça, c'est fou.
1: Hein oui, hein, enfin voilà. Pour écrire tout un album. Hein,
0: oui, oui, heureusement.
1: Qui a plutôt bien fonctionné en
0: effectivement. 0470 07 23, c'est le WhatsApp de l'émission. Alors le thème du jour, on vous propose de nous proposer à nous des chansons de Blind Test qui sont connues, mais... impossible à trouver oui. En Blind
1: Test. Alors vous, vous avez proposé une chanson, il y a seulement Philippe qui a trouvé l'interprète.
0: Écoutez, allez. écoutez. C'est connu quand même. You make me feel like dancing.
1: Même en voyant l'interprète, honnêtement, c'est introuvable. Bah, c'est introuvable. Par contre, il y a plein de monde qui a trouvé mon interprète.
0: Alors bah, moi, j'ai toujours pas trouvé. Hein.
2: Oh, c'est bizarre. J'espère que ça va.
1: Nathalie a trouvé, Francis a trouvé, Carole a trouvé, Jean-François a trouvé, Cathy a trouvé, ouais. Olivier a trouvé.
0: Non, il y a une seule personne qui a trouvé mon.
1: Il y a une seule personne qui a trouvé. Et même en voyant la réponse, honnêtement, allez, c'est introuvable, hein, Steph.
0: Mais non, c'est pas introuvable.
1: Vous avez dit, c'est un méga tube, c'est un méga.
0: Bah oui, bah c'est quelqu'un de très connu qui vient des îles Britanniques. Il a fait Big Brother avec Jermaine Jackson. Excusez-moi. Ah non, je suis désolé Bruno.
1: Je savais pas que vous étiez britannique.
0: Mais
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0: RTB Vivacité, il est déjà 11h, on s'informe immédiatement avec Esmeralda Labi. Bonjour Esmeralda. 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
10: Bonjour, merci d'être là. Cet important incendie ce matin dans la commune d'Anderlecht. Vers 9h, un message bi-alerte a été envoyé pour avertir les riverains. La phase communale d'urgence a été déclenchée et les résidents proches appelés à garder les portes et fenêtres fermées. À l'origine du sinistre, un entrepôt ravagé par les flammes et plus précisément la toiture d'un bâtiment de plein pied situé en intérieur d'îlot. L'incendie est à présent sous contrôle. La ministre de la Justice, Annelies Verlinden, CDNV, veut modifier la loi sur l'avortement. Elle souhaite allonger le délai légal, le faire passer de 12 à 14 semaines. Information des quotidiens flamands Het Nieuwsblad, Gazette van Antwerpen et Het Belang van Limburg. L'accord du gouvernement Arizona prévoit que la législation sur l'avortement soit modifiée. Outre cet allongement, la ministre veut aussi une exception pour les femmes victimes de viol. Elle entend également réduire de 6 à 2 jours le délai de réflexion obligatoire prévu par la loi entre la première consultation et l'intervention. Le pape Léon XIV est arrivé en Espagne pour une visite de 7 jours. Il devrait mettre l'accent sur les questions migratoires et sociales. Il rencontrera notamment le premier ministre socialiste Pedro Sanchez, empêtré dans plusieurs affaires judiciaires. Ce soir, le souverain pontife assistera à une veillée de prière près du stade du Real Madrid. Et demain, 1 million de fidèles sont attendus pour une messe. Le Bahreïn touché par de nouvelles frappes iraniennes. Les gardiens de la révolution avaient annoncé hier avoir déjà tiré des missiles balistiques vers la base aérienne du Koweït où sont stationnés des appareils américains. Et cela en représailles à des frappes américaines. Frappe également sur le Liban. L'armée a annoncé la mort de plusieurs de ses membres dans une frappe israélienne dans le sud du pays. Théoriquement, un cessez-le-feu est en vigueur entre Israël et le Hezbollah pro-iranien. On vient de l'apprendre. Bernadette Bernadette Chirac est décédée. La femme de l'ancien président français Jacques Chirac avait 93 ans. Un mot de sport, J-5 pour le mondial de football. Mais avant cela, les Diables Rouges reçoivent la Tunisie. Match amical à 15h au stade Roi Baudouin à Bruxelles. Une rencontre à suivre en direct, évidemment, sur tous les médias de la RTBF. Et pour les amoureux de tennis, la finale dames, c'est cet après-midi à Roland-Garros. La Polonaise Maya Szwalinska rencontre la Russe Mira Andreeva. À 24 ans, la Polonaise est la sensation de ce Roland-Garros 2026. Classée 114e mondiale, elle défie donc la numéro 8 mondiale. Et c'est à 15h également. Fin de ce flash agréable et douce journée.
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0: RTBF Mobile Info à 11h03, Karine Martin, comment ça roule ce samedi matin?
11: Eh bien c'est calme dans l'ensemble, attention tout de même si vous circulez à Nivelles, on signale toujours la présence d'un véhicule en feu sur la Nationale 27, la chaussée est donc fermée aux abords de l'incident, une déviation locale a été mise en place.
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0: Ah, ça nous fait plaisir d'être avec vous tous les samedis matin jusqu'à 13h avec les plus belles chansons racontées par Bruno. Et puis toute la semaine aussi, hein, vous le savez, entre 14 et 15h, il y a Livia qui vous présente la quotidienne. Alors mon cher Bruno, vous allez nous raconter le tube des Beatles, bon, que tout le monde connaît.
1: Ah oui, oui, bah, c'est l'une des chansons les plus connues des Beatles, c'est Yesterday.
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1: Composé par Paul McCartney, qui revient dans l'actualité avec un nouvel album, hein, qui est sorti, The Boys of Dungeon Lane. Dungeon Lane, c'est une rue de Liverpool, qui est le quartier natal des Beatles. Vous pouvez découvrir le nouvel album de Paul McCartney sur les plateformes. Et nous, c'est l'occasion de nous replonger dans cette chanson absolument merveilleuse.
0: Et puis, vous reviendrez sur une des chansons les plus mystérieuses de la variété française. Rêve, symbole, message caché, l'aigle noir. Ça raconte quoi? C'est fou parce que c'est sorti en quelle année ça, l'aigle noir?
1: L'aigle noir, c'est 1970.
0: Ah voilà, et en 2026, est-ce que quelqu'un a trouvé

0: importe, c'est le nouveau titre de Zazie. C'est vrai qu'on l'a beaucoup vu sur les plateaux télé. Bientôt à votre micro, donc Bruno.
1: Ah mais j'espère, elle est très très sympathique, Zazie. Très très drôle. Et en effet, il y a un nouvel album qui est prévu pour la rentrée ou peut-être le début de l'année 2027. Peu importe, c'est le premier extrait de ce nouvel album.
2: Et puis, quelle joueuse de foot, quoi.
1: Zazie, oui, ça c'est ce que Johnny disait sur le plateau de TF1 quand Claire Chazal lui demandait quel est votre joueur préféré, qu'il a voulu dire
2: je
1: Zizou.
2: Je connais Zazie.
1: Et qu'il a répondu Zazie.
2: C'était drôle.
1: Johnny Forever.
2: Bah oui.
1: IMT magnifique.
0: Paul Simon, vous allez nous raconter l'histoire de You Can Call Me Al. If you'll be my bodyguard, I can be
1: your long. 1986, album essentiel dans la variété anglophone signé Paul Simon. Et il y a toute une histoire autour de cette chanson.
0: Elle est longue, hein, l'histoire.
1: Et autour de l'album, oui.
0: Et attendez, vous avez écrit un roman, là ?
1: Non, mais c'est parce qu'il y a énormément à raconter.
0: C'est un livre audio, là, qui nous attend dans un instant, c'est ça ?
1: J'espère que vous avez 10 minutes devant vous, restez là.
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19: 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If you'll be my bodyguard,
0: I can be your long lost pal. 1986, Bruno, vous nous racontez la longue histoire de You Can Call Me Al de Paul Simon.
1: Alors, Paul Simon, tout d'abord, c'est évidemment une partie du duo Simon & Garfunkel qui a livré dans les années 60 de multiples chefs-d'œuvre, The Sound of Silence, Mrs. Robinson, The Boxer, etc., etc. Mais dès le début des années 70, les deux partenaires vont entamer chacun une carrière solo. Et le sommet solo de Paul Simon, c'est un album qui s'intitule Graceland et You Can Call Me Al, la chanson qu'on va réécouter dans quelques instants, y figure. Tout part d'une cassette, que va lui remettre une amie. C'est une compilation de musique sud-africaine et on entend très très peu alors cette musique parce qu'il n'y a pas de rayon world music chez les disquaires, ça n'existe pas encore. On est dans les années 80 et Paul Simon, il adore la cassette qu'il écoute, qu'il réécoute. Il aime beaucoup ses rythmes exotiques, entraînants, joyeux et donc l'idée pour lui c'est de réaliser un album sud-africain, d'autant que sa carrière est en panne. Le dernier album solo de Paul Simon a été un échec, il n'a plus vraiment d'inspiration, donc il a vraiment besoin d'un renouveau. Alors, via différentes personnes, il va se faire livrer des disques qui proviennent d'Afrique, il va vraiment se plonger dans cette musique, et en février 1985, il s'envole pour Johannesburg, ville d'Afrique du Sud, pour travailler avec des artistes du cru. Sauf que Il existe alors un boycott culturel.
2: Ah ouais, on est... Ouais.
1: Alors, ce boycott, c'était un mouvement qui interdisait aux artistes internationaux de se rendre en Afrique du Sud, de s'y produire, parce que le but, c'était d'isoler le régime d'apartheid, qui était ce régime qui séparait les droits des Blancs et des Noirs.
2: C'est fou, et ça date que des années 80.
1: Ça date que des années 80, et en fait, l'idée de ce boycott culturel, c'était de forcer le régime à abandonner la ségrégation raciale. Paul Simon va passer outre et il va organiser des sessions d'enregistrement avec des musiciens locaux. Donc avec eux, il va vraiment d'abord construire son album sur les rythmiques, et ce sont les rythmiques très marquées, des rythmiques africaines qui ont mené vers les mélodies, et ensuite il va y adjoindre des paroles. Alors en ce qui concerne la chanson « You Can Call Me Al », Paul Simon part d'une anecdote qui lui est arrivée. Il se rappelle un quiproquo dans une soirée. Un chef d'orchestre renommé les avait appelés Paul et son épouse, qui s'appelle Betty, Hall, Al et Peggy. Donc le chef d'orchestre s'est trompé dans les prénoms, et à partir de là, Paul Simon va écrire l'histoire d'un homme en crise qui cherche de nouvelles perspectives, exactement ce qu'il est en train de vivre avec la création de son nouvel album.
2: Ouais.
1: L'album sort, mais je vous rappelle qu'il y avait ce boycott culturel.
2: Ouais.
1: Et donc la sortie de l'album est très compliquée, parce qu'on a reproché à Paul Simon de s'être moqué de ce boycott culturel contre le régime raciste. Comment une pop star peut-elle aller dans un pays où les droits pour tous ne sont pas les mêmes, s'approprier à son compte le patrimoine qui ne lui appartient pas? Les concerts de Paul Simon vont être perturbés par des manifestants, il se fait attaquer, insulter par de nombreux musiciens.
2: C'est la musique, ça rassemble.
1: Oui, ben c'était un peu son idée, et d'ailleurs Paul Simon a lutté à sa manière, parce que les musiciens africains avec lesquels il avait travaillé, il les a surpayés, il les a crédités comme compositeurs, ce qu'ils étaient. Donc il a vraiment été éthique et droit dans ses bottes.
2: Oui, il y a eu un message contre la politique de l'époque, quoi.
1: Oui, et d'ailleurs il a même invité ses musiciens africains à partir en tournée avec lui, et il a mis en avant la lutte contre l'apartheid. Mais il y a quand même eu toute une polémique autour de la sortie de cet album Graceland. Mais avec le temps, vu le succès de l'album, la tempête a fini par se calmer, et il faut se souvenir aujourd'hui que cet album Graceland, qui sort en 1986, a fait beaucoup pour le rayonnement de la musique africaine en dehors des frontières du continent africain, parce que c'est en partie grâce à Paul Simon qu'arriveront ensuite les succès de Mori Kante, Johnny Clegg, de Youssou N'Dour et d'autres qui ont connu un succès mondial. En quelque sorte, Paul Simon, il a fait sortir la musique africaine de son ghetto, et il a fait rayonner ce qu'on appelle aujourd'hui la world music. C'est vraiment un disque Graceland qui a fait bouger les lignes, et c'est l'album le plus vendu de sa carrière, un album qui a dépassé les 15 millions d'exemplaires.

0: Le système S-Y-S-T-A-I-M-E. Ah bah oui, mais c'est important de le dire.
1: Jeu de mots pour le nouveau Christophe Willem, qui sera l'invité du 8-9, c'est prévu mercredi, il viendra nous parler de ce tout nouveau single qu'il a encore, bah comme sa copine Zazie, hein, parce que Zazie, elle avait travaillé avec Christophe Willem, annonce un nouvel album. On va pas chômer hein, à la rentrée, enfin surtout moi.
0: Ah oui, vous parlez de vous là.
1: Ah bah oui, c'est vrai, j'avais oublié que c'était vous en face.
0: Oui, et moi je pointe. Hein.
1: Ah oui, tu tires ou tu pointes?
0: Ah oui, bah oui, je suis un sacré joueur de boule. Hein.
1: Ouais, ouais.
0: Bon,
1: on va s'arrêter là. Oui, ça vaut mieux. Ce Fire. Ah bah tiens, en parlant de Pierre.
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0: Sapphire, c'était Ed Sheeran sur Vivacité. Ah, dans un instant, nos blind tests, Bruno. Oui. Oui, on a deux chansons.
1: On a reçu un message très très drôle d'Isabelle qui, à propos de votre extrait, dit « Même Shazam ne trouve pas la chanson de Stéphane
0: ». Ah oui.
1: Mais il y a un auditeur qui a trouvé.
0: Oui.
1: C'est Philippe, on l'accueille derrière ceci.
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0: vous a proposé un petit blind test aujourd'hui avec cette chanson-là que bah, Bruno n'a pas trouvé.
1: Non, j'ai pas trouvé. Ah, mais même avec l'interprète, je peux pas le trouver, je connaissais pas.
0: Voilà, bah, je suis pourtant, honnête, hein. C'est super connu, quoi.
1: Non,
0: attendez,
1: non, Steph, ce n'est pas super connu.
0: Non, c'est pas super connu, mais c'est connu.
1: Ouais, c'est pas Michael Jackson.
0: Alors, le vôtre, c'était quoi l'extrait?
1: Ah, l'extrait, c'était ça.
2: Oh, c'est bizarre.
0: Ouais, attendez.
2: J'espère que ça va pas continuer.
0: On dirait qu'il est dans une cave.
1: Oui, oui, c'est très mal enregistré. C'est très mal chanté aussi, hein.
0: Mais c'est quelqu'un de connu qui chante ?
1: C'est quelqu'un de très connu qui chante. Tout le monde a trouvé, hein. On a eu au moins 50 WhatsApp.
0: Attends, on peut diminuer un peu le son de cette musique là, parce que waouh !
1: C'est horrible, c'est horrible.
0: Ah ouais, c'est.
1: Bon, je vais vous donner des indices.
0: Ouais.
1: Ce n'est pas un chanteur.
0: C'est un groupe ?
1: Non, c'est un acteur.
0: Hein ? Un acteur français ?
1: Ouais. La crise. Hmm? Un indien dans la ville.
0: Hein? Attendez, c'est quand même pas. Non, c'est quand même pas celui qui habite à XL.
1: Christian Clavier?
0: Oui.
1: Non.
0: Hein. C'est qui?
1: C'était Patrick Timsit. Patrick Timsit,
0: ah, oui.
1: A commis un 45 tours en 1988.
0: Mais vous êtes allé chercher ça sur Bidet Musique, quoi.
1: Mani Manana.
0: Ah oui.
1: Non, et il a fait des plateaux télé avec ça. Hein. C'est pour ça qu'il y a plein de.
0: J'ai une idée pour un prochain blind test, ouais. La semaine prochaine.
1: Ça a marché à mort, les blind tests, on va refaire ça.
0: Ah ouais, ouais. Donc Patrick Timsit, il y en a beaucoup qui avaient trouvé ?
1: Il y en a plein qui avaient trouvé. Oui, oui, j'ai cité à peu près tous les.
0: Et moi, il y a quelqu'un qui a trouvé ?
1: Oui, il y a quelqu'un qui a trouvé, c'est Philippe. Bonjour Philippe !
0: Vous êtes le seul, Philippe ?
3: Bien, bonjour à vous deux.
0: Bonjour Philippe, comment ça va ? Vous êtes dans quelle région ?
3: À Berlo, près de Warem.
0: Ah, et ben Philippe, vous êtes. Voilà, vous êtes bon puisque vous avez trouvé la chanson. J'ai essayé de vous piéger, vous êtes le seul à avoir trouvé. C'est dingue. Il n'y a pas eu un deuxième WhatsApp.
1: Il n'y a pas eu un deuxième WhatsApp. Donc, il y a eu 50 WhatsApp sur Patrick Timsit, mais par contre, sur votre chanson, ah bah pas voilà, de WhatsApp.
0: Bah j'ai réussi. Ah, oui. J'ai réussi mon pari.
1: Ah oui, vous avez gagné. Oui, oui. Voilà. Ah, il est content, il a réussi. Ah, il est content.
0: Je suis très content. Mais en plus, ça vient d'un blind test où tout le monde était là. Mais c'est quoi ce truc? Philippe, comment vous avez trouvé ?
3: Ben, je connaissais le chanteur et le titre. Quoi.
0: Voilà, alors attendez, on va réécouter un petit morceau, hop, et vous allez nous dire qui c'est, parce que... Alors, de qui s'agit-il ?
3: Léo Sayer.
0: Léo Sayer.
1: C'est le frère de Tom.
0: Ah, ça, c'est le mauvais perdant, vous voyez, Philippe. Voilà, il n'a pas trouvé, on l'a collé.
1: Non, c'est mais j'aime bien, parce que j'apprends des trucs. Ouais.
0: Mais non, mais c'est un chanteur britannique qui a fait Big Brother. Il était avec Jermaine Jackson, etc. Alors, comment vous l'avez connu, vous, Philippe, Léo Sayer ?
3: Ben, parce que j'écoutais beaucoup de musique déjà à l'époque. J'avais 14 ans. Mais j'étais déjà très attiré par la musique, surtout la musique anglaise. Ce qu'on faisait à l'époque, parce qu'il faut dire qu'à l'époque, RTBF, c'était pas toujours ça pour la musique anglaise et compagnie. Il a fallu attendre Radio 21 et Radio Cité pour avoir de la musique.
0: Ouais.
3: Et alors, à l'époque, on écoutait Hilversumdri, par exemple, donc les chaînes hollandaises.
1: Ah oui, oui, oui, bah oui.
3: Et alors, on n'entendait que de la chanson anglaise, naturellement. Et bon, voilà, c'est comme ça que j'ai...
1: Mais ça a été un tube ? Ça a vraiment été un tube, ça ?
3: Oh, ça a marché très bien.
1: Ah oui, oui, oui.
3: C'est autre chose que Patrick Timsit, hein.
0: Bah oui.
1: Ah oui, oui, oui. Ah oui. mais Patrick Timsit, il a vendu 2,45 tours. Il y en a un, c'est sa maman, hein. Ouais. Et l'autre, c'est son papa.
0: Bah, voilà. Ici, on parle quand même d'un. Oui, oui. C'est vrai.
1: Ah oui, oui, c'est horrible, hein. J'ai pas dit que c'était une bonne chanson, hein.
0: Oui, nous, on sort quand même du Léo Sayer, quoi.
1: Ouais, bah bravo, hein, pour ça.
3: Oui, oui, oui. Bon, c'est tout à fait autre chose. Hein.
0: Vous voulez qu'on l'écoute ou vous voulez une autre chanson? Parce que bah, c'est vous qu'on va vous faire plaisir, Philippe, ce samedi.
3: Disons qu'à cette époque-là, il y avait énormément de tubes. Donc on va se contenter de ce titre-là parce qu'on n'entend jamais.
1: Ouais. Ouais. C'est quelle année, sinon, vous savez voilà, ouais. Vous savez quelle année c'est sorti?
3: 1976, je pense.
1: Ah oui, 76, oui. Ouais. Ouais. You make me feel like dancing. Ouais. Bah, ça a l'air super, hein.
3: Oui, oui. Ouais. Ah, pour moi, oui, c'était. Ben, il n'a pas fait que ce titre-là.
0: Non, hein. Il y en a plein.
1: Non, non, on a vu qu'il y avait un best-of de Léo Sayer.
0: Ouais. Attendez, il y a une page Wikipédia, Léo Sayer. Hein.
1: c'est Stéphane qui l'a créé.
0: C'est pas vrai, enfin. Il est vraiment mauvais perdant.
1: Ah oui, quand il y a un jeu, il faut que je gagne, hein, Steph.
0: Ah bah, c'est génial, parce que vous savez quoi, on va remettre le couvert la semaine prochaine.
1: Ouais, très bien.
0: Vous aurez une semaine pour réfléchir à un titre. Mais hey, prenez autre chose qu'un Patrick Timsit, hein, parce que moi, je vais vous sortir le titre de Pascal Laroche, par exemple, mon collègue. Parce
1: ah oui, c'est vrai qu'il a fait un disque.
0: Ah, mais non, on prend des trucs voilà, qui sonnent, quoi, qu'on peut écouter à la radio, parce que Patrick Timsit, on se serait fait engueuler.
3: Oh, ça ne ressemble à rien, hein. Je suis désolé. Hein.
0: Merci Philippe, salut.
1: Je vous l'accorde.

0: C'était Orelsan sur RTBF Vivacité ce samedi.
1: Si vous le cherchez, il est en tournée. Hein. Orelsan, pour le moment, il est déjà venu 2-3 fois à l'ING Arena, le Palais 12, et il sera de retour, c'est à la fin de l'année, novembre ou décembre.
0: Ouais, et c'est dingue parce que les tournées, j'ai l'impression qu'aujourd'hui, il y a des dates à fond.
1: Ah, c'est ouais. 2 ans hein, maintenant quand un artiste part en tournée. Oui, bah, vu le succès colossal d'Orelsan qui a rempli comme ça, alors qu'on n'avait même pas encore entendu les nouvelles chansons.
0: Ouais, c'est extraordinaire, hein, franchement, bravo à Orelsan. Ça nous fait plaisir de l'écouter. Dans un instant, on va se replonger dans l'univers des Beatles avec la chanson la plus connue des Beatles.
1: Bah, fait, une des, hein, une parce des. Que allez, les Beatles, il y a 30 tubes. Hein. Yesterday. Yesterday, all my troubles seem so far away. Nous sommes en 1965 avec ce titre-là. On vous ramène quelques décennies en arrière.
0: Ouais, il y a eu plein de reprises aussi. Hein.
1: Ah, oui. C'est l'une des chansons les plus reprises au monde avec My Way.
0: Ah bah ouais, ça m'étonne pas.
1: On écoutera d'ailleurs quelques reprises.
0: Ah oui, toutes les
1: les 3000. On est là,
0: la 3000.
1: Oui, on est là jusqu'à la semaine prochaine.
0: Ah bah c'est super. Ah bah voilà. C'est bien, on sera au moins dans le Guinness Book, hein, la plus longue émission radio de tous les temps. Pourquoi pas. Allez, à tout de suite.
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18: Yesterday, all my troubles seem so far away.
0: 1965, vous nous racontez Yesterday des Beatles, Bruno.
1: L'une des plus grandes chansons de tous les temps et l'une des chansons les plus reprises de tous les temps, puisqu'il en existe environ 3000 versions.
0: 3000, ouais,
1: c'est colossal. Alors cette chanson-là, qui sort en 45 tours, elle est arrivée toute seule à Sir Paul McCartney. Il va se réveiller un matin à Londres.
0: Et quelqu'un est venu sonner. Et bonjour, je suis ta chanson, je m'appelle Yesterday, je t'en prie, chante-moi.
1: C'est un peu ça, parce que c'est une chanson qui lui est presque apparue en rêve. Il se réveille, il va s'asseoir au piano. Et de façon presque automatique, il va enchaîner 4 accords sur son instrument. Et donc, cette mélodie lui vient hyper facilement, et tellement que McCartney pense que le titre doit déjà exister, et que c'est sans doute un plagiat, une réminiscence de quelque chose qu'il aurait entendu dans sa jeunesse. Il va jouer cette base musicale à son
0: entourage.
1: Ah, tout ne s'explique pas,
0: hein.
1: Non, tout ne s'explique pas, mais bon, alors il est un peu interloqué quand même, donc il joue la base musicale à son entourage, et tout le monde lui répond « Ben non, on n'a jamais entendu cette mélodie ». Donc McCartney se dit « Ok, bah c'est bien une création propre, je peux l'utiliser ». Il va tenter d'y coller des paroles, sans queue ni tête au départ. Il a bien trouvé une phrase qui colle sur ces 4 accords, mais elle dit ceci « Scramble eggs, oh my baby, I love your legs ». Ce qui veut dire « E brouillé, oh ma chérie, comme j'aime tes jambes ».
0: Ah oui, c'est pas cohérent.
1: Bah, c'est un peu du yaourt et il sait très bien qu'il va devoir retravailler son texte. Alors bon, d'abord, il va plancher sur la version définitive de la mélodie qui lui viendra à force de travail sur le tournage du film Help, parce que les Beatles ont tourné des films aussi hein, dans la décennie 60. Et d'ailleurs, Paul McCartney rendait dingue tout le monde sur le tournage à force de faire tourner ses 4 accords, de répéter sa composition et d'arriver à un produit fini. Et le texte, bah, il va remplacer ces fameux E brouillés, les Scrambled Eggs, Louise. Le texte, lui, sera bouclé lors de vacances au Portugal et il va trouver le mot « yesterday » et puis construire un texte nostalgique. « Yesterday » qui exprime les sentiments de quelqu'un qui veut revenir en arrière et inverser la marche du temps. Alors, Paul va jouer le titre terminé à ses complices, hein, les Beatles. Ringo, qui est le batteur, voit pas trop bien comment poser une partie de batterie dessus. Pareil pour George Harrison et sa guitare électrique. Il lui dit « mais non, ça va pas fonctionner ». Et donc, tout le monde lui dit « écoute, c'est une chanson 100% McCartney, enregistre-la et chante-la tout seul ». Ouais. Alors l'ingénieur du son des Beatles va proposer à Paul de l'enregistrer avec une guitare sèche et un quatuor à cordes. Donc de façon très très classique, très loin du son pop-rock qui est propre aux Beatles, Paul est un peu réticent dans un premier temps parce qu'il se dit « ouais mais bon, on n'est pas dans l'univers des Beatles ». Il va quand même accepter de faire un essai et en deux prises, il enregistre le guitare-voix. Les cordes, elles, sont mises en boîte 3 jours plus tard et puis on mixe le tout. Donc on arrive au résultat que vous connaissez, mais Paul est un peu hésitant. Hein. Bon, est-ce que c'est vraiment l'ADN des Beatles? Est-ce qu'on ferait pas une version plus électrique, une version plus électronique? La sortir en l'état, c'est peut-être brouiller l'identité rock du groupe.
0: Ah, les œufs, finalement. Les œufs brouillés.
1: Oui, les œufs brouillés, bah oui. C'est vrai que voilà, c'était raccord avec la première version du texte. Et bon, finalement, il va se laisser convaincre. C'est la version acoustique guitare-voix-corde qui sera la seule et l'unique, mais elle ne sort pas en single en Angleterre. C'est aux États-Unis qu'elle va sortir en single en 45 tours. Elle sera numéro 1 parce que bah voilà, Paul avait pas trop envie d'imposer Yesterday, mais comme les États-Unis vont plébisciter la chanson, bah par ricochet, la chanson va aussi s'imposer finalement en Angleterre et c'est devenu bien sûr l'un des classiques des Beatles. Je vous disais, il y a eu plus de 3000 versions, plus
0: allez,
1: de 3000
0: on
1: reprises.
0: On commence par la première.
1: Allez, on va commencer par un chanteur qu'on surnommait The Voice parce que Frank Sinatra a enregistré Yesterday. Yesterday, all my troubles seem so far away. Dans une version un peu ralentie d'ailleurs. Ouais. Alors, il existe également.
0: Ça sent le sapin de Noël, ça. Hein,
1: Oui, c'est vrai qu'il y a un petit côté. Bah, Frank Sinatra, évidemment, on sort le côté crooner. Il y a une version beaucoup plus soul, qui était d'ailleurs la version, et qui est toujours à l'heure actuelle, la version préférée de Paul. On la doit.
0: Paul McCartney ?
1: De Paul McCartney. Ah, c'est sa version préférée, sa reprise préférée. Et cette reprise préférée, on la doit à Marvin Gaye. Joli, hein ?
0: Ouais. On a encore 2997
1: oui,
0: à écouter. Hein.
1: On va se limiter à celui qui a enregistré la version française de Yesterday, parce qu'il a une version française. Trouvez-vous cet interprète ?
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1: C'est facile, hein, la voix est caractéristique.
0: C'est votre ami.
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1: Non, c'est Santiano. Debout les gars, l'épervier, dès que le printemps revient.
0: Hugo Chaud.
1: Hugo Chaud. Hugo Frey chante « Je croyais » dans les années 60, l'adaptation francophone de Paul McCartney et des Beatles, parce que bah, finalement la chanson est sortie sur un album des Beatles, retour en 1965, avec cette immense chanson.

0: Bring your love. C'était Madonna, c'est son nouveau.
1: Avec Sabrina Carpenter, oui, cet extrait de son futur album qui arrivera, Confessions 2, au début du mois de juillet. Non, c'est pas que des duos, mais c'est un album très dance floor qui est un peu la suite de son album sorti il y a 20 ans, Confessions on Dance Floor. Ouais. On aura beaucoup de grosses sorties au début du mois de juillet parce qu'il y a le nouveau Madonna, mais il y a également le nouveau Rolling Stones qui est annoncé.
0: Ouais. Ah ouais, ouais, c'est vrai que là, il y aura de l'actu, quoi.
1: Hein. Oui, il y aura de l'actu. Bah maintenant, avant, il y avait des périodes où musicalement, ça s'arrêtait un peu. Bah maintenant, avec les plateformes, il faut tout le temps exister. Donc, vous avez tout le temps des sorties musicales, ce qui est parfait pour nos métiers. Hein.
0: Oui, oui, bien sûr. Et puis après, voilà, il y a des nouveautés, quoi. Nouveau Céline Dion, oui. Nouveau Madonna. Oui. Et puis, c'est vrai que les Stones qui reviennent, on peut se dire, c'est quand même fabuleux, quoi.
1: Ouais, Paul McCartney, là, qui vient de sortir un album à 83 ans.
0: Qui, dingue. Qui aurait cru ça? Personne.
1: Bah, surtout pas eux, je pense.
0: Ouais. Pensez qu'ils sont sur TikTok et tout, 83 ans.
1: Probablement, oui. Bah, ils ont des, ce qu'on appelle un community manager. Hein. J'ai mal prononcé.
0: Community manager.
1: Ouais, bah, qui gère les réseaux sociaux. Mais vous avez ça aussi, vous êtes une star de la météo.
0: Oui, bien sûr. Ouais, j'ai un community manager. Ouais. Je suis un influencé, moi, pas un influenceur.
1: Oui, c'est ça. Voilà. Influencé par qui, on voudrait savoir.
0: Par, victime de la mode, moi.
1: Ah oui.
0: Voilà, comme MC Solar.
1: Tel est votre nom de code.
0: Et c'est ça, voilà. Et je zappe et je mate. Ah non, ça c'était pas si. Ah mince.
1: Raté, on peut pas tout le temps.
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0: Très bon samedi, RTB Vivacité Midi, on s'informe avec vous. Esmeralda Labi, bonjour.
15: Bonjour et merci d'être là. Une plaie toujours ouverte, les mots de Léon XIV à peine arrivé en Espagne pour une visite de 7 jours. Le pape s'exprimait à propos des atteintes sexuelles dans l'Église catholique. Le souverain pontife célébrera une messe demain devant 1 million de fidèles. Il se rendra ensuite aux Canaries pour rencontrer des migrants. L'archipel espagnol situé au large des côtes africaines est en effet devenu un des symboles de la crise migratoire. La mort de Bernadette Chirac, la veuve de l'ancien président de la République française, est décédée hier soir à l'âge de 93 ans, paisiblement et entourée de sa famille. Née Bernadette Chaudron de Courcelles, elle aura été la seule première dame à avoir elle-même exercé un mandat politique, celui de conseillère générale de Corrèze entre 1979 et 2015. Des centaines d'étudiants rassemblés à New Delhi en Inde pour la première manifestation d'un nouveau mouvement, le Parti du Peuple des Cafards. Les jeunes exigent la démission du ministre de l'Éducation qui a fait l'objet de critiques en raison d'irrégularités, de fuites de sujets d'examen et autres problèmes techniques. Les jeunes de ce mouvement veulent que le gouvernement rende des comptes. Sur Instagram, le Parti des Cafards affiche désormais plus de 22 millions d'abonnés. Chez nous, le feu est maîtrisé à Bruxelles. Ce matin, un important incendie s'est déclaré dans un entrepôt d'Anderlecht, provoquant un épais nuage de fumée. La phase communale d'urgence a été déclenchée, les riverains impactés par les fumées évacués et pris en charge le temps de l'intervention des pompiers. Amoureux de sport, ce week-end est pour vous. Rendez-vous à 15h sur toutes les plateformes de la RTBF pour le match Belgique-Tunisie. Match amical de nos diables avant leur départ pour les États-Unis et la Coupe du monde de football dont le coup d'envoi sera donné le 11 juin en présence des joueurs de l'équipe nationale d'Iran. Ils ont en effet reçu leur visa hier soir, mais pas l'entièreté du staff. 12 personnes devant les accompagner ont en effet été refusées sur le sol américain. Si vous préférez la petite balle jaune, finale dame à 15h au tournoi de tennis de Roland-Garros, la Polonaise Maya Szwalinska affronte la Russe Mira Andreeva. La Polonaise de 24 ans, 118e joueuse mondiale, est la révélation de cette édition 2026. Elle défie la numéro 8 mondiale. Bientôt l'heure de passer à table. Bon appétit.
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0: Ça ralentit à Namur, Caroline Martin.
6: Oui, absolument. Il y a effectivement, excusez-moi, je m'étrangle, une manifestation sportive qui se déroule pour l'instant dans la capitale wallonne. Donc la police dévie la circulation au pont de Jambes pour vous rendre à Wépion. Il faut emprunter le pont et puis ensuite la rive gauche de la Meuse, donc en direction de Namur.
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0: En même temps, à midi, on peut manger. Caroline, bon appétit, n'est-ce pas ?
6: Oui, oui, c'est ça, oui. Mais je n'étais pas en train de manger, figurez-vous. J'ai juste bu un petit peu trop d'eau et un petit peu trop vite, voyez-vous. Donc,
0: on est relax. C'est le week-end, après tout. Hein,
6: oui,
0: voilà.
6: Absolument.
0: Pour
6: mais
0: tout
6: c'est
0: monde.
6: Vrai qu'en
1: dis
6: parlant
1: celui
6: de...
1: qui a déjà mangé deux viennoiseries.
0: Trois.
6: Ah, voilà.
0: Bon, alors, écoutez, ciel, j'ai l'impression qu'il va pleuvoir.
6: Oui, absolument. Alors, on attend effectivement une perturbation donc, qui va traverser le pays dans le courant de l'après-midi avec pas mal d'averses. Et il y aura beaucoup de vent aussi, jusqu'à 60 km/h pour les rafales de 16 à 20 degrés cet après-midi. Il devrait faire un petit peu plus sec demain, mais par contre, les températures ne décollent toujours pas. Il y aura beaucoup de nuages également. Quand même quelques plages de soleil, mais ça, ce sera plutôt pour le matin.
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0: connaissait, c'était Vita et Julien Doré. Vita qui était au Doudou à Mons.
1: Ah oui, oui, c'était la folie. Hein.
0: Ah, c'était incroyable. Hein. Quel moment fabuleux avec Vivacité, bien sûr. Dans quelques instants, Bruno, on va se replonger dans les années 80, au début, hein, avec Dionne Warwick et Heartbreaker. Eh, ça sonne Bee Gees, hein.
1: Oui, mais c'est un peu logique, hein. C'est un petit cadeau. Un petit cadeau comme ça à Dionne. Heartbreaker, en effet, c'est début des années 80, 1982. On se replonge dans la carrière de cet interprète dans une poignée de secondes.
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0: 1982, Bruno, vous nous racontez l'histoire de Heartbreaker de Dionne Warwick.
1: Qui est une artiste noire américaine très importante parce que c'est l'une des pionnières qui va séduire un public blanc et un public européen. Elle est d'ailleurs assez présente en France et en Belgique dans les années 60. Sur scène, elle a par exemple été invitée par son amie Sacha Distel lors de l'un de ses Olympias. Elle est également présente, Dionne Warwick, dans des émissions de télévision. Il existe une archive sur le site sonuma.be.
0: Ah oui,
1: une demi-heure de concert de Dionne Warwick filmé dans un club à Knock.
0: Allez, dit.
1: Oui, oui. Et c'est vraiment dans cette décennie 60 qu'elle apparaît et elle va connaître un succès assez considérable grâce à deux chansons, Walk On By. Et Don't Make Me Over.
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1: D'ailleurs, 1964 et 1966, Dionne Warwick est la chanteuse qui a vendu le plus de disques aux États-Unis.
0: C'est énorme, hein, ça c'est bien. Hein.
1: Ouais, ouais, c'est assez considérable. Bon, les années 70 verront un peu diminuer son succès, mais elle va opérer un changement de maison de disques qui va lui être profitable et elle va faire un gros comeback à la fin des années 70, début des années 80, entre autres grâce à la chanson qu'on va réécouter, Heartbreaker.
0: Et cette chanson, c'est un cadeau?
1: Oui, c'est un cadeau qui provient de trois frères que vous connaissez très très bien, les frères Gibb, les Bee Gees, qui arrivent donc chez Dionne Warwick avec ceci.

0: C'est incroyable la voix. Ah,
1: on reconnaît bien la voix de falsetto.
0: Vous avez reçu un mail, Bruno.
1: Oui, absolument. Il y a un mail qui vient de tomber. Oui. La voix de falsetto de Barry Gibb. Et c'est vraiment cette chanson qui lui offre une chanson sur un amour qui se meurt. Ça dit ceci, hein, le texte: je pleure sous la pluie, je pourrais chercher dans le monde entier un amour éternel sans douleur. 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Alors bon, Barry Gibb et les frères Bee Gees arrivent chez Dion. Elle écoute la chanson, elle écoute leur version, elle n'aime pas beaucoup, mais par contre, elle en ressent le potentiel et elle va donc l'enregistrer avec Barry Gibb, l'un des Bee Gees qui assure les chœurs, et elle a eu le nez fin, hein, Dionne Warwick, parce que la chanson est numéro 1 aux États-Unis dans le classement adulte, numéro 1 en Suède, numéro 2 en Australie, en Irlande, en Angleterre, elle est numéro 3 en Belgique, c'est un véritable tube. Et Dionne Warwick a vraiment ouvert la voie à d'autres chanteuses noires. Elle a défriché le terrain pour Janet Jackson, pour Sade et pour sa propre cousine, que vous connaissez très très bien, puisque la cousine de Dionne Warwick s'appelle Whitney Houston.
0: Ah bon ?
1: Et les années 80 seront les années de triomphe pour Whitney. Voici donc une défricheuse, Dionne, Heartbreaker.

0: Fabian, danser. C'est marrant parce que Céline Dion, c'est dansons.
1: Dansons, et Lara Fabian, c'est je veux danser.
0: C'est bien, hein?
1: Vous savez que Lara Fabian, elle espère toujours le duo avec Céline, hein, ça ne s'est jamais fait, donc...
0: Ah bah peut-être bientôt.
1: Oui, peut-être.
0: Bah attendez, si Céline...
1: Lors des concerts de Céline Dion, vous imaginez, lors des concerts de Céline Dion, il y a Lara Fabian qui apparaît sur scène.
0: Ce serait formidable.
1: Ça, ce serait dingue.
0: Ce serait incroyable. Écoutez, il y a eu Will Smith à Ronquière, alors on peut rêver. Bah oui, c'est vrai. Vous auriez misé un euro, vous, sur Will Smith à Ronquière?
1: Oh, c'était beaucoup plus qu'un euro, hein, l'achat du concert.
0: Ah oui, oui.
1: Ça a coûté très très cher.
0: Non, mais si on vous avait dit un jour, à Bruno, tu penses qu'un jour, Will Smith, il arrivera à Bruxelles? Hein? Bah non. Hein?
1: Bah non,
0: c'est bon. Hein? Bon, bah ça s'est passé. Donc tout est possible dans la vie, Bruno. Dans quelques instants, votre invité, eux, extraordinaire.
1: Belge. Une artiste que tous les auditeurs et auditrices apprécient particulièrement, Tiff Barreau.
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1: Et après Tracy Chapman, Tiff Barreau sera votre invité parce que nos chansons ont une histoire, c'est le samedi, bien sûr, de 10 à 13 heures. Mais tous les jours de la semaine, Livia est en direct avec vous entre 14 et 15 heures, Bruno.
2: Avec des artistes invités hein, qui servent de fil rouge tout au long de la semaine. Et en effet, Tiff Barreau sera à l'honneur cette semaine. Tiff qui vient de sortir un nouvel album, qui s'intitule Dreama. Elle est déjà montée sur scène avec les chansons de ce nouvel album et ça va se poursuivre. Notamment cet été, elle sera en festival le 26 juillet à Tournai. Le festival s'appelle Légendaire. Et puis Tiff reviendra en salle avec des concerts en novembre au Cirque Royal, c'est à Bruxelles. La scène, c'est à Malmedy. Le forum, c'est à Liège. Et puis décembre, il y aura le Théâtre Royal de Mons et le Dôme de Charleroi. Ce que je vous propose ce samedi matin avec Tiff, c'est de revenir au tout début de son parcours, aux origines.

0: On se croise depuis vos débuts, Tiff Barreau. Est-ce que c'était ça ou rien pour vous? Parce que depuis le départ, on sent quand même qu'il y a une volonté très forte d'arriver à pouvoir vivre de ce métier-là.
1: Je pense que si on n'a pas cette volonté, il ne faut pas faire ce métier-là. Et je pense que c'est ça qui définit une vocation, c'est que malgré toutes les portes fermées, c'est de voir à quel moment on se décourage, on change de chemin, ou bien on se dit qu'on continue jusqu'à
0: ce qu'il y ait... Et on garde le cap,
1: oui. Je ne me suis jamais posé les questions. En fait, j'ai fait les choses comme elles sont venues, j'ai appris, je suis tombée, je me suis relevée, et puis j'avais cette conviction en moi que c'était ce chemin-là et que ce n'était pas autre chose.
0: Mais est-ce que vous aviez un plan B ?
1: Il y avait un plan B, mais je n'ai jamais eu l'intention de l'utiliser, c'était le droit. J'ai fait le droit en parallèle, mais j'ai commencé le droit... après avoir commencé le conservatoire, en me disant « ça va rassurer tout le monde, pour le contrat moral c'est bien » et voilà. Mais ceci dit, je vous remercie parce que vous l'avez dit au début de cette interview, merci d'être là depuis le début.
0: C'est vrai que c'était au Franco avec votre attaché de presse qui venait nous convaincre de vous ouvrir les portes du studio, de vous accueillir en interview. Mais c'est beau à voir aussi quand on voit le chemin et ce que c'est devenu.
1: En fait, ce qui est marrant, c'est que quand je regarde aujourd'hui l'industrie musicale, je me rends compte qu'on a fait le chemin complètement inverse. C'est-à-dire que j'ai commencé par la scène, des petites scènes qui sont devenues de plus en plus grandes, de sorte qu'à un moment donné, les radios ont été un peu... obligé de se dire...
0: Il se passe quelque chose,
1: on doit s'intéresser... Alors qu'aujourd'hui, en fait, les choses se passent dans le sens inverse, c'est-à-dire que d'abord, on fait des buzz sur les réseaux sociaux, les radios s'intéressent, et puis après, les artistes vont manger de la scène et apprendre...
0: Et l'industrie musicale vous signe au nombre de clics.
1: Oui. Ah, ça, c'est alors
0: ça. Terrifiant.
1: Parfois, je le dis à mes proches, j'ai l'impression que mon métier a changé. C'est-à-dire qu'aujourd'hui, j'ai l'impression de faire 80%
0: d'emballage
1: digital,
0: d'à côté, oui.
1: De digital d'à côté, de marketing, de communication, j'aime pas le mot marketing, mais de réseaux sociaux.
0: Faire connaître son projet.
1: Et peut-être 20% de musique. Et ça, c'est affolant de se dire qu'en fait, notre métier premier, c'est presque. On se transforme presque en créateur de contenu finalement, alors que notre métier premier, c'est celui d'être musicien, d'être chanteur. En même temps, ça a des côtés très positifs. C'est-à-dire qu'aujourd'hui, les artistes sont davantage capables d'être indépendants et de diffuser la musique depuis leur chambre en ayant trois fois rien, ce qui est merveilleux aussi. Mais donc, c'est une évolution avec laquelle on s'adapte et on apprend, quoi.
0: On évoquait les débuts, Tiff Barreau, il y a un premier single qui va avoir un retentissement plus important que ce qui avait précédé, c'est No Diggity, qui sort en 2014. Mmh. Comment est-ce que vous avez vécu tout à coup cette première rencontre avec le public, peut-être plus marquante?
1: C'était bizarre, je vous avoue, parce que j'ai toujours composé.
0: Et c'est une reprise, hein. Il faut le préciser, d'un groupe américain qui s'appelle Black Street.
1: Exactement. En fait, à la base, j'ai toujours composé parce que j'avais cette voix un peu bizarre qui faisait que j'avais beaucoup de mal à reprendre les grandes chanteuses de l'époque. J'avais pas envie de reprendre les chanteurs parce qu'être associée à des hommes avec cette voix déjà très, très grave que j'avais, c'était un petit peu un complexe. Et donc, j'ai très vite commencé à composer. Et en parallèle de ça... comme je démarrais mon projet, on avait lancé le premier single qui s'appelle Your Turn à l'époque, et il fallait créer du contenu un petit peu pour les réseaux sociaux, le début un peu, à l'époque c'était plus Facebook, YouTube, et donc je me dis, oh, je vais poster quelques covers sur YouTube, les covers que je faisais dans les piano-voix, c'est du contenu facile, et en attendant ça alimente un petit peu la page. Et en fait, ces covers ont pris un tournant complètement inattendu, tant et si bien qu'on s'est dit, bon ben on va peut-être sortir No Diggity en single et on verra. Et oui, c'était bizarre parce que du coup, les gens m'associaient à des covers alors qu'en fait, j'avais toujours composé. Mais
0: et que le défi à ce moment-là est d'imposer son propre matériel.
1: Mm-hmm. Oui, l'autre souvenir que j'ai par rapport à cette période-là aussi, c'est la première fois que je m'entends en radio. Je me souviens de ma première réaction qui est de dire « Oh, c'est quoi cette voix ?» Et je ne me reconnais pas tout de suite. C'est-à-dire qu'il me faut 15 secondes, littéralement, pour me dire mais c'est moi. Et vraiment ce truc, cette sensation de se dire ah, bizarre, mais bizarre avant
0: mais bizarre
1: de me reconnaître,
0: plutôt
1: quoi.
0: Positif ou bizarre plutôt
1: ah,
0: négatif,
1: non,
0: négatif
1: bizarre, bah, c'est ouais. Bizarre de s'entendre, ça reste bizarre de s'entendre, mais oui, j'ai ce souvenir là aussi précis de
0: Avait des proches autour de vous?
1: Oui, j'étais dans la cuisine avec mes parents quand j'habitais encore chez mes parents, et c'était vraiment particulier.

0: Et à midi 40, c'était Benson Boone avec Mystical Magical.
1: Et dans la suite,
0: bah, il y aura l'aigle noir.
1: Oui, mais d'abord, celui qui a besoin d'un dollar.
0: Ah bah, c'est Magic des euros, moi, Bruno.
1: Je sais bien.
0: Voilà,
1: Aloe Black.

0: Sur Vivacité, I Need a Dollar. Dans quelques minutes, le Tip Top sur Vivacité arrive, hein, le nouveau classement avec les nouveautés, les entrées en playlist. Mais avant cela, Bruno, celle qui était classée dans le Tip Top, pardon, en 1970, décidément aujourd'hui.
1: C'est Barbara avec l'aigle noir. Comme quoi, c'est jamais une bonne idée de manger et d'être en émission en même temps.
0: Mais là, j'avoue, j'ai faim, quoi.
1: Oui.
0: Ouais, voilà.
1: C'est fou parce que quand je commençais la radio, j'ai travaillé avec un animateur qui s'appelle Raphaël Scaini.
0: Ah bah,
1: une anecdote qui est sur Classic 21.
0: Ouais.
1: Et je trouvais ça bluffant qu'il puisse arriver à manger en studio en même temps qu'être en émission radio. Parce que quand vous démarrez, vous êtes hyper stressé. Et maintenant, qu'est-ce qu'on mange à nous, Steph, quand on est en émission radio?
0: Hey, croque-monsieur, petit pain au chocolat.
1: Café, allez.
0: Voilà, allez,
1: on vous fait la totale.
0: Plus 4 kilos. Bon, tout de suite avec Barbara, alors.
1: Bah oui, on va essayer de revenir à la chanson, hein. On est meilleur.
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0: 1970, vous nous racontez l'histoire de l'aigle noir de Barbara Bruno.
1: Qui est vraiment le tube populaire de sa carrière, parce que Barbara, elle a connu quelques succès dans les années 60, mais pour un public plutôt parisien et assez élitiste. Vous connaissez notamment Ma plus belle histoire d'amour.
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1: Et dis, quand reviendras-tu?
3: Ah oui.
4: Ah oui, vous l'aviez déjà raconté.
1: Bah c'est vrai que ces chansons-là sont aujourd'hui des classiques, mais les ventes au moment de la sortie de ces disques ne sont pas colossales. Ce qui va se passer, c'est qu'en 1970, Barbara va accepter d'être la tête d'affiche d'un spectacle musical, spectacle qui s'intitule Madame. Elle y joue une tenancière de bordel et la pièce a fait un flop monumental. Donc la chanteuse, elle a vraiment besoin d'un tube pour se refaire et il va y avoir un alignement de planètes. Elle va publier L'Aigle Noir avec un texte qui est très très mystérieux.
4: Ouais, hein, parce que il raconte quoi le texte?
1: La chanson, si on prend le texte de façon un peu premier degré, c'est une femme qui s'endort au bord d'un lac et qui voit descendre du ciel un aigle. Oui. Cette chanson, Barbara l'a écrite après un rêve, c'est ce qu'elle a raconté.
4: Ouais, c'est comme les rêves, c'est un peu loufoque. Hein,
1: oui, oui, mais là c'est comme une sorte de conte.
4: Parfois c'est très bien aussi.
1: Cette chanson L'Aigle Noir, et d'ailleurs le titre est dédié à sa nièce Laurence, comme si c'était un conte pour enfants. Ouais. Et chose qui n'est jamais arrivée à Barbara, L'Aigle Noir sort et les radios vont se jeter dessus. Alors que la chanson n'a rien pour être un tube radio, elle dure 5 minutes, elle est habillée avec des arrangements qui mêlent l'électronique et le symphonique, donc c'est un peu un ovni musical, et c'est l'un des tubes de l'été 1970, hein, L'Aigle Noir de Barbara, aux côtés de L'Amérique de Joe Dassin. On n'est pas franchement dans la même ambiance.
4: C'est deux salles, deux ambiances.
1: Oui, ouais. C'est deux salles, deux ambiances. Alors je vais faire un bond dans le temps, parce qu'on parlait de la portée de ce texte en 1997, 25 ans après la sortie du disque et de la sortie de L'Aigle Noir, Barbara va sortir son autobiographie et elle va y révéler avoir été victime d'inceste.
4: Ah ouais.
1: Alors le rapprochement ou raccourci est très très vite fait par les journalistes, mais aussi par les psychanalystes qui sont consultés et qui vont redécrypter L'Aigle Noir en disant « c'est peut-être une chanson sur le viol ». Ce que Barbara n'a jamais confirmé. D'ailleurs, si c'était une chanson sur l'inceste, pourquoi est-ce qu'elle aurait dédié cette chanson à sa nièce? C'est un peu bizarre, hein, pour que la nièce se méfie des adultes déviants qui pourraient avoir des gestes déplacés. Bon, c'est un peu bizarre.
4: En même temps, peut-être que si c'est le cas, elle aurait pu lui dire directement à sa nièce.
1: Oui, mais en tout cas, Barbara n'a jamais décrypté la portée du texte. En réalité, les paroles, elles peuvent faire l'objet de multiples interprétations.
4: Oui, j'adore, parce qu'il y a carrément des psys qui se sont penchés
1: dessus.
4: Nous allons analyser la chanson de Barbara.
1: Il y a même des thèses qui se sont penchées sur le répertoire de Barbara. Thèses universitaires, bien sûr.
4: Oui.
1: On étudie aussi ses chansons, bien sûr. Et c'est pour ça, en fait, que L'Aigle Noir fascine toujours, parce que le texte, chacun peut l'interpréter comme il veut. Ça peut parler de la montée du racisme ou du nazisme. Il faut rappeler que Barbara était juive et que ça a été une jeune femme, une enfant qui a été projetée dans la guerre. Ça peut incarner aussi la toute-puissance du patriarcat. C'est aussi la nature qui proteste contre ce que les humains en font, la nature qui serait incarnée par l'aigle. Enfin voilà, il y a plein d'interprétations possibles. La chanson est devenue très vite un classique qui a été repris par d'autres, Florent Pagny, Patrick Bruel, Michel Sardou, Patricia Cass, Marie-Paul Bell, etc., etc. Et d'ailleurs, je vais terminer avec une reprise, parce qu'en 1992, il y a une chanteuse québécoise qui s'appelle Marie Carmen qui refait un tube radio avec L'Aigle Noir et qui décrochera un disque d'or.

0: Et on entendait cette version pas mal au début des années 90 en radio, sur les radios populaires. Mais on va être honnête, rien ne vaut l'envoûtement de la chanson d'origine, où chacun donc projette ce qu'il veut bien entendre.
1: Mais qu'est-ce qu'elle raconte cette chanson, Bruno?
0: Vous mettez ce que vous voulez dedans, Stéphane. Soyez bien attentif au texte.
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1: L'aigle noir de Barbara, et c'est vrai que Barbara, à la fois, vous adorez Barbara, vous. Hein,
2: ah oui, mais bon, tous les grands, oui.
1: Et Jonathan Cerrada aussi. C'est vrai qu'elle est assez mystérieuse, Barbara, comme chanteuse.
2: Oui, moi je ne l'ai jamais rencontrée, parce qu'elle est décédée à la fin des années 90, et que je ne travaillais pas encore en radio, mais tous ceux qui l'ont connue disaient qu'elle était extrêmement drôle, alors qu'elle a une image comme ça, c'est vrai, l'habit noir, un peu sinistre. Ministre, ouais. Elle a beaucoup chanté la mort.
1: Ah, voilà. C'est une posture, en même temps, c'est une façade, c'est un masque peut-être qu'elle portait.
2: Oui, ou bien il y avait une dichotomie entre l'artiste qu'on voyait peut-être sur scène et celle qu'elle était dans la vraie vie. Mais c'est vrai que bon, avant, les grands chanteurs, quand vous prenez Nougaro, Brel, Brassens, ils chantaient quand même des thèmes de chansons. Parfois, c'était assez plombé. Hein,
1: Voilà,
2: c'est pas Carlos, quoi. Hein.
1: Ah non, ça aurait été marrant, ça, d'entendre Barbara chanter Big Bisou.
2: Oui, hein. Oui. Il y a un truc très drôle qu'on a dans la base, c'est Juliette Gréco qui chante Bécassine de Chantal Goya. Ça, c'est très drôle.
1: Ah, on a ça, peut-être pour un prochain blind test.
2: Ah oui, pour un prochain, oui.
1: Ah oui, on fera un blind test la semaine prochaine. Bonjour, Quentin.
3: Bonjour à vous deux.
2: Sans transition.
1: Cette semaine, le tip top est fabuleux. Des nouveautés partout, dans tous les sens, Quentin.
3: Oui, mais sur un temps très restreint, quoi. Sur vraiment une heure et demie, puisqu'il y a du foot derrière.
2: Donc,
3: quoi. Voilà. Et puis surtout, on va aussi avoir quelques petits anciens qui me font plaisir. Je pense à un rayon de soleil de William Baldé.
2: Oula.
3: Et on a aussi un petit Grégory Le Marchal avec.
4: On en a déjà entendu parler dans cette émission du rayon de soleil de William Baldé. Hein. Hey, on avait une auditrice qui nous racontait qu'elle passait ses vacances au Cap d'Agde en direct à la radio.
3: C'était ça, ce rayon de soleil.
4: Ah oui.
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3: Vous écoutez RTBF Vivacité, il est 13h, on fait le point sur l'actualité avec Delphine Vreux.
16: Elle ne vivait pas que dans l'ombre de son mari, même s'il était un président de la République. Bernadette Chirac est morte, elle venait d'avoir 93 ans. Ce ne sont pas encore des résultats définitifs, mais en pleine contestation dans les écoles, les parents soutiennent les professeurs et largement, un sondage le montre. Choisir entre le foot et le tennis cet après-midi, les Diables Rouges reçoivent la Tunisie en match amical et à Roland-Garros, deux jeunes joueuses vont découvrir ce qu'est une finale de Grand Chelem. Bonjour, elle était devenue Bernadette. Elle était l'une des premières dames que les Français préféraient. Bernadette Chirac est décédée. La veuve de Jacques Chirac venait d'avoir 93 ans. Une allure bourgeoise, un caractère bien trempé, une épouse qui avait l'œil en politique aussi. Olivier Henrion nous retrace la vie de Bernadette Chirac.
8: Bernadette Chirac, c'est d'abord un style, tailleur Chanel, petit sac à main, lunettes fumées, un ton sec, souvent cassant, qui a nourri les caricatures. Elle a su pourtant se faire aimer des Français, notamment grâce à son action caritative. C'est elle qui organise l'opération Pièce jaune au bénéfice des enfants hospitalisés, entraînant derrière elle toute une série de personnalités. Car sous ses dehors discrets, Bernadette Chirac était aussi un animal politique. Élue locale de Corrèze et même réélue, sans discontinuer, pendant 35 ans.
9: J'ai beaucoup aimé ce département, je ne suis pas corrézienne du tout. J'ai suivi mon mari. Au début, il me disait « prenez votre voiture et faites le tour de tous les hôpitaux et les maisons de retraite du département ». Puis après, j'y ai pris goût, non pas aux hôpitaux et aux maisons de retraite, mais au travail sur le terrain.
8: Elle était aussi de toutes les campagnes politiques de son mari. Et au-delà, c'est elle qui a retissé les liens avec Nicolas Sarkozy pour le lancer vers la présidentielle. Une sorte d'icône de la droite conservatrice française. Une icône devenue silencieuse. Depuis la mort de son mari il y a 7 ans, Bernadette Chirac s'était retirée de la vie publique.
16: Les Chirac, c'était un couple complémentaire. Et voici ce qu'en disait d'ailleurs Jacques Chirac sur les plateaux télé.
10: Elle prend le temps nécessaire pour faire les choses. Et sa notion du temps nécessaire est un peu différente de la mienne. Autrement dit, je suis plutôt quelqu'un de rapide, elle est plutôt quelqu'un, je dirais pas de lent, mais de réfléchi. Alors il y a souvent un petit décalage. Mais la tortue est un animal familier, sympathique, chaleureux, et ce n'est pas, ça n'a rien de désobligeant que d'être comparé à une tortue. Elle a gagné par rapport au lièvre.
16: Et pour Emmanuel Macron, Bernadette Chirac était une grande dame de cœur qui a changé des vies avec discrétion et obstination. François Hollande, qui lui aussi est passé par l'Élysée, se souvient d'une femme obstinée, volontaire et surtout indépendante. Le plan communal d'urgence a été déclenché à Anderlecht, en région bruxelloise. Le feu a pris ce matin dans un entrepôt du boulevard Maurice Herbet. L'incendie a très vite pris de l'ampleur et la fumée se voyait de loin. Des habitants tout proches ont dû être évacués. Pierre Vandenbulk les a rencontrés.
11: C'est avec une odeur de brûlé que Michel s'est réveillé peu avant 7h ce matin. Sa chambre donne sur l'arrière de l'entrepôt.
17: Moi j'ai vu le départ du feu qui s'est propagé à une vitesse VV'. Et je vais dire en 5 minutes, toutes les toitures ont pris feu.
11: Son immeuble et plusieurs autres ont dû être évacués.
18: Un voisin nous a tapé sur toutes les portes, a fait les sonnettes, l'alarme incendie. Les policiers nous ont aussi vite pris en charge.
11: Une cinquantaine de personnes ont été emmenées dans le commissariat voisin avant d'être transférées dans une école du quartier. Ce matin, plusieurs explosions ont également été entendues, sans doute les batteries de trottinettes.
19: J'ai entendu des bruits comme ça et tout. Après, j'ai ouvert la porte et j'ai vu beaucoup de nuages noirs et gris, tout ça. Mais après, j'ai reçu une alerte, de bi-alerte. Alors j'ai fermé mes fenêtres et tout, et voilà quoi.
11: C'est la recommandation qui a été faite par les autorités. Le plan communal d'urgence a été déclenché. Fabrice Kums est le bourgmestre d'Anderlecht.
20: C'est vraiment la procédure habituelle qui permet de gérer au mieux et de manière coordonnée ces sinistres.
11: Le sinistre dont on ignore encore les causes est à présent maîtrisé. Walter de Rieu est le porte-parole des pompiers de Bruxelles.
21: Actuellement, l'incendie est circonscrit et on procède à l'extinction complète de la fumée et les déblais nécessaires.
11: Une cinquantaine de pompiers sont déployés. Leur intervention va se poursuivre toute la journée.
16: Les riverains devraient pouvoir rentrer chez eux ce soir. Il est toujours recommandé ce midi de garder fenêtres fermées dans un rayon de 2 km. Un nouveau message, bi-alerte, sera envoyé aux habitants dans l'après-midi lorsque les mesures seront levées. Revenons à présent sur la mobilisation des enseignants rejoints par leurs élèves. Les réformes de l'enseignement ont été votées, mais la colère ne s'éteint pas. Mais qu'en pensent les parents? Les associations de parents ont voulu donner la parole aux familles. L'UFAPEC et la FAPEO ont donc lancé un grand sondage en ligne. Il n'est pas encore clôturé, mais il laisse déjà apparaître plusieurs tendances. Bernard Hubien, le secrétaire général de l'UFAPEC, nous les résume.
1: Les parents sont très largement, très majoritairement soutenants du mouvement actuel. Ils comprennent vraiment les raisons pour lesquelles les enseignants sont en train de se battre et ils comprennent aussi que l'avenir du parcours scolaire de leurs enfants est en jeu. Et par ailleurs, il y a l'inquiétude manifestée quant aux modalités d'organisation de la fin de l'année. Ce qui les inquiète d'abord, c'est comment va se terminer l'année pour leur enfant, qu'est-ce qui va se passer, va-t-il réussir, va-t-il rater, les examens auraient pu servir à se rattraper et s'il n'y en a pas, ben comment ça va se passer? Nous demandons que les parents soient avertis des modalités de fin d'année et comment l'évaluation de leurs enfants va se passer.
16: Des propos recueillis par Aline Delvoye. Le sondage est toujours en ligne sur le site de l'UFAPEC et celui de la FAPEO. Plus de 2000 parents y ont déjà donné leur point de vue. L'armée américaine dit avoir ciblé des radars iraniens après avoir abattu des drones tirés d'Iran et qui volaient en direction du détroit d'Ormuz. Les défenses aériennes ont intercepté des missiles et des drones également au Koweït et les sirènes ont résonné à Bahreïn. À quelques jours du début du mondial, les joueurs iraniens ont reçu leur visa pour se

0: traitement discriminatoire. L'Iran qui sera le deuxième adversaire des Diables Rouges à cette Coupe du Monde. Les Diables Rouges, visa en poche, qui vont s'envoler lundi vers les États-Unis pour disputer ce mondial. Premier match le 15 juin à Seattle, ce sera contre l'Égypte. En attendant, l'équipe nationale va peaufiner sa préparation en affrontant cet après-midi la Tunisie en match amical et à Bruxelles. Romelu Lukaku devrait regarder le début du match assis sur le banc. Le sélectionneur Rudy Garcia ne veut prendre aucun risque et préserver la condition physique de son meilleur buteur, tout juste rétabli d'une blessure.
1: Le danger, c'est que pas Romelu lui-même, parce que lui, je pense qu'il est conscient qu'il y a encore beaucoup de travail à faire, mais que vous, la presse ou les supporters pensent qu'il soit prêt. Or, il est loin du compte. Quand un joueur n'a pas joué depuis toute une saison et quand il a fait peu d'entraînement collectif, on va juste toucher du bois pour qu'il ne se blesse pas ailleurs. Et c'est à nous, staff de l'équipe nationale de Belgique, de vraiment bien gérer Romelu et moi par le temps de jeu que je lui donne, pour pas qu'on le perde même avant la compétition.
0: Le coach des Diables au micro, Déby Brouzakis. Les Diables au stade Roi Baudouin et au même moment à Paris, le cours central de Roland-Garros qui sera prêt à vibrer. Le conte de fées continue pour Maja Kwalińska, la jeune Polonaise issue des qualifications dans un tournoi du Grand Chelem. Elle n'avait jamais fait mieux qu'un deuxième tour. C'était en 2022 à Wimbledon. Tout à l'heure à Paris, elle sera face à la jeune Russe de 19 ans, Mira Andreeva. Et pour la Belge, Justine Henin, ex-numéro 1 mondial, même s'il y a beaucoup d'incertitudes, une favorite se détache.
2: On peut jamais prévoir ce qui va se passer dans leur tête. Elles-mêmes ne peuvent pas encore l'imaginer. Peut-être qu'au moment de monter les marches, au moment de monter sur le court, tout ça, il va se passer plein de choses différentes. Mais c'est vrai qu'Andreeva sera forcément grande favorite de cette finale. Et ça, pour une première finale de Grand Chelem, arriver à être grandissime favorite dans un contexte quand même un peu particulier, il faudra le gérer. Mais elle aura la fraîcheur qu'aura moins son adversaire, évidemment, et une forme d'expérience qu'aura moins son adversaire, même si c'est une première finale pour les deux.
0: Justine Henin au micro de Christine Anquet. Une finale à suivre dès 15h sur la RTBF, sur Tipeee et sur Ovio. Et voilà qui referme ce journal. Bel après-midi.
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4: Un point sur le trafic avec Caroline Martin. Bonjour Caroline.
5: Bonjour.
4: Et c'est assez calme à cette heure-ci.
5: Oui, on signale juste une manifestation sportive qui se déroule pour l'instant à Namur. La police dévie la circulation à hauteur du pont de Jambes et donc vous perdez quelques minutes à cet endroit.
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0: Et maintenant, on jette un petit coup d'œil sur le ciel, Caroline. J'espère que ça sera un peu plus agréable que cette semaine.
1: Eh bien, écoutez, pas vraiment. Il va falloir cocooner cet après-midi parce qu'une perturbation va traverser le ciel de notre pays. On aura donc droit à des averses. Toutes les régions seront concernées. Beaucoup de vent aussi avec des rafales jusqu'à 60 km/h à l'intérieur des terres, entre 16 et 20 degrés. Pour demain, ça devrait être quand même un petit peu moins chaotique. En tout cas, plus sec, ça c'est sûr, avec un petit peu de soleil le matin, des nuages dans le courant de l'après-midi, toujours une atmosphère qui restera venteuse et de 16 à 19 degrés, pas de réelle amélioration en fait attendue pour dans le courant de cette semaine.
0: Bon bah ça sera pour une prochaine fois, merci beaucoup Caroline.
1: Faudra faire avec.
0: Et bon après-midi, bon week-end.

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1: Bonjour tout le monde, ravi de vous retrouver en ce samedi, tout début d'après-midi pour le Tip Top qui vous accompagne avec ces 50 titres qu'on écoute le plus ici sur Vivacité, avec un horaire un petit peu changé aujourd'hui, hein. Ça sera pas 16h pour la fin mais 14h30 puisqu'il y aura du foot évidemment à partir de 14h30 ici sur Vivacité. On a une heure et demie pour en profiter ensemble avec ces titres évidemment qui sont dans le classement, et puis nous allons nous poser une question. Est-ce que Angèle et Justice sont encore numéro 1 cette semaine, puisque c'était les numéro 1

0: la semaine dernière. Avec ce titre What You Want qui fait fureur dans le Tip Top, ça fonctionne très très bien, on peut le dire, puisque ça fait plusieurs semaines d'affilée maintenant qu'ils sont numéro 1. Est-ce que ça sera encore le cas aujourd'hui? On verra ça. On a aussi à vous proposer d'anciens numéro 1, comme par exemple ce Robin Thicke. Avec Blurred Lines, aux côtés de T.I. et Pharrell, on l'écoutera avant 14h. Et puis avant 14h aussi, l'entrée en playlist de Mylène Farmer.
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0: avec son titre C'est à qui le tour, qu'on a écouté pour la première fois la semaine dernière ici aussi dans le Tip Top. On l'aura là également dans cette heure. Et pour le moment, je vous propose de débuter avec la 8ème place. Elle est pour Tame Impala avec le titre Dracula sur Vivacité.
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Pierre Demar avec le titre « Je pense à vous » sur Vivacité, c'est la 4e place de ce Tip Top. Dans quelques instants, je vous propose qu'on fasse une petite pause dans le classement pour découvrir un nouveau titre, et c'est celui d'Olivia Rodrigo.

0: Olivia Rodrigo qui dévoile le deuxième single officiel de son troisième album studio qui s'appelle You Seem Pretty Sad for a Girl So In Love. Ça, c'est le nom de l'album. Le titre, lui, par contre, c'est The Cure. Et on va l'écouter pour la première fois dans un instant sur Vivacité.
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Elena, avec le titre Capuche sur Vivacité, c'est la 15e place de notre classement du Tip Top. Bon samedi à vous toutes et tous qui nous écoutez. C'est peut-être le repas en ce moment. Bon appétit à vous. Il y a un ancien titre numéro 1 qui va vous accompagner justement sur votre repas, c'est du Robin Thicke.

0: 13 ans déjà que ce titre était numéro 1 des classements, le 6 juin 2013. J'avais pas l'impression que c'était déjà si vieux. Blurred Line de Robin Thicke en featuring avec T.I. et Pharrell. Ça arrive dans un instant sur Vivacité.
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0: Marine avec le titre Escroc sur Vivacité.
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0: Et elle est 19e de notre classement du Tip Top. Le Tip Top, ce sont les 50 titres qui cartonnent le plus, ceux qu'on écoute le plus en ce moment sur Vivacité. Et c'est jusqu'à 14h30 aujourd'hui, puisqu'à partir de 14h30, vous retrouverez l'équipe du foot pour suivre ce match des Diables Rouges contre la Tunisie. Donc rendez-vous tout à l'heure. Pour le moment, évidemment, on poursuit en musique. Dans quelques instants, on aura la 5e place du classement. Mais avant ça, je vous propose un titre qui va faire son entrée dans les playlists de Vivacité, ce qui veut dire qu'on va l'écouter plus souvent à partir de maintenant. C'est du Mylène Farmer comme on l'aime. Le titre, c'est À qui le tour, qu'on écoutera donc plus souvent sur Vivacité.

Bruno Mars avec le titre I Just Might sur Vivacité. C'est la 5e place de notre classement du Tip Top aujourd'hui. Dans quelques instants, je vous propose de retourner quelques années en arrière avec William Baldé.

0: William Baldé avec le titre Rayon de soleil. Ça, c'est un titre qui est directement entré à la première place des ventes de singles chez nos voisins français. Ça atteint aussi la première place en Belgique. C'est un peu grâce à Christophe Maé que William Baldé a eu des possibilités d'enregistrement. Ils ont sympathisé ensemble et puis il lui a permis notamment de faire ses premières parties. Et William Baldé, bah, il a été numéro 1 un 6 juin 2008 et il arrive dans un instant avec le titre Rayon de soleil sur Vivacité.
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Somber avec le titre Homebreaker sur Vivacité. C'est la troisième place du classement du Tip Top, les 50 titres qu'on écoute le plus en ce moment sur Vivacité. Avec bien pour continuer du BTS, le titre Swim, ça fait 9 semaines qu'il nous accompagne, 10 semaines pardon qu'il nous accompagne maintenant, et c'est 12e du classement du Tip Top.

0: Angèle et Justice avec le titre What You Want. C'est la première place de notre classement du Tip Top. Aujourd'hui encore, ils sont premiers avec cette superbe collaboration. Allez, dans un instant, l'actualité, on se retrouve juste après pour la suite du Tip Top sur Viva.
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0: Excellent début d'après-midi avec RDBF Vivacité. Il est 14h, l'actualité avec Esmeralda Labi.
7: Bel après-midi en notre compagnie, merci d'être là. Dans moins d'une heure, nos Diables Rouges rencontreront la Tunisie au Stade Roi Baudouin. Match amical juste avant l'envol pour les États-Unis et le début de la Coupe du Monde prévue le 11 juin. L'occasion pour Rudy Garcia d'effectuer une dernière revue d'effectifs. Côté sécurité, pour faire face aux nombreux supporters qui viendront sur Bruxelles, les transports en commun sont recommandés, même si certains accès du métro seront fermés. La police prévoit des embarras de circulation dans les environs du stade et rappelle que sac à dos, nourriture, boissons et objets dangereux sont interdits. Stade non fumeur et seuls les drapeaux des deux équipes seront autorisés. Proximus testera aussi sa technologie 5G lors du match. Des bandes passantes seront réservées pour la retransmission, pour les services de paiement et pour les secours. L'idée étant d'éviter les surcharges du réseau. Incendie maîtrisé et sous contrôle à Anderlecht. Les pompiers étaient mobilisés depuis 7h ce matin pour un feu de toiture dans un entrepôt. Le plan d'urgence communal a été déclenché. Il n'y a plus aucun risque à présent. À l'étranger, près de 500 cas d'infection par le virus Ebola sont désormais confirmés en Afrique centrale et l'inquiétude grandit face à l'ampleur que pourrait prendre cette épidémie de fièvre hémorragique. Il n'existe ni vaccin ni traitement approuvé contre la forme rare du virus Ebola à l'origine de l'épidémie actuelle. Hier, l'OMS et le Centre africain de contrôle et de prévention ont lancé un plan de 446 millions d'euros pour combattre l'épidémie au cours des 6 prochains mois. L'Iran a mené des frappes sur le Koweït et le Bahreïn ce samedi, frappe en riposte à des attaques américaines selon Téhéran, et cela en dépit du cessez-le-feu. Depuis la trêve du 8 avril, les hostilités avaient quasiment cessé entre les États-Unis et l'Iran, mais elles ont récemment repris, en particulier autour du détroit d'Ormuz. Le pape Léon XVI a d'ailleurs tenu à saluer l'engagement constant de l'Espagne en faveur de la paix au Moyen-Orient. Le souverain pontife est en effet arrivé aujourd'hui dans la péninsule ibérique pour une visite de 7 jours. Ces derniers mois, et sous l'impulsion du gouvernement socialiste de Pedro Sanchez, l'Espagne a fermement marqué ces derniers mois son opposition au conflit mené en Iran, mais aussi aux opérations israéliennes à Gaza. Encore un mot de sport pour refermer ce flash. La Polonaise Maja Szwalińska a rendez-vous avec l'histoire en finale de Roland-Garros. 118e joueuse mondiale, elle défie la numéro 8, la Russe Mira Andreeva. On se quitte ici, agréable et douce après-midi.
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0: Et on retrouve maintenant Armel Delmel pour un point sur le trafic. Bonjour Armel.
9: Bonjour Quentin.
0: Et il y a du monde a priori sur la route, notamment avec ce match des Diables.
9: Oui, effectivement, les Diables affrontent la Tunisie cet après-midi au Stade Roi Baudouin. Le match commence à 15h, donc les supporters sont en route. Un trafic plus dense est évidemment donc à prévoir. 15 minutes supplémentaires sur le ring entre Dilbeek et Le Ezel. Et quelques minutes supplémentaires aussi dans les rues autour du stade. Rien de surprenant. Donc d'ailleurs, Bruxelles Mobilité vous invite à prendre les transports en commun pour rejoindre le stade si vous voulez éviter ce trafic. Dans l'autre sens, sur le ring de Bruxelles, vous perdez 15 minutes également entre Kreinem et Makelen. C'est là à l'approche de l'aéroport de Zaventem et puis d'une zone de travaux. Et puis je vous rappelle aussi cette manifestation sportive à Namur. La police dévie la circulation au niveau du pont de Jambes. Et pour vous rendre à Wépion, il vous faut emprunter le pont de Wépion et puis la rive gauche vers Namur.
0: Merci beaucoup Armel. Vous pouvez prendre les transports en commun ou tout simplement rester à la maison aussi. Puisque le match, vous pourrez l'écouter ici sur Vivacité. Dans une petite demi-heure maintenant, ça va être le début de cette émission spéciale. Merci beaucoup Armel.
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1: Et on est parti pour cette nouvelle demi-heure de Tip Top, puisque je le disais, dans une demi-heure maintenant, c'est le début de votre émission spéciale pour le match des Diables Rouges contre la Tunisie, ici sur Vivacité en direct. Mais avant ça, il y a bien évidemment la suite de ce classement des 50 titres qu'on écoute le plus sur Vivacité, et puis de ces titres aussi qui font leur entrée en playlist, comme par exemple Mika et Stilto. Le titre Kerstone, on l'a écouté pour la première fois ici dans le Tip Top. Eh bien, on va l'écouter plus souvent et on l'écoutera surtout dans quelques minutes. Et puis, on aura aussi du Grégory Le

0: Ça, c'est un ancien numéro 1 des classements, bien évidemment. Mais pour le moment, c'est la 6e place de notre classement du Tip Top que nous allons retrouver. Elle est pour Harry Styles avec le titre American Girls sur Vivacité.
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Lynn avec le titre Dans ton téléphone sur Vivacité. C'est la 27e place de notre classement du Tip Top jusqu'à 14h30 aujourd'hui. Les 50 titres qu'on écoute le plus. Alors on n'a pas le temps évidemment de passer les 50, mais on fait un petit tour d'horizon. Dans un instant, on va avoir un titre qui fait son entrée en playlist. C'est Mika et Stilto avec le titre Curstone.

0: La semaine dernière, on a eu la chance d'en faire la première écoute, ce titre, ici dans le Tip Top. Et bien maintenant, on va l'écouter plus souvent sur Vivacité, pour notre plus grand plaisir, évidemment, puisqu'il fait son entrée en playlist. Donc, ce duo Mika Stilto, Carstone sur Vivacité, ça arrive dans un instant.
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Olivia Dean sur Vivacité. Olivia Dean avec son titre So Easy qui est deuxième du classement du Tip Top. J'ai l'impression qu'il faut s'appeler Olivia en ce moment. Il y a beaucoup de Olivia, Olivia Stone, Olivia Rodrigo, Olivia Dean. Et ça fonctionne, ça cartonne. Leurs titres sont tous géniaux et on les a dans le Tip Top. On a aussi ce Grégory Le Marchal avec De Temps en Temps qui était numéro 1 le 6 juin 2007 et qu'on réécoute sur Viva. De temps en temps.

Gorillaz avec le titre Orange County à la 14e place du classement. Dans un instant, c'est le match des Diables Rouges contre la Tunisie que vous retrouvez avec David Oudrey ici sur Vivacité. En direct, bien évidemment. Je vous souhaite une excellente suite de week-end avec Vivacité. Je vous propose de terminer sur la 22e place du classement pour Mickey. Ça pique un peu quand même pour nous accompagner dans cette suite d'après-midi ici sur Vivacité. À très bientôt.

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24: Bonjour tout le monde, dans un instant, émission spéciale complètement foot Diable Rouge. Mais avant cela, et ça concerne aussi le stade Roi Baudouin, on fait un point sur vos conditions de circulation. RTBF Mobile Info, Armel Delmel. On reçoit pas mal de messages de supportrices, de supporters qui ont du mal à arriver au stade. Armel, quelle est la situation?
25: Alors la situation, j'ai pas des bonnes nouvelles pour ces supporters malheureusement, parce que s'ils arrivent sur le ring au niveau de Dilbeek, il va leur falloir 20 minutes de plus que d'habitude pour rejoindre le Ezel. Et puis entre la sortie du ring et le parking auquel il souhaite se rendre, il faudra compter encore 10 à 15 minutes supplémentaires en fonction du parking auquel ils vont. Et puis s'ils circulent dans l'autre sens sur le ring, là ils sont ralentis entre Kraïnem et McCullen, 15 minutes de perdu également. Là c'est à l'approche de l'aéroport de Zaventem et d'une zone en travaux à McCullen.
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24: Très heureux de vous retrouver, j'espère que vous allez bien. On bouleverse quelque peu évidemment vos habitudes d'écoute ce samedi après-midi pour cette émission spéciale consacrée à ce deuxième match de préparation pour notre équipe nationale Belgique-Tunisie. Donc match amical, début à 15h, on prendra la direction dans un instant du stade. Évidemment, retrouver Manuel Jousse et Bibrouzakis qui vont vous permettre de suivre ce match aujourd'hui en direct et en intégralité sur RTBF Vivacité. On vous accompagnera jusqu'à 18h. Comme d'habitude, vous le savez, les réactions, les analyses, les interviews tout à l'heure après ce match. Mais tout d'abord, je vous présente notre consultant du jour et c'est avec beaucoup, beaucoup de plaisir que je dis bonjour Joachim Mounounga.
1: Bonjour David, content d'être de retour.
24: Salut Joe, comment ça va?
1: Ben ça va super bien, très bien.
24: Comment ça se passe? On a suivi de près, entre autres sur les réseaux sociaux, tout au long de votre aventure, en tant qu'entraîneur adjoint de Mark Brace à la tête de l'équipe de Cameroun. Cette histoire est terminée? On peut en parler, Joe? Comment ça se passe?
1: Cette histoire, elle n'est pas totalement terminée parce que c'est très très complexe.
24: D'accord.
1: Puisqu'on est toujours sous contrat avec la Fédé. Et donc, c'était tumultueux, c'était formateur, c'était hyper intéressant, c'était explosif. Mais voilà, je vous garde les anecdotes pour de prochaines émissions.
24: Allez, très bien. Joe, vous êtes sur le marché? On peut poser cette question-là comme ça, permettez-le-moi.
1: Bah oui, je suis sur le marché, je sais pas si on peut le dire comme ça, mais c'est vrai que j'ai l'impression d'être arrivé à un stade où voilà, j'ai encore un message à passer, j'ai acquis pas mal d'expérience ces dernières années, et donc oui, je suis ouvert à toute proposition, et c'est vrai que je suis à la recherche d'un nouveau projet.
24: Allez, Joachim Olunga, notre consultant complètement foot pour les fidèles, ça faisait quelques années évidemment que vous nous avez accompagné de retour en Belgique, et vous nous faites le plaisir d'être là. Aujourd'hui, c'est pas un hasard parce que l'adversaire de la Belgique, c'est évidemment la Tunisie, 8e finaliste à la dernière CAN. C'est une équipe que vous connaissez assez bien. Un petit mot sur l'adversaire du jour, Joe.
1: Ben, je crois que c'est déjà bien vu de la part de l'organisation belge et de la direction d'avoir choisi la Tunisie, parce que moi, à travers ce match aujourd'hui contre la Tunisie, je vois un match de préparation contre l'Égypte. C'est plus ou moins deux équipes dans le profil un peu similaire, bien que l'Égypte a déjà un peu plus d'acquis, puisqu'ils sont dans une stabilité énorme, avec un coach qui est déjà là depuis très longtemps. La Tunisie s'y reconstruit avec l'arrivée de Sabri Lamouchi, hein, qui arrive et qui est en train de mettre sa vision en place. C'est une équipe dans un profil assez défensif, mais qui pourrait sortir par moments et nous mettre en difficulté. Donc, je pense qu'ils vont évoluer, si c'est comme à l'habitude avec Sabri Lamouchi, dans un 4-4-2 assez hybride. Et je pense que c'est pas mal pour contrer ce fameux 4-2-3-1 égyptien qui risquerait peut-être de nous mettre en difficulté. Donc, je pense que c'est un super match de préparation.
24: Allez, Rudy Garcia n'a rien dit d'autre et on l'entendra dans un instant en interview. Les bonnes habitudes, vous les connaissez. On va prendre la direction du stade dans un instant avec nos envoyés spéciaux, Manu et Bi. Tout au long de cet après-midi, vous qui nous écoutez, vous allez intervenir, donner votre avis, bien sûr, comme d'habitude, SMS 30. 63, 50 centimes l'envoi via notre application WhatsApp 0470 07 20 23. On va vous donner confirmer le 11 de base de Rudy Garcia avec Manu et Bi tout de suite. Vous allez sur la page Facebook de l'émission complètement foot-RTBF Sport. Et puis, évidemment, vous nous donnez votre prono pour ce match. Un prono, quel va être le résultat de ce match amical Belgique-Tunisie, Joachim Olunga?
1: J'hésite entre 2-1 et 3-2, mais je crois que je vais partir sur le 2-1.
24: 2-1 pour la Belgique. Vous nous avez laissé aussi, comme d'habitude, supportrices, supporters des Diables Rouges, vos messages vocaux. Là, je le rappelle, évidemment, via l'application WhatsApp uniquement, 0 470 07 20 23, 0 470 07 20 23. On écoute le message de Michael, qui, tiens, je pense, avait choisi le même prono que Joachim. On l'écoute.
2: Simplement un match qui ne sera pas forcément facile pour les Diables Rouges. Une équipe de Tunisie qui est redoutable et qui fait de beaux résultats. Donc, en plus de ça, des joueurs qui vont se réserver, qui sont encore un petit peu sur la réserve pour les blessures. Donc, je pense que la Belgique est supérieure tactiquement, techniquement. Et je vois bien un petit résultat de 2-1. Et oui, la Tunisie ira placer son petit but dans les goals de Thibaut Courtois. Donc voilà, mais ça présage en tout cas de bonnes choses pour le Mondial, avec pour moi un petit huitième ou un quart de finale. Et si plus, voilà, ce n'est que du bonus.
3: Voilà, je pense que la Belgique fera 1-1 cet après-midi. Ils n'oseront pas mettre le pied, peur de se blesser. De l'autre côté de la Tunisie, il risque de foncer un peu plus. C'est pour ça que je pense à un petit 1-1, et que ce serait plus logique, et pourvu qu'il n'y ait pas de blessés.
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24: Émission spéciale complètement foot jusqu'à 18h évidemment, et par effet aux supportrices, aux supporters comme d'habitude. On retrouvera Joachim Olunga, notre consultant, tout à l'heure à la mi-temps et après ce match, puisqu'évidemment on prend la direction avec quelques minutes de retard, mais bon, il y avait des embouteillages sur la route. Retrouver Manuel Jous et Ebi Brouzakis pour la présentation de cette rencontre. Bonjour messieurs.
0: Bonjour.
5: Oui, bonjour, comment allez-vous?
0: Très très bien, et vous-même?
5: Très bien aussi, on souhaite évidemment beaucoup de courage hein, à tous ceux, toutes celles qui sont bloquées dans les embouteillages autour du stade, qui auront droit à un petit avant-match et qui, on l'espère, ne rateront pas grand-chose du match proprement dit quand le coup d'envoi sera donné à cet horaire inhabituel de 15h pour un samedi. Mais on sait que depuis quelques jours, tout est adapté déjà un petit peu à la sauce américaine. Déjà les entraînements et interviews des jours précédents à Tubize où nous étions, Ebi, jeudi et vendredi, puisque aux États-Unis aussi nous serons dans ces créneaux horaires là pour coller aux heures des JT de début de soirée, et puis ce match ici à 15h là aussi pour déjà être un petit peu en avance, anticiper ce qui va nous attendre dans les prochaines semaines. Alors Ebi, ben oui, c'est le dernier galop d'entraînement et c'est souvent comme ça avant les grandes compétitions. Les Diables en général jouent un match en déplacement, un match à domicile, un match contre un gros, un match contre un plus petit entre guillemets, pour se rassurer avant le départ. C'est le cas ici avec la Tunisie qui présente en plus des similarités notamment en défense avec le premier adversaire égyptien. Donc ben voilà, un double choix qui semble relever d'une certaine logique en fait hein.
6: Oui, exactement, après le déplacement périlleux en Croatie et bien négocié par les Diables Rouges, et bien la réception de cette équipe tunisienne avec un retour à un schéma tactique que les Diables Rouges connaissent sans doute un petit peu mieux. Il y a 4 précédents entre la Belgique et la Tunisie. En 92, la victoire de la Tunisie 2-1 en amical. En 2002, un nul, un but partout en Coupe du Monde. En 2014, victoire des Diables Rouges, 1-0 en amical. Et puis Manu, en 2018, nous y étions lors de la Coupe du Monde en Russie, la victoire 5-2 de cette équipe des Diables Rouges, avec un doublé, si je ne m'abuse, de Lukaku et un autre doublé d'Eden Hazard. Donc voilà, ouais. A priori, cette équipe tunisienne, elle est footballistiquement un cran en dessous de cette formation des Diables Rouges, mais en l'espace de 90 minutes, sait-on jamais.
5: Voilà, il y a un 5e but de Batshuayi. C'était le match qui s'était disputé à Moscou dans les installations du Spartak, et l'amical auquel vous faites allusion en 2014, c'était le dernier match avant de s'envoler pour le Brésil. Là, il y avait évidemment une énorme effervescence. Les Diables retrouvaient la Coupe du Monde avec 12 ans, après 12 ans d'absence, et ce match-là en plus symboliquement eh bien, était disputé contre la Tunisie de Georges Lekens, oui. À l'époque, qui est là un petit peu plus bas dans les tribunes aujourd'hui. Un match qui s'était disputé d'ailleurs sous des conditions météorologiques dantesques.
6: Vous avec aviez eu votre voiture qui a bossé par les grelons. Hein.
5: Pluie de grelons, effectivement. Et on a vu au JT des reportages sur les débosseleurs ces derniers jours après les terribles orages en région liégeoise. Eh bien, on était passé par là. Mais voilà, ça avait été de bon augure, évidemment, pour cette Coupe du Monde brésilienne, même si elle s'était achevée au stade des quarts de finale contre l'Argentine. Alors sans plus attendre, Ebi, eh bien les compositions d'équipe, vous l'avez dit, et puis on entendra évidemment Rudy Garcia à ce sujet. Il y a un retour à la tactique habituelle, donc l'expérimentation en 3-5-2 de l'autre jour, ce n'était pas dans l'optique de radicalement changer son fusil d'épaule, mais d'avoir une alternative en cours de tournoi ou même en cours de match. Et puis on modifie quelques noms aussi, donc Courtois dans les buts évidemment, la défense, Meunier à droite, Castagne à gauche. Dans l'axe, Mechelot titulaire avec N'Goy qui finalement est le seul rescapé de la défense à Rijeka. Cela laisse quand même sous-entendre que oui. Tant que De Bast ne sera pas là, c'est N'Goy qui prendra le poste de titulaire, d'autant qu'il avait été très bon. Tielemans, Onana, De Bruyne au milieu, malgré l'excellente montée de Van Aken à Rijeka. Et puis alors devant, De Ketelaere qui reste en faux neuf, Doku normalement à gauche, et Trossard qui est de retour à droite. Ça fait pas mal de changements. Bah, y a quelques points d'analyse à faire. Je ne sais pas par où vous voulez commencer, mais la défense, en tout cas, la bonne nouvelle pour lui, c'est que Nathan N'Goy semble vraiment partir avec une petite longueur d'avance sur les autres.
6: Mais il a le profil parfait pour jouer contre n'importe qui, Nathan N'Goy, avec sa puissance, sa rapidité. Il est plus rapide que Mekele, il est plus rapide que Conny De Winter, donc avec un garçon à côté qui peut avoir l'expérience d'un
5: de bon relanceur aussi.
6: Ouais, voilà, très très bon relanceur. À Mekele aussi à côté, ça peut être particulièrement complémentaire. Autre point d'analyse, Manu, c'est le maintien dans l'équipe de Charles De Ketelaere aussi, parce qu'il n'a pas été bon tout simplement contre la Croatie dans un système qui ne l'a pas nécessairement servi. Faut-il y voir la volonté de l'entraîneur de lui garder sa confiance en se disant ok, je t'ai mis dans un contexte un petit peu plus délicat en Croatie, mais je crois en toi? C'est peut-être cela le message message qu'il veut lui envoyer aujourd'hui.
5: Ouais, à mon avis, oui, c'est un petit peu cela l'idée. On sait que Romelu Lukaku, de toute façon, n'est pas encore prêt pour débuter un match. Fernandez Pardo, c'était très intéressant sa montée avec quand même quelques pointes fulgurantes dans les 20 minutes qu'il a pu disputer. Mais donc, oui, logique de laisser De Ketelaar là aujourd'hui. Maintenant, effectivement, s'il enchaîne 3-4 matchs du niveau de celui de la Croatie, bon là peut-être qu'il faudra tenter autre chose, mais enfin on ne va pas le condamner trop vite, d'autant que dans cette position de faux neuf, on était les premiers à trouver qu'en qualification il s'en était quand même pas trop mal sorti.
6: Oui, exactement. Alors on ne va pas citer tous les noms des joueurs qui sont sur le banc, ils sont tous là sauf bien sûr Zeno De Bast qui est le seul joueur indisponible aujourd'hui. Concernant les Diables Rouges, petit coup d'œil sur la compo de la Tunisie, eh bien, nous retrouvons au but Mouib Chamakh qui nous vient du club africain, et puis à droite Ben Hamida à l'arrière droit de quelle équipe, je l'ai dit, de Tunis, l'Espérance Tunis, et puis Talbi va évoluer dans l'axe aux côtés de Rekik, et puis à gauche nous retrouvons Adem Arous qui vient de Kazim Passa. Dans l'entrejeu, le numéro 17 en sentinelle, Elias Skiri de Francfort, c'est l'une des vedettes de cette équipe. À droite, eh bien, nous retrouverons Khalil Ayari qui lui nous vient des espoirs du Paris Saint-Germain. À 11 à gauche, le 11 Ismaël Garbi, et puis Achouri qui lui joue à Copenhague, va évoluer en soutien eh bien, de Mahmoud, et lui-même sera en soutien d'Azem Mastouri qui lui nous vient d'un club dont je n'arrive pas à relire le nom.
5: Mastouri, il vient de Makhatchkala.
6: Voilà, oui, c'est ça, j'arrive pas à le relire.
5: Ouais, bah oui, c'est Makhatchkala, c'est pas si évident. L'ancien club à l'époque, je crois que c'était Boussoufa hein, qui était passé par là, si je me souviens bien.
6: Oui, tout à fait.
5: Le club du Daghestan, et donc la Tunisie dans une sorte de 4-4-1-1, alors que nous retrouvons notre 4-3-3 habituel. La Tunisie qui va, comme la Croatie, disputer la Coupe du Monde là aussi. Et pour son programme, eh bien, il y aura un match d'abord contre la Suède le dimanche 14, puis le Japon le samedi 20, et puis les Pays-Bas le jeudi 25. Donc programme assez corsé avec deux matchs au Mexique à Monterrey et puis un troisième à Kansas City. Pour nous expliquer justement tous les choix concernant les Diables Rouges dont on vient de parler, eh bien, on va écouter l'interview du sélectionneur.
6: On l'a pas encore,
5: Rudy Garcia.
6: Pas tout de suite, parce qu'en fait, Déborah vient nous envoyer un petit message. On l'a désormais, voilà, c'est bon.
5: Ah, okay. Vous voyez bien, hein. Allez, oui, mais... on y va, Rudy Garcia.
0: Coach, complétez ma phrase, je serai pleinement satisfait à l'issue du match si...
7: Bah, si on joue le football de la Belgique, si on joue notre football avec nos principes de jeu, football plutôt de possession et surtout un football tourné vers l'avant où on sera capable de beaucoup centrer, avoir beaucoup de corners, beaucoup tirer au but, beaucoup cadrer nos tirs surtout. Je pense que c'est ça, contre une équipe qui défend bien. Qui a beaucoup d'énergie, qui laisse pas beaucoup d'espace, contre qui il est difficile de se procurer des occasions. La preuve, ils ont joué 3 matchs, ils ont pris très peu de buts. Voilà, c'est ce que j'attends de mon équipe, qu'elle soit vigilante, parce que cette équipe de la Tunisie, elle vit sur les erreurs de l'adversaire. Elle va attendre qu'on fasse des fautes parce qu'on va être impatient ou qu'on force un petit peu au niveau des passes et au niveau technique. Donc on doit être très très attentif pour pas leur laisser contre-attaquer, avoir des transitions rapides. Après, je serais content si on gagne, c'est sûr, mais je préférerais qu'on joue bien parce que ça nous porterait à plus de chances de gagner.
0: Ouais. Un petit mot de votre compo aussi, il y a 4 changements par rapport à la Croatie, et notamment les arrières latéraux. Hein, les Cador sont de retour.
7: Non, c'est surtout que comme on a joué à 3 derrière en Croatie, ça permettait d'avoir sur les côtés des joueurs très offensifs. Donc on avait un attaquant qui était Alexis Almakers, qui est un joueur polyvalent, et un Maxime de Kuyper qui est certes un latéral gauche, mais qui est vraiment un joueur offensif de grande qualité. Quand on revient à 4, il y a plus d'équilibre. Il y a un Thomas Meunier qui est très offensif lui aussi, et c'est ce qu'on lui demandera aujourd'hui. C'est pour ça qu'il est placé derrière Leandro Trossard, qui devrait beaucoup venir à l'intérieur du jeu pour combiner avec Charles, combiner avec Kevin, parce qu'ils aiment ça, tous les trois se trouver. Et de l'autre côté, derrière Jérémy Doku, je pense qu'il n'y a pas spécialement besoin d'avoir un deuxième joueur très très offensif. Il faut plutôt lui donner du soutien. Voilà pourquoi ces deux-là sont là, et on voulait repasser à 4, parce que pour l'instant on a beaucoup travaillé comme ça depuis 18 mois. C'est un peu notre ADN. Maintenant on sait aussi qu'on peut passer à 3 en début de match ou en cours de match. On verra si ça nous est utile aujourd'hui.
5: Voilà, donc Rudy Garcia, et voilà, ce qui me frappe toujours, c'était déjà le cas en Croatie, c'est à quel point non seulement il justifie ses choix,
6: il explique
5: les rôles qui seront attribués à chaque joueur. Quand vous entendez voilà, Meunier derrière Trossard, il devrait être très offensif parce que Trossard rentrera dans l'intérieur. Quand on posait ce genre de questions d'avant-match à Tedesco, par ailleurs très sympathique, sa réponse était toujours you will see.
6: Oui, c'est vrai.
5: Donc là on a quand même deux philosophies assez distinctes.
6: Mais avant Tedesco on avait Martinez, c'était pas mal aussi, et avant
5: oui,
6: bien avant,
5: un voilà, truc qui tournait autour du pot pour contenter tout le monde mais qui ne voulait rien dire.
6: Mais on a quand même eu René Van der Rijken aussi, donc dans l'absolu on s'en sortait pas si mal que cela. Alors vous parliez de Trossard, ça tombe bien Manu, parce qu'en fait on l'a croisé hier en conférence de presse, Leandro Trossard, dont le statut, pensait-on, a peut-être changé avec la victoire en championnat d'Angleterre et puis aussi une finale de la Ligue des Champions perdue contre le Paris Saint-Germain. Il vient ici en équipe nationale avec une expérience accrue. Est-ce que ça a changé le joueur? Est-ce que ça a changé l'homme? Je vous propose de l'entendre, Leandro Trossard.
8: Non, pas vraiment. Ce statut, je l'ai déjà obtenu il y a longtemps. C'est évidemment agréable quand des joueurs gagnent des titres et qu'ils apportent cette expérience ici. Du coup, je reste le même joueur et je sais ce que je peux apporter au groupe, comme tous ces joueurs qui gagnent des titres. Et puis, je suis un peu plus âgé aussi désormais, donc j'ai plus d'expérience que beaucoup de jeunes joueurs et j'essaye donc d'apporter cela naturellement.
6: Voilà, il est bien traduit, je trouve, avec une bonne voix bien, bien grave.
5: Oui, par contre, la voix de Trossard, c'est assez métallique. Hein. Ouais, je ne sais pas s'il est malade.
6: On fait ce qu'on peut la prise de son.
5: En conférence de presse, effectivement. Mais c'est vrai que son statut, je ne pense pas qu'il ait nécessairement évolué, parce que Rudy Garcia le tient en très haute estime depuis le début. Hein. C'est vraiment un joueur qu'il adore, à la fois pour sa créativité et aussi ce qu'il peut apporter dans le repli défensif. Mais c'est certain que là, il a livré une saison assez incroyable, assortie donc d'un titre en Premier League avec Arsenal et puis finalement de cette finale perdue. Mais comment, de quelle façon, au tir au but face au PSG? Alors là il y a toujours ce petit souci du fait que Edoku et lui préfèrent jouer à gauche, donc il faut quand même toujours mettre un des deux de l'autre côté, mais en général voilà, ils ont quand même suffisamment de talent pour que cela se passe bien. Alors qu'on salue l'arrivée en tribune tout près de nous de deux des adjoints de Rudy Garcia, hein, Stéphane Jobard et Christophe Proudhon, les analystes vidéo qui prennent toujours un petit peu de hauteur, alors que le quatrième larron, Claude Fichaud, est lui toujours à côté de Rudy Garcia. On vous propose une autre interview de Diable Rouge, traduite également, c'est celle de Hans Van Aak,
6: moins bien traduit.
5: On se demandait, attendez voir, hein, parce que ce sera de l'inédit en plus, hein, donc vous allez voir, on se demandait s'il allait peut-être pouvoir être titulaire tant il était bien rentré à Rijeka, et là aussi hein, Rudy Garcia dit c'est incroyable finalement ce joueur, je crois qu'il a 34 ans maintenant, qui n'est jamais joué une minute en Coupe du Monde, là je n'en reviens pas. Il ouvre des grands yeux face à sa prestation, et donc la question qu'on a posée à Hans Van Aken, mais posée directement, vous voyez, pas dans une conférence de presse où on se contente de reprendre un extrait comme ça et puis on fait genre, et donc on lui a demandé finalement ce qu'il pensait de sa position, de sa prestation en Croatie, de son rôle dans l'équipe, et tutti quanti. Hans Van Aken, premier extrait.
9: Je suis très content de ma prestation. Je pense que quand on reçoit sa chance, peu importe le nombre de minutes, on doit la saisir et montrer au coach qu'on est prêt pour rendre ses choix les plus difficiles possibles. Je pense que c'est ce que j'ai fait, et les autres qui sont entrés aussi. Tout le monde a faim, tout le monde veut montrer qu'il est prêt pour disputer la Coupe du Monde. Bien sûr, il n'y a que 11 joueurs qui débutent, mais ceux qui rentrent peuvent aussi faire la différence dans ce tournoi. Je pense que tout le monde approche de sa meilleure forme, voire est dans sa meilleure forme. C'est important pour le groupe, dans l'optique d'aller le plus loin possible dans cette Coupe du Monde.
5: Voilà donc Hans Van Aken, à qui on a évidemment demandé ce que le but inscrit dans le temps additionnel en Croatie de Romelu Lukaku pouvait apporter à l'ensemble de l'équipe, ne serait-ce qu'en termes de morale, hein, de constater que Lukaku est revenu peut-être plus tôt que prévu. Ça galvanise un petit peu les troupes. On l'écoute donc, Hans Van Aken sur Lukaku.
9: Tout le monde connaît les qualités de Romelu et sait à quel point il peut être important pour l'équipe. Pour nous, c'est indispensable qu'il soit prêt le plus vite possible et en mesure de disputer 90 minutes. Durant toute sa carrière, il a prouvé son importance. Quand vous regardez les chiffres, il en est environ à 120 matchs internationaux. C'est phénoménal et c'est évidemment quelqu'un qui peut nous faire le plus grand bien en tournoi.
5: Voilà, donc Hans Van Aken, remarquablement traduit par mes soins. Et ce n'est pas terminé. Ebi, vous avez encore du diable sous la semelle.
6: Oui, qui vient d'être fait il y a quelques minutes par Vincent Langentris, que l'on salue en bord terrain, puisqu'il y a évidemment une production télé autour de ce match avec Benjamin et Vincent, bien sûr.
5: Avec votre scoopy. Hein.
6: Oui, avec mon matériel, évidemment. Alors, l'interview glanée auprès de Charles de Kettelaar, que l'on va découvrir maintenant, alors que la collade, elle est belle, entre Vincent Langendris et Nicolas Raskin, précisément, en bord terrain. Oui. Charles de Kettelaar, c'est parti.
10: Sur une échelle de 1 à 10, quel est votre degré d'impatience pour la Coupe du Monde?
11: Moi, je pense que c'est grand. C'est, pour moi, c'est 10, parce que c'est déjà quelques mois que je sens que je suis prêt pour la Coupe du Monde et je me sens prêt. Je sens aussi à la groupe que tout le monde veut partir, veut faire une grande Coupe du Monde et c'est un bel moment ici dans la stade avec les fans de faire une belle match.
10: Voilà. À la maison, c'est important de terminer sur une bonne note. Qu'est-ce que vous connaissez et vous savez de cette équipe de Tunisie?
11: Oui, on a vu les images, comment ils veulent jouer et c'est un bel test quoi, parce que c'est un peu, c'est pas la même équipe, mais ils jouent un peu le même football que l'Égypte, c'est un peu le même style parce que ce sont des pays qui ressemblent. Et ouais, on sait que c'est une équipe avec des bons joueurs, mais on doit faire une belle match avant les supporters pour prendre l'ambiance et pour prendre la confiance aux États-Unis.
10: Dernière chose. Vous serez aligné aujourd'hui au poste de numéro 9?
11: Oui.
10: C'est votre position maintenant depuis que Lukaku n'est plus là. Est-ce que vous vous sentez de plus en plus à l'aise là, dans ce rôle?
11: Oui, je me sens bien. Surtout les matchs de qualification, on a bien fait. On est dans un bon rythme. On gagne des matchs aussi contre Croatie. Alors, je me sens bien.
5: Voilà, Charles de Kettelaar qui a bien développé son français
6: depuis sa période à Bruges,
5: visiblement. Et ce mec qu'on a déjà eu l'occasion de faire l'une ou l'autre fois. Effectivement, mais ça fait déjà une bonne revue des troupes. On va peut-être vous rappeler quand même les compositions d'équipe, puisqu'on se rapproche là tout doucement du coup d'envoi et également du flash de 15h. Des Diables Rouges avec Courtois au but. Une ligne de 4 derrière, Meunier, Ngoy, Mechele, Castagne. Un triangle angle d'entrejeu avec Tielemans, Onana et De Bruyne et une ligne d'attaque Doku à gauche, Trossard à droite, De Kettelaar devant. Tous les autres sont sur le banc puisqu'à l'exception de Zeno De Bast, tous sont disponibles. Et puis ça va vous faire plaisir, Ebi, l'arbitre qui monte à l'instant sur le terrain est grec, un compatriote, Tassos Sidiropoulos, assisté de messieurs Kostaras, Dimitriadis, Papadopoulos, Evangelou est au VAR et Tsilos, une sorte de Tsolis dyslexique, qui est l'assistant du VAR.
6: Exactement, la Tunisie a terminé première de son groupe qualificatif pour accéder à cette Coupe du Monde en battant la Namibie, le Libéria, la Guinée équatoriale, le Malawi et puis ce pays que je ne connaissais pas, Sao Tomé et Principe. Vous connaissiez, Manu?
5: Oui.
6: Ok, très bien. Alors on se dit à tout de suite, mon cher David, et on salue aussi Joachim, dont on est très heureux de souligner le retour. Joachim, grâce à qui je ne suis plus qu'à une poignée de main, de Samuel Eto'o.
5: Les oui, hymnes nationaux. Que l'on salue.
12: Je pense qu'on a le temps
6: que
12: de...
6: Que l'on salue.
12: Il nous reste 2 minutes avant les infos. Joachim est mort de rire, mais on laisse place aux hymnes nationaux.
6: Un demi-hymne national, alors pour commencer, celui de la Tunisie.
5: La Tunisie, c'est parti.

0: Dans un instant, donc, ce match Belgique-Tunisie. D'abord, un point sur l'actu sur Vivacité à 15h. À tout de suite.
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0: reçu pour ce lieu unique qu'est le cours Philippe Chapuis.
1: Madame, monsieur, bonjour, bienvenue à Paris pour cette 14e journée de l'édition 2026. Et c'est la journée dédiée aux dames. C'est l'apothéose pour ces dames avec la finale dame. Mais avant cela, il y a la cérémonie d'ouverture que l'on va vivre ensemble. À mes côtés, Philippe Dehaze. Bonjour Philippe.
2: Bonjour Laurent, bonjour à tous.
1: Et avant d'apprécier, je vous donne quelques informations sur ce spectacle, cette chorégraphie que l'on doit à Benjamin Millepied, célèbre chorégraphe réalisateur français qui a fait partie du New York City Ballet et qui a dirigé aussi le spectacle de danse du ballet de l'Opéra de Paris.

0: Voilà cette coupe, Suzanne.
1: La coupe Suzanne Lenglen, chorégraphiée sur cette danse de Benjamin Millepied et ses danseurs.
2: Quality. Alors, on a beaucoup travaillé Benjamin et recherché. Vous riez, mais voilà, Benjamin Millepied, le chorégraphe réalisateur de cette cérémonie d'ouverture. Je disais qu'on a beaucoup travaillé, beaucoup recherché. On a interrogé des supporters polonais qui étaient ici dans les allées pour connaître la prononciation exacte. Parce que c'est un exercice de style, le CH polonais suivi du W. Et on en est arrivé, on espère qu'on se rapproche le plus de la réalité, mon cher Philippe, hein. Kwalinska.
3: Kwalinska. Ce sera ça aujourd'hui en tous les cas.
2: Oui,
3: on va... Que nos amis polonais nous pardonnent, évidemment.
2: Si on est un petit peu...
3: On n'est peut-être pas tout à fait dans le cadre, mais...
2: Mais on a écouté, on a répété avec les supporters.
3: Oui.
2: Qui sont là et qui sont nombreux, les supporters polonais. Alors, je me posais la question, mais personne n'a la réponse, si ce n'est d'aller leur demander à chacun, est-ce qu'ils avaient déjà acheté leur place en prévision d'une finale d'IGA Świątek ou est-ce qu'ils ont acheté leur place un peu plus tard parce qu'il y a eu des places en revente? Parce qu'il y a beaucoup, beaucoup de Polonais.
3: Oui, c'est le point commun avec la finale des garçons demain. Il y aura un Italien, pas celui qu'on attendait, et il y a aujourd'hui une Polonaise, et évidemment pas celle qu'on attendait non plus.
2: Vous n'avez pas répondu à ma question pour savoir est-ce qu'ils ont acheté leur place ou pas. Ça, on n'a pas demandé. C'est-à-dire qu'il fallait commencer un peu à dialoguer en polonais, et c'est une langue que je ne maîtrise pas.

0: bien bien organisé et c'était anticipé.
1: Voilà les deux joueuses qui vont disputer leur... Ah, c'est Brad Pitt, non?
0: Oui.
1: Je rappelle que vous êtes normalement le préposé aux célébrités dans le public.
0: On est bien d'accord, mais ici c'est quand même un grand classique, hein, Laurent.
1: Donc les deux joueuses qui vont disputer leur première finale en Grand Chelem, première finale à Roland-Garros. Pour Qualin, c'est encore plus particulier parce que c'est la première finale sur le circuit de sa vie et c'est en Grand Chelem. D'autres l'ont vécu avant elle. Je pense à Venus Williams, je pense à Raducanu aussi.
0: Oui, ce qui est d'autant plus incroyable, c'est que elle n'avait jamais gagné plus de deux matchs en Grand Chelem jusqu'à aujourd'hui. Et quel parcours exceptionnel de la Polonaise après être sortie des qualifications, de pouvoir s'offrir cette magnifique et grande finale. Qu'elle a évidemment, on en reparlera, hein, bien sûr Laurent, tout au long de cet échauffement. Elle a évidemment toutes les qualités et toutes les compétences d'aller au bout du rêve, au bout du conte de fées, et de le faire un peu à l'image. Vous parliez d'Emma Raducanu, qui était sortie des qualifs à l'US Open et qui avait remporté le tournoi.
1: Elle était, Raducanu, je pense, classée 150e au classement mondial avant de disputer la compétition. Pour Rollins, classée 114e avant de disputer la compétition. Elle est assurée d'être 21e mondiale, la jeune Polonaise, à la sortie de ce tournoi. Et si elle s'impose, elle sera même 14e mondiale. Et c'est, ça fait partie des belles histoires. Ça fait partie des belles histoires parce qu'on a revu, forcément, elles sont ressorties, ces images du double en Australie, double junior en 2017, où elle est finaliste avec Iga Świątek. Elles sont là toutes les deux, toutes jeunes. Et il y en a une qui va percer. Trois ans plus tard, Świątek remporte Roland-Garros. Et il y en a une qui va sombrer dans un burn-out parce qu'elle n'arrive pas à percer, elle n'arrive pas à suivre l'exemple de sa copine. Elle ne parvient pas à rentrer dans le top 100, à sortir des profondeurs du classement WTA. Et donc, forcément, quand on n'est pas top 100, c'est très difficile de vivre, encore plus quand on est jeune, c'est très difficile de vivre de sa passion. Et l'exemple, c'est encore ce qu'elle racontait ici. Elle est rentrée dans le tableau qualif, elle avait un budget pour payer son hôtel, et plus le tournoi continuait, eh bien plus la note d'hôtel augmentait, mais le prize money, on ne le touche qu'à la fin. Et donc, elle a eu un moment, un problème pour payer ce qu'elle devait payer à l'hôtel, et c'est un sponsor amené, Françoise Dürr, un sponsor amené par Świątek, un des sponsors de Świątek, qui a réglé la note d'hôtel et qui maintenant figure sur son maillot.
0: Oui, c'est une belle anecdote, effectivement. Bon, mais à partir d'aujourd'hui, évidemment, ce problème sera définitivement réglé. Puisque la gagnante va empocher un joli petit chèque.
1: Et gagnante ou perdante, il y aura de toute façon un joli petit chèque. Ce ne sera pas le même, évidemment, mais le montant est intéressant.
0: $2,8 millions d'euros à la gagnante et $1,4 million à la finaliste. Mais on n'est pas ici pour parler d'argent, Laurent, on est ici pour parler de sport. Et vous parliez de l'expérience quand même traumatisante vécue par la Polonaise, et je trouve que cette maturité,
2: avec nous, je vous propose, si vous voulez les découvrir en image, de regarder les écrans pour voir les deux joueuses.
1: Voilà, le problème, c'est que, comme toujours, je ne comprends pas qu'un tournoi de cette ampleur, avec une réalisation de cette qualité, ne comprenne pas qu'on propose des images dans le stade et qu'on invite les gens à regarder des images sur des écrans et qu'on ne les diffuse pas aux téléspectateurs dans le monde entier. Ça m'échappe.
0: Donc je vais terminer ce que j'avais commencé par rapport à Kalinska. C'est que je trouve qu'on retrouve beaucoup de, on l'a vu sur son quart, on l'a vu sur sa demi, beaucoup de maturité, beaucoup de calme. Je trouve qu'elle a les pieds sur terre et on ressent finalement toute cette

0: elle a payé le prix pour être ici. Elle a payé cher aussi. Une dépression, c'est quelque chose qui est lourd à porter, qui est lourd à vivre. Et elle a payé finalement l'addition par rapport aux sacrifices encourus, par rapport à tous les efforts fournis. Et aujourd'hui, elle arrive en finale de Roland-Garros, mais je trouve qu'elle elle arrive avec déjà une présence, déjà une prestance, une maturité, un calme, une sérénité. Et je trouve qu'elle était époustouflante par rapport à ça. Et c'est un des éléments qui me fait dire qu'elle a quand même une bonne chance aujourd'hui à peut-être aller au bout de l'exploit face à la Russe Andreeva, qui a montré, elle, de son côté, évidemment, tout son talent tennistique, mais aussi cette petite défaillance. Je pense évidemment à l'année passée. Mais l'année passée, le contexte était différent parce que c'était Louise Boisson, parce qu'elle avait 20 000 personnes contre elle, et que donc, automatiquement, jouer à Paris contre une Française, c'est jamais évident. Aujourd'hui, c'est pas le cas. Andreeva ne joue pas contre une Française. Elle a été chercher le public après chaque interview aussi pour essayer d'avoir un maximum de soutien, parce qu'elle sait, Andreeva, que c'est les deux sets les plus compliqués à gagner dans sa jeune carrière.
1: Je vous propose d'accueillir les ramasseuses et ramasseurs.
2: Mira Andreeva qui a été impressionnante tout au long de ce tournoi, et on l'a encore regardé s'entraîner hier, on l'a encore vu s'échauffer tout à l'heure elle se chauffait avec un sparring gaucher. Et hier, on voyait que Conchita Martinez lui donnait des balles, des coups droits slicés pour justement essayer de s'habituer à ce que son adversaire du jour va lui proposer. Mira Andreeva, qui était cinquième mondiale l'année dernière, en mois de juillet, qui était un petit peu redescendue, qui sera septième, peut-être sixième si elle remporte le tournoi ici, qui est la joueuse qui a gagné le plus de matchs cette année, qui a gagné le plus de matchs au niveau global, mais qui a gagné le plus de matchs aussi sur terre battue. Donc c'est vraiment la favorite de cette finale. Elles ne sont pas à 50-50. Non. Mira Andreeva qui a été formée aussi par Jean-René Lisnard pendant 2 ans. C'est vraiment occupé d'elle, et à l'époque on disait déjà qu'elle avait le potentiel pour être top 10. Mais avoir le potentiel, c'est une chose, c'est un don. Pouvoir le faire fructifier, ce don, et pouvoir arriver à être top 10, c'est encore autre chose. Et ça, c'est à force de travail. Et travailler, elle l'a fait et elle continue à le faire avec Conchita Martinez, sa coach. Ancienne finaliste ici, hein, Conchita Martinez. Elle avait été finaliste en 2000 face à Mary Pierce.
0: Mais je me souviens de Jean-René Lisnard. Je l'avais croisé à l'époque où il la coachait. Il m'avait dit... La question n'est pas de savoir quand elle va gagner son premier grand chelem, mais la question est de savoir combien elle va en gagner.
1: On a besoin de votre énergie, faites-moi monter l'ambiance, c'est parti. Ah,
2: moi je pensais que c'était la question n'est pas de savoir si elle va gagner un grand chelem, mais quand elle va le gagner. Lui, il est déjà plus loin.
0: Il était déjà plus loin.
2: Et voilà donc ces belles images, magnifiques images avec la Spider-Cam. Caméra araignée qui se balade en apesanteur quasiment sur ce court, Philippe Châtrier. La voilà, Maya Kowalinska, qui va jouer c'est le match le plus important de sa carrière, forcément. Mais elle a abordé les tours précédents avec énormément de calme et de sérénité. Mais jamais elle n'a affronté une pensionnaire du top 10. Et voilà Mira Andreeva qui est dans sa bulle. Avec son téléphone.
0: Elles ont de toute façon un point commun. Elles jouent toutes les deux le match le plus important de leur carrière. Alors c'est vrai qu'Andreeva a une petite avance par rapport à l'expérience, par rapport à l'expérience sur les gros matchs aussi, finale par rapport à des adversaires bien plus forts. Mais le contexte est différent aujourd'hui et l'adversaire est particulier. L'adversaire est particulier. Ce que nous a montré cette jeune Polonaise en termes de science du jeu, en termes de lecture du jeu, c'est absolument phénoménal.
2: On avait eu la chance de la voir avec Didier Jacquet juste avant le match de qualif, parce qu'elle vient des qualifs, son premier tour qualif, elle jouait sur le Suzanne Lenglen avant David Goffin, et donc on avait nous les images et le retour, on la regardait et elle était déjà impressionnante. On s'était fait la remarque avec Didier, cette petite gauchère, mais on n'avait jamais imaginé qu'elle serait là en finale et qu'elle pourrait faire un tel parcours
1: pour cette édition 2026. Et bien sûr, c'est sa première finale en Grand Chelem. Elle est polonaise.
2: On va écouter l'ovation du public.
1: Kowalinska.
2: Un accueil chaleureux avec les drapeaux, le rouge et le blanc qui flottent un peu partout aux quatre coins du stade. Il y en a beaucoup, il y en a vraiment beaucoup des drapeaux polonais. La fierté de toute une nation. Ben, s'ils avaient imaginé que c'était Iga Świątek qui sera en finale et qu'ils ont acheté pour ça, ils peuvent remercier du fond du cœur Maja Kwalińska pour ce qu'elle a fait et pour son parcours, parce qu'ils vont quand même soutenir une Polonaise en finale. Et ils sont là pour mettre de l'ambiance et ils ont de l'énergie. Mira Andreeva arrive elle aussi en chambre d'appel.
1: Elle s'est opposée à celle qui n'a que 19 ans, qui a déjà remporté 5 titres en carrière, qui va disputer sa première finale également en Grand Chelem, Mira Andreeva.
2: Difficile de dire si le public est plus pour l'une ou pour l'autre. C'est pas plus mal qu'on ait un court Philippe Châtrier partagé.
0: Partagé, ouais. Alors évidemment, une opposition de style, hein, c'est une évidence entre une droitière et une gauchère. Alors Andreeva, pourquoi elle peut gagner aujourd'hui? Parce qu'elle serre très très bien, parce qu'elle retourne très très bien, parce qu'elle frappe très très fort. En revers, elle est très solide, elle est capable de changer les directions, elle est surtout capable de venir frapper la balle fort, de jouer tôt et d'empêcher peut-être son adversaire du jour à finalement essayer de l'endormir, parce que... Kwalinska, elle tisse sa toile, vraiment, elle est évidemment l'opposé de son adversaire du jeu, ça va être super intéressant tactiquement, parce qu'elle joue plus lentement, elle varie, elle met des amortis.
1: Les joueuses et les joueurs sur les grands cours, ici ce sont Gabriel Urlaché et Lia.
2: Je peux vous dire qu'en la regardant s'entraîner, elle était impressionnante, très très peu d'erreurs chez Mira Andreeva et des balles qui arrivent à quelques centimètres des lignes dans des zones de sécurité. On est à 10-15 centimètres chaque fois de la ligne. Précision. Donc on va voir.
3: For the shot clock on the scoreboard and also right behind me, so please keep an eye on
2: les règles d'usage
3: manually.
2: We have nine lineups to be covered. If you have any doubts about the mark, please
3: say something, please. I will go down and check the mark.
2: And if you reach 25 seconds, et que en cas de litige ou de doute, s'il y en a qui veut faire vérifier une marque, elle doit le dire tout de suite. Si elle arrête le point, forcément, comme toujours.
3: Very quick. It was Roland Garros. You won the toss. So. You stay, perfect. Picture with the kids, on fait une photo là. Reste là, reste un moment. Une photo là avec les joueuses et après vous venez avec moi.
1: Et le joli souvenir pour Gabriel et Lia.
2: Lia est partout.
3: Écartez mon grand. Écarte-toi, tu laisses juste les deux joueuses. Laisse les deux joueuses sur le côté. Viens avec moi, viens voilà. Derrière la chaise. Viens avec moi. Ça va être juste les deux joueuses, viens là s'il te plaît.
2: Voilà, une photo des deux finalistes. Différence de gabarit, hein.

0: Oui, on l'a dit et répété, mais comme j'étais un peu interrompu par l'arbitre tout à l'heure, je disais ce qui va être vraiment très très chouette à suivre aujourd'hui sur cette finale, c'est deux filles qui jouent complètement différemment. En général, quand on arrive à ce stade de la compétition, ben, ce sont toujours les meilleures qui sont là. Et les meilleures, c'est les Sabalenka, c'est évidemment Andreeva, c'est Iga Świątek. C'est des filles qui frappent très très fort et qui ont un style de jeu qui est quand même relativement similaire. Peut-être Iga sur terre un peu moins. Et aujourd'hui, on a quelque chose de complètement différent. Et donc, c'est presque un peu un tennis pour les nostalgiques que propose Kwaninska avec, de temps en temps, la, elle n'a pas peur de mettre la balle très très haut, elle frappe moins fort, elle varie les zones, elle varie les angles, elle monte à contre-temps, elle a une intelligence de jeu qui est assez exceptionnelle et plus que ça encore, elle a une capacité de lecture et d'anticipation qui est absolument phénoménale. Et donc ça va être vraiment l'eau et le feu aujourd'hui qui s'opposent et je suis vraiment impatient de voir ce que ça va donner. Parce que honnêtement, elle a toutes ses chances, toutes ses chances, toutes ses chances. Et je pense que le début du match va être absolument déterminant.
1: Le 11 octobre 2001, à Dąbrowska Górnicza, en Pologne, elle mesure
2: 1m64. On va écouter la présentation.
1: Passée aujourd'hui à 116e place mondiale. Son meilleur classement, elle l'obtenait il y a de cela quelques semaines, elle était 113e joueuse mondiale. Elle jouait surtout sur le circuit ITF, sur les 125 000. Elle avait emporté 3 tournois 125 000, un Florianópolis en 2024. L'autre à Montreux en 2025 et un dernier cette saison au Portugal à Oeiras. Elle était quart de finaliste également à Cluj-Napoca sur le grand circuit avant cette finale. C'est sa première participation au tableau final. Elle s'est qualifiée pour cette édition 2026. Donc elle a fait 3 matchs en qualification. Ensuite, elle a battu Zheng au premier tour, Mertens, Sakkari, Paris, la française, Kalinskaya et enfin Schneider pour parvenir à sa première finale en Grand Chelem. Elle est polonaise, Maja Kwalinska.
3: 2 minutes.
1: Son adversaire est né le 29 avril 2007 à Krasnoyarsk en Sibérie. Elle mesure 1m75. Placée aujourd'hui à la 8e place mondiale. Son meilleur classement, elle l'a obtenu en juillet de l'année dernière. Elle était 5e joueuse mondiale. Elle avait remporté son premier tournoi à Yazi en 2024, une finale à Ningbo cette année-là, et une demi-finale ici à Roland-Garros déjà. L'an passé, elle remportait d'autres tournois, Dubaï et Indian Wells. Elle était encore quart de finaliste ici à Roland-Garros. Et cette saison, elle a été victorieuse à Adélaïde et à Linz, finaliste au Masters 1000 de Madrid. C'est sa 4e participation. Elle a éliminé Fiona Ferro, la française, au premier tour, Bassols Ribeiro, Pouskova, Kirstea, Teichmann et sur Kostiuk pour parvenir à sa première finale également en Grand Chelem. Elle n'a que 19 ans, Mira Andreeva.
3: Une minute.
1: L'arbitre de chaise de cette finale d'âme Roland-Garros 2026 est français, M. Arnaud Gabas.

0: 30 secondes.
1: Un public très bien.
0: Mesdames et messieurs, cette finale sera
1: mise à donner de la voix.
2: Maja Chwalińska a gagné le tirage au sort et a choisi de servir.
1: Ça vous étonne qu'elle ait choisi de servir?
3: Non, mais elle fait chaque fois le choix de garder le service, de choisir le service. Donc ça ne m'étonne pas parce que c'est en général ce qu'elle fait. Après, c'est toujours très très personnel. Hein.
0: Fin d'échauffement.
3: Savoir si à 5-4, on a envie de se retrouver à servir ou à retourner.
1: Andreeva, on rappelle, hein, elle a moins de 20 ans. Si elle venait à s'imposer aujourd'hui, dans ce siècle-ci, ce serait. Elle deviendrait la troisième joueuse la plus jeune à remporter un grand chelem. Devant elle, il y a Maria Sharapova qui avait remporté Wimbledon en 2004 à 17 ans et 76 jours et Emma Raducanu, 18 ans et 302 jours en 2001 quand elle remportait l'US Open.
3: Allez, sortez les popcorns, ça démarre.
0: Première manche au service Maja Chwalińska. Ready. Play.

0: Voilà.
1: 0-15.
0: Mauvais début. C'est même pas une question de soleil, hein.

0: Allez, ça blanchit. Ça blanchit 15 partout.
1: 15. S'il vous plaît.

0: C'est bon ça.
1: 30-15.
2: Ce sera la stratégie hein, pour Andreeva dès les premiers retours de deuxième balle. D'essayer d'être le plus agressif possible. Voir la première balle, hein, effectivement, elle serre pas fort. Hein. Bien en dessous de la moyenne de toutes les filles en général. Kalinska.
0: C'est bien joué, belle course de Mira Andreeva qui a bien remonté cette balle.
2: Et on voit ici dans le point déjà toute l'intelligence de jeu avec un slice, une amortie, une balle plus haute. Évidemment elle avance hein, parce qu'elle couvre la contre-amortie. Très très bien joué d'Andreeva.

0: persuadée qu'elle attendait avoir une deuxième amortie aussitôt. 40-30.
1: Non, ça montre tout le sang-froid.
2: 40-30.
1: Toute la lucidité de Kwalinska dans le premier jeu. Malgré une première double faute. Eh bien, elle est bien rentrée dans la partie pour le moment.

0: Celle-là s'échappe, 40 partout.
1: 41.

0: Ouais.
1: C'est là, hein, où elle pourra faire la différence, Andreeva. En ne se laissant pas vraiment endormir, manipuler.
2: Elle l'attendait du bon côté, mais cette volée-là, il fallait quand même la tenir.
1: Oui, on peut souligner aussi la course d'Andreeva. Elle n'était pas loin de la jouer, cette magnifique volée déposée.
0: Là, comme elle sort son adversaire.
1: Ouais, le service est magnifique, hein, la zone trouvée. Regardez, elle n'est pas loin quand même, Andreeva. Elle était là.

0: Non.
1: Ça la part dans le couloir. De toute façon, elle était bien dessus. Hein.
2: Avantage, André.
1: Et nouvelle balle de break pour Mira Andreeva.
3: Qui pilonne le revers, hein, c'est très clair. C'est vrai qu'on l'a vu dans le match précédent, hein, chez Kvalinska, qui n'était pas vraiment capable de changer la direction ou pas très rapidement. Donc, en général, quand on joue le revers de la polonaise, la balle revient croisée. Et ça, ça a été bien étudié par le coach.
1: Oh, par contre, celle-là, une nouvelle fois, elle trouve une très belle zone. Une balle, mais petit gabarit, donc facilement très basse sur ses appuis. Partout.
2: S'il vous plaît.

0: Ah oui, voilà, ouais. Les grandes frappes de Mira Andreeva.
1: Avantage Andreeva.
2: Et on le voit, hein, pas très très bien à la télé, mais quand même les hauteurs de balles. En général, la moyenne dans le jeu féminin, les filles passent plus ou moins à un mètre au-dessus du filet pour se donner une marge de sécurité. Mais ici, la polonaise, elle est bien, bien au-dessus de ça.
0: Et ça, c'est le risque. Quand elle va dans le revers, si elle ne met pas une balle haute dans le revers, eh bien, Mira Andreeva s'engouffre et le break réalisé. 7 minutes pour ce premier jeu. Premier break de la rencontre.
2: Oui, et on a ce qu'on attendait. Hein. D'un côté, une fille qui va casser le rythme, essayer de varier beaucoup. Et Andreeva fait un très, très bon jeu ici parce que franchement, elle ne s'est pas laissée... C'est pas laissé endormir, elle a réussi quand même à décrocher 2-3 jolis coups gagnants. Premier bien. Jeu important, je le disais, je pense que c'est important aussi pour la Russe de bien débuter. On connaît un peu cette fragilité émotionnelle de temps en temps et le fait de rentrer dans la partie comme ça, avec un break, peut-être confirmer le break ici après un bon jeu de service, ça peut la rassurer.
0: Ouais, mais on risque d'avoir alors une finale à un sens unique.
2: C'est une des options hein, qui se présentait, soit un sens unique avec une Andreeva qui domine de la tête et des épaules, soit un match très très accroché.
0: Ah oui, c'est bien joué. 0-15. Je préférerais avoir 3-7 très accrochés si je peux choisir.
2: Évidemment.

0-30.

0: Vous avez vu la défense de
1: Chavez? Elle a lâché.
0: Oui.
1: Elle a lâché une main. Et je suis étonné qu'elle n'ait pas couru sur cette balle, sur cet amorti, parce qu'elle rebondit quand même à la moitié du cours.
0: Encore un magnifique point d'Andreeva. Deux, trois fois. Ici. Là, elle envoie quelques coups de masse.
1: Et puis elle rebondit à la ligne de service. Et ça, c'est une grosse faute pour Mira Andreeva. 15-40 et deux balles de contre-break.
2: Merci.

0: Non.
1: 30-40.
0: Encore une occasion pour revenir à un jeu partout.

Nous sur la deuxième balle. Est-ce qu'elle va essayer quelque chose, Maja Kowalska?

0: Et ça joue. Et ça joue. Je Maya Kwalinska qui égalise à un partout.
1: Oui, de nouveau beaucoup d'intelligence, beaucoup de patience, beaucoup de justesse chez Kwalinska et Maya qui joue bien le truc. Alors je me dis, il y a beaucoup de vent aussi, hein. On se faisait la réflexion, est-ce que ça désavantage un tout petit peu Andreeva quand même sur ses prises de balle tôt, parce que la balle bouge évidemment avec le vent. Andreeva qui n'a pas réussi à confirmer le break. Je vous disais tout à l'heure l'importance de pouvoir se donner un peu d'oxygène. Ce ne sera pas le cas.
0: Les trois ramasseurs de balles, ils sont au taquet. Ouf, c'est encore une fois, elle commence par une double faute. C'est un peu de tension. Parce que tout à l'heure, rappelez-vous, elle a mené 40-30 avec la double faute. Sans la double faute, c'était peut-être le jeu pour elle. Donc c'est mettre un petit peu son adversaire dans de bonnes conditions.

0: Et on voit qu'elle essaye de contourner régulièrement son revers. Ouais. Maja Kolinska.
1: 15 ans.
2: Et donc il ne faut pas qu'Andreeva tombe dans le piège de vouloir ne la mettre que dans le revers, parce qu'effectivement, quand on observe que Kolinska, on voit qu'elle anticipe, hein, elle se déplace vraiment tôt pour prendre le coup droit, faire le jeu avec son coup droit. Donc peut-être qu'Andreeva devrait ne pas avoir peur d'aller plein champ dans le coup droit et de réattaquer dans le revers derrière. Bref, la faire bouger un peu plus. Voilà, bien. Voilà, c'est beaucoup mieux. Le fait de changer évidemment la direction
1: 15-30.
2: Oblige Kolinska à revenir un peu vers le milieu, là où elle attendait systématiquement la balle en revers. Ici, il y a un peu plus d'incertitude. Et quand il y a de l'incertitude, on peut arriver un tout petit peu plus en retard sur la balle et à ce moment-là, un peu la décentrer, la jouer un peu plus courte. Et c'est ce qu'Andreeva a parfaitement fait dans le point ici.

0: Non, ça s'est loupé. 15-40.
1: Elle a jamais de points gratuits, hein, la petite polonaise sur son service, malheureusement. Et ça fait du bien de temps en temps de pouvoir servir une grosse première et de pas devoir jouer le point derrière, mais c'est malheureusement pas dans son registre de coups. Il faut qu'elle travaille chaque point.
0: Et elle n'a perdu qu'un set, c'était face à Sakari. Elle avait perdu le premier set 6-1.

0: Et une balle de break sauvée à nouveau.
1: Et Mira Andreeva, elle avait perdu un set également. C'était un tour plus tôt, deuxième tour face à Basol Ribera. Elle avait perdu le premier 6 jeux à 3. Et puis après, la machine s'était mise en route. 6-1, 6-1.

Et tantôt, il avait trouvé deux belles zones, chaque fois sur les deux premières balles de break, avec sa première, Maya.

0: Dommage. Jeu Andreeva. À nouveau un break et Andreeva mène 2-1.
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0: Lors de son jeu de service précédent.
8: On est pleinement rentré dans le duel tactique hein, qu'on avait imaginé en début de match.
0: 0-15. Par contre, là, c'est un point gratuit. Hein.

0: Et non.
1: 15.
2: En puissance pour la Russe.

0: Et une double faute. 15-30. Oh, quel coup droit. 30 partout.
1: 30.
2: Bon choix là de la part d'Andreeva.
1: Vouloir
2: rejouer là dans le revers de Chvalinska.
0: Et deux jeux partout.
2: Je reste persuadé quand même, Laurent, que si Chvalinska peut amener Mira Andreeva le plus loin possible dans le set, comme ça, 4-4, 5-5, peut-être un tie-break, ça pourrait, avec l'attention, l'émotion, le stress, ça pourrait être à son avantage. Ne pas se laisser décrocher. On n'y est pas encore, c'est toujours que le début, évidemment, c'est toujours que 2-2. Mais on voit que Mira Andreeva n'arrive pas à écraser de sa puissance son adversaire. Ça commence pas exactement comme elle l'aurait espéré.
0: Un peu d'impatience dans le chef de Mira Andreeva.
2: Et c'est ce qu'on a vu contre Schneider en demi-finale, une Schneider qui a finalement craqué à la fin du premier set parce qu'elle ne trouvait pas la solution. Il faut rester lucide, c'est impératif, faire les bons choix. Et pas commencer à donner les points non plus.

0: exceptionnel. Ah ouais.
1: C'est parfait. 40-0.
0: C'est super bien touché. Et puis merveilleusement bien anticipé aussi.
2: 40-0.
0: Pour couvrir la contre-amortie.

0: Eh oui. Elle a pilonné du côté revers et le jeu remporté par Maja Kwalinska.
1: Kwalinska mène 3.
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1: Merci, mesdames, messieurs, les joueuses sont prêtes, merci.
0: Mira André va au service et cette fois-ci elle est menée 3-2.
11: Oui, configuration qui change un peu pour Andreeva.

0: Et ça fait trois fois qu'elle fait ce genre de points. Trois fois qu'elle remporte le point. Mira Andreeva en faisant reculer son adversaire. Elle est très forte dans ses lobes de défense.
1: Oui, Kroninska qui refuse de se mâcher.
0: Ouais, les trois fois, elle a fait la faute directement. Elle n'a pas essayé de rejouer le point. Enfin, si, elle a essayé de rejouer le point, mais

0: 30-0.
1: 30-0. Chaque balle est frappée avec une attention bien précise. Hein. On voit ici Schwalinska, elle ne gagne pas le point, mais c'est une fois haut, une fois tendu, une fois long, une fois plus court. Cocktail varié de coups, de trajectoires et de zones.
0: Elle a joué dans le replacement une nouvelle fois. C'est difficile de lire son jeu. Et donc pour Andreeva, quand elle défend, c'est difficile de choisir et d'anticiper.

0: Oui, ça c'est parfait. 40-15.
1: Les deux pieds à l'intérieur du terrain. Prendre tôt, frapper fort.
2: 40-15.
1: Choisir la bonne balle. Très très bien joué de la part d'Andreva.
0: Yannès.
2: Andreva.
0: Oui. Voilà donc Andreva qui égalise à 3 partout. Ça va lui faire du bien cette thèse parce que les deux derniers jeux de service, elle avait passé très très peu de premières.
1: Hein. Exactement. Et je me faisais cette réflexion à l'instant aussi. Ils n'ont pas beaucoup de points gratuits par contre pour Andreva qui elle a les moyens de le faire. Mais effectivement, premier raise au bon moment pour revenir 3 partout. Le bras de fer continue. Égalité parfaite.

0: Et là, elle a ce match. Mais la balle venait bien devant elle. C'était pas un smash en reculant.
1: Non, c'était pas le même smash tout à fait, Laurent. Mais de nouveau, tellement bien construit, tellement bien amené, le point ici.

0: Non, ça c'est trop long. 15 à
1: 15.
2: Merci. Mesdames, messieurs, merci.

0: Elle le fait souvent, elle a lâché son revers à deux mains pour frapper quand elle est débordée.
1: 15-30.
0: Ce schéma-là, elle est imbattable, Andreeva.
2: Ouais, ouais, c'est pour ça que...
1: S'il vous plaît.
2: Son adversaire va l'empêcher systématiquement d'essayer de le faire.
1: S'il te plaît. T'inquiète, merci.
0: Énormément de vent, hein. Partout.
1: Ouais,

0: Ah non, c'est trop long, c'est rare ce genre de faute dans le chef de la joueuse polonaise. 30-40 et une balle de break.
1: Peut-être un peu surprise par le vent aussi, hein.

0: Et je... Andreeva. Et ce cri qui veut dire beaucoup quand même dans le chef d'Andreeva.
1: Andreeva mène 4 jeux à 3.

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6: Reprise.
7: Boli qui parlait de la superstition et hein, qui mettait toujours la même tension, qu'il prenait toujours la même douche, le même endroit. Je me demande s'il n'y a pas aussi un peu de superstition dans le chef de la maman chez Andreeva, puisque depuis le début du tournoi, elle est toujours avec son pull mauve. Je pense que ça ressemble quand même à un petit peu de superstition. Hein. Il y en a beaucoup, hein. Des choses qu'on ne veut pas changer tant que ça tourne, tant que ça marche. Celle-là... Ouf, elle est bonne.
8: Beau point d'Andreeva. Malgré une défense héroïque. De quoi... Ouais, et le coach hein, qui... continue à pousser dans cette direction-là.
7: Ouais, oui, voilà. Ça c'est parfait.
8: On en parlait tout à l'heure en début de rencontre. C'est vraiment ça, la clé absolue pour Andreeva, d'en faire un maximum et le plus souvent possible. C'est sa force, hein, cette force de frappe.
7: Ouf, ça c'est une grosse faute. Et on a vu que la Polonaise avait choisi un côté pourtant.
8: Ouais, j'espère que ça ne va pas lui coûter préjudice, hein, parce que à 40-0, c'était plus confortable de servir.

0: Oh, elle prend la ligne.
1: De part et d'autre, hein. Il y avait eu un coup sur la ligne juste avant.
2: 40-15.
0: L'extérieur de la ligne peut rien faire malheureusement. Maya,
3: pas de rebond et la balle prend de la vitesse.

0: Andreeva qui confirme le break pour la première fois de la partie.
1: C'est vraiment un magnifique jeu hein, de la part d'Andreeva. Très autoritaire, très agressive, superbe. Et voilà le break confirmé enfin pour elle. Ici le petit coup de toucher là est somptueux. Balle était vraiment très très basse. Hein. Difficile à remonter. Difficile de faire un lob gagnant sur une balle qui est aussi basse. Et Miriam Andreeva qui a pris une petite option sur le set.
0: Je vous parlais du vent, regardez, on le voit bien sur ces images. C'est compliqué

0: 0-15.
1: Andreeva qui est un tout petit peu au-dessus de son adversaire. Elle a pris un peu l'avantage, bien sûr au niveau du score, mais dans le jeu aussi. Ça fait pas de faute, elle est percutante, très agressive, joue juste. Attention, hein. Kvalinska, faut pas diminuer l'intensité.
2: S'il vous plaît, please.

0: 0-40 et 3 balles de première manche.
1: 0-40. Amazing movement.
0: Et la voilà libérée.
1: Jeu et première manche.
0: Jeu et première manche pour Mira Andreeva.
2: Qui vient d'aligner 4 jeux d'affilée.
3: Oui, c'est mérité. Hein. Depuis 3-3, elle a pris un tout petit peu l'avantage. Elle fait un bon jeu de service à 3-3. Elle break ensuite et elle confirme ici pour s'empêcher le premier set. C'est relativement logique au vu de ce qu'on a vu. Au vu de ce qu'Andreeva a produit aussi. Et elle est restée calme, hein. Elle est restée calme malgré un début de match un peu... Je ne sais pas s'il était compliqué, mais en tous les cas, difficile. Fait preuve de maturité, de calme, d'expérience aussi. Elle en a plus que Maya. Alors qu'il y a un vent là qui est en train de s'installer.
2: Ouais. Et on l'a dit, hein, le vent c'est compliqué. C'est pour les deux joueuses, il faut savoir se repositionner, les petits pas d'ajustement une fois que la balle rebondit, qu'elle change un petit peu de direction. Mais elle a su gérer ça. De bien belle façon, Mira Andreeva. Le pourcentage de première, 59%. Et quand on parlait d'un pourcentage bas tout à l'heure, c'est parce qu'il était descendu à 47%. Le nombre de points gagnants, 14. Le nombre de points gagnés de l'autre côté, le gagnant pour Kualinska, c'est 8. Et les fautes directes, un peu plus pour la Polonaise. Et c'est ça qui est étonnant. Un peu plus, 14. Avec, je pense qu'il y en a eu 4 ou 5 dans les deux derniers jours.
3: Oui, et puis le service hein, de la Polonaise qui est quand même un petit caillou dans la chaussure. Hein. On l'a vu sur les pourcentages, 30% de points gagnés sur les deuxièmes balles de service. C'est quand même assez peu. Alors on sait qu'elle ne pourra jamais servir non plus à 185-190 km/h parce que physiquement, tout simplement, elle n'en a pas la possibilité, mais c'est quelque chose qu'elle va devoir améliorer si elle veut performer dans les semaines qui suivent et peut-être un jour s'offrir encore la possibilité de faire une finale dans un grand tournoi. Elle se parle, elle s'encourage. Je relevais aussi pendant sa demi-finale aussi cette maturité et cette autonomie qu'elle a. Hein. Elle se retourne très peu vers son box. Il n'y a pratiquement pas de dialogue, de communication entre les coachs et elle. Et donc elle fait son truc.
2: Mais je rappelle qu'elle avait perdu le premier set contre Sakkari et qu'ensuite, eh bien, elle était revenue une manche partout pour empocher la dernière. Elle avait étouffé la joueuse grecque dans sa toile. Ceci dit, elle ne se retourne pas vers son box, mais le box n'est pas le plus expressif non plus. Hein.
3: Non, non, non, non. Allez, c'est une autre histoire qui commence. Deuxième set.
2: Comme disait Gérard Blanc, hein, ça.
3: Qu'est-ce... Ah, on attend que...
2: Elles sont arrosées. On a pas... Non, pas...

0: on a un peu arrosé, c'est un petit peu
1: au service en fait.
0: Plus humide. Le grip sur la terre battue est moins grand, moins fort.

0: Mais aussi cette balle de... Alors, elle est dans le couloir, mais au moment du rebond, elle prend encore, bifurque totalement vers la droite.
1: C'est vraiment mal payé, hein. C'était tellement bien amené. De nouveau, trois coups pour jouer une volée. S'écrase un peu sur la volée, mais là, c'est le changement de rythme. Et ici, elle ne la touche pas bien. Mais elle avait la possibilité de gagner le point. Boris Becker,

0: Ah non.
1: 30-15.
0: Ça veut pas rentrer là, les deux coups ici. Faute directe de coup droit. Elle en a mis un petit peu trop. Et pourtant, c'est le. Elle doit continuer à jouer de la sorte. Maja Kwalińska. Voilà, Andreeva, quand elle distribue le jeu, elle est irrésistible.
1: 40-15.
2: Ouais, c'est impératif maintenant hein, pour la Polonaise de retrouver de la longueur, de la précision, de la variété dans son jeu. Parce que Andreeva est en train, depuis 2-3 jeux maintenant, d'imposer sa puissance. C'est elle qui décide, c'est elle qui est la patronne sur le terrain pour le moment.
0: Oui, ça va faire 5 jeux d'affilée.
2: Eh oui.
1: Jeu
0: et non.
1: Andreeva.
0: Jeu Andreeva.
1: Premier jeu, deuxième manche.
2: C'était un des scénarios possibles. Hein. Laurent en avait parlé. Un gros combat, un match qui s'équilibre et qui reste indécis jusqu'au bout, ou ceci, une Andreeva qui surclasse physiquement son adversaire. Un jeu terriblement important pour Maja Kwalińska. Pas se faire breaker d'entrée.
0: Non, c'est dans le couloir.
2: 0-15. Fait un peu plus de fautes que d'habitude, hein. Quand même.
0: Les balles qui arrivent à bonne hauteur pour Mira Andreeva.
1: 0-30.
2: Qui a définitivement pris le contrôle de ce match. Hein. C'est très clair. Regardez, sur les 15 derniers points joués, Andreeva en a gagné 13.

0: Ouais, c'est bien joué ça de la part de Maja Kolinska. 15-30.
1: Retrouver de la longueur, c'est important pour elle.
2: 15-30.
1: Retrouver les zones. Elle subit. Malgré qu'elle s'en sorte bien ici sur ce passing de revers.

0: Non, c'est trop long.
1: 15-40.

0: 30-40, elle s'excuse hein, parce que là, elle a complètement raté sa frappe.
1: 30-40.
0: On a fait une balle assez sans vie, assez molle.

0: Oh. Petit miracle hein, pour la Polonaise. Proche de la correctionnelle sur ce revers long de ligne. Ouais, juste à côté, mais de nouveau. Bien joué, hein. Bien joué de la part d'Andreeva. Il y avait une petite fenêtre ouverte.
1: 41.

0: Mais non. Et c'est ça qui change aussi par rapport au match précédent. Elle donne énormément de points dans le jeu, ce qu'elle ne faisait pas.
1: Oui. D'un autre côté, elle sent aussi qu'Andreeva, elle la domine, donc frappe fort, prend la balle tôt et qu'elle n'a pas beaucoup non plus, 8-10 frappes pour construire le point. Donc elle est obligée d'en mettre un tout petit peu plus, de la prendre un peu plus tôt, prendre un peu plus de risques et ça la sort de sa zone de confort et donc elle rate un peu plus. C'est évidemment Andreeva qui la pousse à faire ça. Confirmé par Andreeva.
0: Ouais, c'est surtout par l'arbitre qu'on attend que ce soit confirmé. Hein. Rappelez-vous du match de Zverev hier qui a, qui, je pense, à 3 ou 4 reprises, estimé que la balle était dehors. Quand l'arbitre de chaise descendait, vous rappelez Sacha.

0: Cela est très longue. 0-15.
1: 0-15.

0: Oh, qu'elle est belle. Super. Oh, qu'elle est belle. Et geste de mauvaise humeur, hein, là, de Mirandreva.
1: Toujours un peu humiliant quand même. Hein.
2: 0-30.
0: Est-ce que c'est plus humiliant une amortie qu'une frappe qui vous laisse à 3 mètres de la balle?
1: Je pense l'amortie.
0: C'est comme le débat sur le service à la cuillère.
1: Oui. Allez Maya, c'est bien. Restez
2: 0-40.
1: Au contact le plus longtemps possible. Quelle gifle, hein.
0: Ah bah oui.
2: 15-40.
0: Il reste une balle de break à sauver pour Mirandreva. Et on approche l'heure de jeu.
2: Merci, s'il vous plaît.

Bravo Andréva qui continue. Garde la même énergie, la même intensité, les mêmes intentions. Elle joue chaque point de la même façon. Et elle revient comme ça, point après point. Elle revient à faire son retard.

0: Bravo. Avantage Mira Andreeva-Ball de 3 jeux à 0.
1: Avantage Andreeva.
2: Oui, elle fait le travail, Andreeva.

0: Et voilà qui est fait. Jeu. 3 jeux à 0 pour Mira Andreeva.
1: Andreeva mène 3 jeux 0.
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0: Brad Pitt qui est là, qui apprécie le spectacle avec Inés de Ramón.
1: Merci mesdames, messieurs, les joueuses sont prêtes.
0: Moment important pour Maja Kowalska pour rester au contact, conserver un espoir mince, infime, mais quand même un espoir.

0: Oui. Ça manque de puissance cette montée. 0-15.
1: 0-15. Oui, ça manque de puissance, mais encore faut-il mettre le passing. Elle l'a mise parfaitement bien. Regardez la zone trouvée. Impeccable. Après, évidemment, la polonaise n'est pas très très grande non plus, donc pas beaucoup de déploiement.
2: Zéro trente. S'il vous plaît.

0: Ouais, les deux pieds dans le terrain et c'est elle qui dicte les échanges.
1: 0-40.
2: Ouais, les points déroulent et se ressemblent. Hein. Kroninska qui n'arrive pas du tout à faire bouger Andreeva. En tous les cas, pas comme elle voudrait.

0: André.
1: Et voilà donc 4-0. Ouais, ça prend les tournures d'une petite correction. Je trouve que Maja Kłodzińska ne mérite pas ça.
0: André va mener 4-0.
2: Non, mais aujourd'hui, elle est en face d'Elmira Andreeva, hein, qui est quand même une des meilleures joueuses au monde. Et qui fait son travail, elle le fait très très bien.
0: Merci, mesdames, messieurs. Les joueurs
2: aucune sont défaillance pas de la Russe pour le moment.
0: Casa.

0: Ouais, elle déroule, hein, là. Ouais. Elle est en confiance, elle est libérée.
1: 30-15.

0: Ouais, la grosse rafale devant, hein, au moment de l'impact, on l'a vu avec la terre battue qui s'est soulevée derrière la joueuse polonaise.
1: Quel point encore d'Andreeva ici, là, la qualité de défense est exceptionnelle. Elle est tout simplement meilleure que son adversaire aujourd'hui. Il faut l'accepter.
2: Merci.
0: Oh, et ça c'est aussi le vent. Hein.
2: 40-30.
1: Il vaut mieux en rigoler.
3: Ouais, mais la balle, on ne le voit peut-être pas bien à la télévision, mais ici on peut vous dire que les balles sont portées par le vent et par moments il y a des grosses bourrasques qui changent totalement la trajectoire.
2: Jeu Andreeva.
0: Et jeu Andreeva, 5 jeux à 0.
2: Andreeva mène 5 jeux 0.
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1: Cinq jeux zéro pour Mira Andreeva dans cette deuxième manche. Maya Kwalinska qui va servir.

15 secondes.

0: 30-0.
1: 30-0.

0: 40-0, 3 balles de jeu à présent pour Maja Kołalińska. Ah non.
1: 40-15.
0: Il en reste deux.

0: Il n'en reste plus qu'une.
1: Oui. 40. Allez. 30. Ouais, vous disiez, vous parliez de la passivité du boxe de la Polonaise, mais c'est quand même vraiment impressionnant. Ils sont les bras croisés, ils attendent. Bien joué ça.
0: Une défense qui est d'or. C'était pas facile à jouer, hein, cette volée liftée de revers.
1: Allez. Il n'y aura pas déjà l'humiliation du 6-0. Mais André tout est toujours possible dans ce sport. On a déjà vu des retournements de situation.
0: Vous savez, les premiers points ici vont être importants.
1: Ouais.
0: C'est plus facile d'être à 30-0 que d'être à 0-30 quand vous devez servir pour votre première victoire en Grand Chelem.
1: Effectivement.

0: Non, c'est d'or. 15-0.
1: 15-0.
0: Une nouvelle fois, là, on l'a vu, l'effet du vent, on a entendu le bruit des chaussures pour s'ajuster. Balle carré semblait arriver plus vite, semblait être plus profonde et qui était ralentie. 15 partout. Non.
2: Allez, pas rater les retours. Hein. Elle venait pas très vite, celle-là.
3: Ah, là,
2: elle touche.
3: Replay the point.
2: Ouais.
0: Ah là là.
3: Replay de bande 15 ans.

0: Oui.
1: Bravo Andreeva, magnifique.
2: 35.
3: 35.
2: Conchita Martinez qui avait été finaliste ici en 2000 contre Marie Pierce, elle s'était inclinée.
3: Merci.
2: Elle va peut-être goûter à la victoire à travers sa joueuse. Prendre partout. Andreeva qui reste à deux points du sacre.
1: Oups. Ah. Oh là là là là là là.
2: 30-40. Balle de break, balle de 5, jeux à 2.
1: Un peu suspect hein, les deux frappes d'Andreeva ici. Manquait un peu d'organisation au niveau des jambes.
3: S'il vous plaît, mesdames, messieurs, merci.
1: Continue à avancer la Russe, elle est courageuse, audacieuse. Deux points pour le plus grand titre de sa jeune carrière.
2: Une nouvelle occasion pour Maya Kowalska de revenir à deux jeux à cinq. Prolonger un petit peu sa présence sur ce court, Philippe Châtrier.
1: Oui, voire plus peut-être. Hop là.
2: Point après point, jeu après jeu, 5 jeux à 2 pour Andreeva.
3: Changement de balle, s'il vous plaît, ramasseur. Balle 9. Andreeva.
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2: Est-ce que c'est plus facile de conclure un match quand on est au retour plutôt qu'au service?
1: Oui, clairement. Clairement. En tous les cas, dans le tennis féminin, c'est sûr.
2: Oui, je manque pas ça si vous êtes Zverev. Je pense que lui préfère à conclure au service.
3: Merci, merci. Merci beaucoup.
2: Il y a beaucoup de vent toujours. Hein. Regardez cette terre battue qui vole, qui s'envole dans le dos de Mira Kowalska.
3: Zéro quinze.
1: Allez, faut pas cochonner les coups faciles. Hein. Pour la Polonaise, elle a une petite chance de rester encore là dans le match, mais il va falloir être efficace.
2: Non.

0: Ouais, ça c'est parfait. 0-30.
1: Et la voilà de nouveau à 2 points.
2: Ouais, c'est en place.

0: Le vent est quand même très très très très présent dans ce jeu.
1: Il
2: n'aura jamais été aussi proche, Andreeva, du titre.
1: Merci, mesdames, messieurs, merci.
0: La première balle de match suffit. Le titre pour Mira Andreeva qui remporte Roland Garros 2026. Voilà donc Mira Andreeva saluée par le public. Ovation aussi méritée pour son adversaire du jour, Maja Chwalinska. Et voilà Mira Andreeva qui est arrivée à 19 ans à aller chercher ce titre du Grand Chelem. Elle avait été quart de finaliste, demi-finaliste. D'abord demi-finaliste et puis quart de finaliste l'année dernière, battue par Loïse Boisson dans des conditions particulières. Il faisait froid, le toit était fermé. Elle maîtrisait le match. Et puis la Française avec un jeu un peu similaire à ce que la Polonaise propose aujourd'hui avait déréglé, avec le soutien du public, avait totalement déréglé la joueuse russe. Voilà donc Mira Andreeva qui succède à Coco Gauff.
2: Oui, elle a tenu le choc, Mira Andreeva. Elle ne s'est pas laissée emporter par l'événement. Et probablement le meilleur moment de la quinzaine. Il n'y a personne qui la voit.
0: Elle arrive
2: trop
0: dans
2: vent,
0: le box.
2: Trop vent du coach. Oui, elle a été à la hauteur, Mira Andreeva. Bravo à elle. Franchement, elle a fait le travail. Début de match un peu compliqué jusque 3-3. Et puis après... elle a vraiment marché sur cette finale. Malgré les deux derniers jeux, c'est un tout petit peu plus compliqué. Elle tombe dans les bras de sa maman, évidemment. Rien à dire sur cette finale. Elle a été meilleure, il faut le reconnaître.
0: Et voilà les cris dans le box. Hein. Tu l'as fait, tu l'as fait. Avec l'accès qui est beaucoup plus facile maintenant quand on quitte depuis que le stade a été refait, l'accès à la tribune des joueurs est beaucoup plus simple. Avant, vous vous rappelez qu'ils escaladaient, passaient dans le public pour arriver dans le box. Ce n'est plus le cas. Et sur le court, mais vous n'avez pas l'image, Mara Kolinska qui est seule, qui est laissée seule. Je pense que...
2: l'assistant coach, ici. C'est elle, la queen de Paris. Il n'y a rien à dire. Elle a fait le travail pendant la quinzaine. Bravo, Mira Andreeva. Une belle relation entre ces deux-là, quand même. Hein.
0: Voilà donc un grand chelem. Alors on verra sur les pronostics de Jean-René Lisnard. Combien va-t-elle en gagner? Ça c'est la question. Elle a déjà gagné celui-ci. Et elle partira à Wimbledon, je vous l'ai dit, en étant sixième mondiale. Enfin, le classement changera d'ici là, il y a encore quelques semaines. Mais elle sera sixième mondiale lundi. Et... d'un autre côté, pour Maja Chwalinska, il y a quand même la perspective d'avoir fait un bond, pas de 100 places, mais de 93 places au classement mondial. Elle est 21e maintenant. Ça veut dire qu'avec les points acquis ici, c'est la garantie d'être tableau à Wimbledon, d'être tableau à l'US Open. Et quand vous êtes tableau, au niveau financier, ça aide quand même beaucoup. Hein.
2: Oh, mais là, elle est à l'abri pour au moins une bonne année, voire plus, c'est certain.
3: Et je me suis posé la question quand vous tout à l'heure lors de la présentation, vous avez dit voilà pour les nostalgiques le jeu de Maya Kwaniska comme celui de Louise Boisson. Est-ce qu'il y a encore une place pour ces joueuses dans le tennis féminin en dehors de la terre battue?
2: Oui. Je pense, oui. Après, physiquement, il va falloir qu'elle s'améliore, qu'elle progresse, qu'elle soit un peu plus vive, un peu plus rapide, pardon. Mais oui, il y a de la place, certainement, certainement. Mais il faut un physique. Le physique doit aller avec. Mais c'est possible. En tous les cas, on sera vite fixé, Laurent. On verra la suite très, très vite. Wimbledon va arriver.
3: Elle avait passé un tour. Hein. C'est, oui. C'est le seul grand chelem où elle avait déjà passé un tour à Wim. On verra. On le sait, c'est pas son point fort, son service, mais par contre, son jeu peut être dérangeant sur le gazon. Et voilà le sourire de Mira Andreeva.
2: Mais qui est vraiment très sympathique aussi, hein. C'est une chouette fille.
4: Voilà, et dans quelques instants, on va débuter la cérémonie de remise de récompense. Mais auparavant...
3: Et donc...
4: Vous l'avez peut-être remarqué depuis le début de cette édition 2026, le tournoi s'est doté d'une toute nouvelle scénographie. Dans le couloir montant ici au cours Philippe Châtelier, aux côtés d'un palmarès complet retraçant les vainqueurs du tournoi depuis 1928, un nouveau mur a été inauguré composé de briques en terre battue bien sûr, chacune signée par les champions et les championnes des éditions précédentes. Il incarne l'histoire et la mémoire de Roland Garros. Nous vous proposons de découvrir en images dans quelques instants cette nouvelle initiative de Roland Garros avec les nouvelles plaques en terre battue. Regardez.
3: Ah oui, malheureusement, une nouvelle fois, c'est réservé uniquement aux personnes qui sont dans le stade. Coco Gauff, Wilander. J'ai vu que Justine aussi avait été invitée à aller signer. Et donc la terre battue.
4: Eh bien,
3: je sais pas
4: nous
3: si vous
4: avons
3: vu,
4: justement une signature imposée
3: à
4: sur une
3: Anvers,
4: hein,
3: une usine qui reçoit les briques françaises, qui les écrase.
4: Pour Mira. Et Mira Andreeva va
3: qui ensuite en fait cette terre si fine, cette terre particulière, mais la terre battue redevient une brique. Cette terre battue est refaite et redevient une brique ensuite. Voilà donc Mira Andreeva.
4: We're gonna put it later on the wall.
3: Je crois qu'elle lui a dit on va la mettre maintenant. Elle a dit bah, oui, elle était prête à y aller. Non, mais reste. Oui, il y a quand même la cérémonie. Il y a cette coupe Suzanne Lenglen à soulever pour Mira Andreeva. Il y aura des discours à entendre, de beaux discours. On va peut-être, cette fois-ci, parce que les discours vont s'enchaîner, on va peut-être les traduire directement. Mon cher Philippe, je te propose d'habitude, je sais que une grande partie des spectateurs aiment écouter les discours en anglais ou les réponses des interviews. C'est pour ça que je laisse un peu le temps avant de faire la traduction. Mais comme les discours risquent de s'enchaîner, on va peut-être aujourd'hui déroger à la règle. Pour remettre cette coupe Suzanne Lenglen, eh bien,
4: pour mettre en place la cérémonie, nous
3: on
4: allons
3: va
4: appeler les ramasseuses et ramasseurs de balles qui ont
3: pas que les ramasseurs ni les juges de ligne, mais on va appeler Mary Pierce.
4: All kids are coming. Ils étaient 302 ramasseuses et ramasseurs de balles pendant ces trois semaines, licenciés entre 12 et 16 ans de toutes les ligues de France et d'outre-mer. 30% de jeunes filles, et pour la deuxième année consécutive, deux ramasseurs étaient en fauteuil. Voici maintenant les arbitres. 417 officiels, 117 femmes, 300 hommes, 266 Français représentant toutes les ligues, les 13 ligues métropolitaines et d'outre-mer, et Bien sûr, tous les licenciés des clubs de
3: la Fédération française. On n'est pas encore arrivé à la parité, mais on avance à petits pas.
4: Venant de 5 continents, il y avait 63 nouveaux arbitres pour 2026. Voici maintenant le personnel des entretiens de cours.
3: Ceux que vous voyez arriver au moment de la balle de match qui sont là derrière, prêts à rentrer pour aller nettoyer le cours.
4: 153 hommes.
3: Bah oui, il y a un chapeau Panama qui s'est envolé de du premier rang de la tribune présidentielle et qui est là, plein centre sur le.
2: Oui, oui.
3: Sur la
4: Merci d'accueillir
3: petite chaise du juge de ligne. Enfin, c'est pas une chaise, sur l'indication des juges de ligne.
4: Suzanne Lenglen qui sera remise à la gagnante.
2: C'est là où il ne faut pas rater la première marche, hein, Laurent.
3: Bah, il faut en rater aucune. Mais je me suis fait la réflexion tout à l'heure quand j'ai vu les danseurs lors de la chorégraphie. Quand il est revenu en courant avec cette coupe, je me suis dit, il a quand même une responsabilité sur les épaules. Mais tout s'est bien passé.
4: Cérémonie de remise de récompense du simple dame à Roland-Garros 2026. Les trophées seront remis par le président de la Fédération française de tennis, M. Gilles Moreton, accompagné de la vainqueur de Roland-Garros 2000 et de l'Open d'Australie 1995, 6 fois finaliste en Grand Chelem, 2 fois vainqueur de la Fed Cup avec l'équipe de France, ex numéro 3 mondial, Marie Pierce.

0: Et Pierce qui aura aussi traversé les années durées dans le temps comme, comme joueuse. Elle aura connu la, la génération Conchita Martinez, Arantxa Sanchez, mais elle aura encore joué après contre Justine, contre Kim.
1: Oui, juste.

0: Et Pierce qui avait été finaliste en 94, et là la finale s'était déroulée en deux jours. Elle n'avait pas pu terminer la finale contre Arantxa Sánchez le samedi, elle avait dû se terminer le dimanche si ma mémoire est bonne. Si je me trompe, vous allez me corriger immédiatement. Et puis en 2000, 6 ans plus tard, elle retrouvait une Espagnole. Mais c'était Conchita Martinez, victoire 6-2, 7-5. Et elle retrouvait la finale en 2005.
1: Face à Justine Hénin.
0: Face à Justine Hénin. Et ça avait été un score beaucoup plus sévère.
1: Ouais, ça avait été une leçon. 6-1, 6-1, gagnée par Justine. Pierce, elle avait battu une seule fois Justine Hénin. C'était à l'US Open 2005.

0: Finaliste du simple dames Roland Garros 2026, la Polonaise Maja Rawlińska.
1: Bien sûr, un peu de déception chez elle, mais qu'est-ce qu'elle peut être fière d'elle-même. Quelle quinzaine. Quelles trois semaines même, puisque faut-il le rappeler. Elle sort des qualifications.
2: Elle aura joué 10 matchs à Roland-Garros, ouais. 9 victoires, 1 défaite. Mais un sourire malgré tout. Hein.

0: va écouter Maya.
1: Hello everyone. First of all, congrats to Mira. You're such an incredible player. You're so young and talented. It's
2: donc
1: so
2: je félicite Mira. Tu es une joueuse fantastique, tellement jeune, avec tellement de talent. C'est d'ailleurs un petit peu ennuyeux. Et félicitations aussi à toute ton équipe et je vous souhaite le meilleur pour l'avenir.
1: Thank you to everyone who made this tournament possible.
2: Merci à tous ceux qui ont permis à ce tournoi d'avoir lieu. Merci Amélie de prendre soin de nous.
1: Thank you Mary for being here with us.
2: Merci Marie pour être là avec nous.
1: I watched the old clips when you guys were playing here.
2: J'en ai parlé avec Amélie, j'ai regardé les vieux clips quand vous jouiez toutes les deux.
1: Grateful you're here.
2: Et c'était un moment d'inspiration pour moi de vous voir jouer comme ça.
1: Thank you to all the volunteers, ball kids.
2: Merci aux ramasseurs de balles, aux volontaires, aux arbitres. Je suis désolé si j'oublie quelqu'un. Je sais que vous allez m'excuser.
1: Thank you, of course, to my team.
2: Et évidemment, merci à mon équipe, à ma famille.

0: Thank you for being with me. I know I'm not really easy to be
1: Merci d'être avec moi. Merci de me supporter parce que je ne suis pas toujours facile à vivre. Merci de travailler avec moi tous les jours, de rester fidèle et j'essaie de faire le. J'essaie toujours de faire le mieux que je peux et j'essaierai de le faire encore pour continuer à aller plus loin dans l'avenir.
0: I would like to thank all of you guys who came today, but not only today, but these 3 weeks.
1: Vous qui êtes venus, mais pas que aujourd'hui, mais pendant 3 semaines,
0: really
1: qui m'avez soutenu. J'ai senti votre soutien, votre amour, et j'en suis vraiment reconnaissante. J'aurais aimé faire un meilleur match, mais Mira était trop forte pour moi.
0: Yeah, I tried my best. I'm sorry.
1: J'ai essayé de faire de mon mieux, mais voilà, Mira était la meilleure.
0: Thank you so much. I will definitely not forget these 3 weeks.
1: Merci beaucoup. J'oublierai jamais ces 3 semaines. Elles ont été fantastiques. Et elles resteront pour toujours dans mon cœur. Est-ce qu'on fait une photo maintenant? Et Mary a dit, je ne sais pas. Et la gagnante, Mira Andreeva. L'ovation du stade pour elle.
2: Mira Andreeva.
1: Mais c'est beau ce sourire, c'est beau cette complicité. Elle a changé de chaussures, non? Elle n'a pas joué avec des chaussures noires. Un détail. Philippe, vous êtes parti.
3: Non, j'ai pas observé ça.
1: Voilà, elle n'avait pas des chaussures noires. Je suis certain qu'elle n'avait pas des chaussures noires.
3: Je regardais ce qu'il y avait au-dessus de la tête, Laurent. Ce magnifique trophée. Mais elle doit s'avancer. Voilà, il faut respecter le protocole. Et c'est là qu'elle doit le soulever.
2: Mira Andreeva.
1: Et voilà donc la lauréate 2026. Mira Andreeva qui succède au palmarès, on l'a dit, à Coco Gauff avant elle, trois fois Swiatek, qui a eu Krejcikova dans ces dernières années depuis 2016 et la victoire de Muguruza face à Serena Williams. On a eu Ostapenko, Simona Halep, Ashleigh Barty, Iga Swiatek quatre fois, Krejcikova et Coco Gauff. Beaucoup de variété.
0: Hello everyone. Of course, first of all, congrats to Maya for these amazing
1: Avant
0: three
1: tout,
0: weeks.
1: Je voudrais

0: Yeah, I'm joking, of course. Thank you so much.
1: Bien, évidemment,
0: thank
1: je blague. Merci beaucoup.
0: Very, very cozy and
1: merci pour
0: very
1: de faire de ce tournoi quelque chose de vraiment très agréable.
0: I've been watching Roland Garros on TV since I was very, very young.
1: Je regarde Roland Garros à la TV depuis que j'étais très, très jeune. C'était évidemment mon rêve de le remporter.
0: Thank you so much for making such an amazing event.
1: Maintenant, tenir ce trophée, c'est un bonheur. Merci d'avoir permis à ce tournoi et à cet événement d'être aussi fantastique. Merci pour les juges de ligne, juges de chaise, les ramasseurs de balles. C'est pas facile d'être sur le court. Il faisait très chaud la première semaine. Merci d'avoir été là et d'avoir fait du mieux que vous pouviez pendant ces deux semaines. Vous nous avez aussi aidé à nous sentir mieux sur le court.
0: Thanks to my team.
1: Merci à mon équipe.
0: I can be a tough cookie sometimes, and it's pretty hard to put up with me as well.
1: Je sais que quelquefois je peux être quelqu'un d'un peu difficile, caractère fort. Mais merci d'avoir toujours été avec moi, merci de travailler. Merci spécialement à Conchita pour avoir partagé ton expérience avec moi. Je ne vais pas vous remercier un à un parce que c'est trop. Je voudrais aussi remercier mes parents qui ont toujours cru en moi. Mon papa regardait la TV. Merci d'avoir toujours été à mes côtés, quelles que soient les conditions. Merci aussi à Alexis, mon psychologue, qui me regarde quelque part en Floride. Je n'avais pas remarqué qu'ils avaient tous mis un t-shirt dans le box.
2: Oui, ils ont été vite.
1: Merci de m'avoir donné beaucoup d'avis, de conseils, d'avoir travaillé avec moi.
0: Thank you
1: depuis un an et demi.
0: Giving me so many advices as well. Everything that you've taught me, I've been trying to use.
1: Tout ce que tu m'as appris, tout ce que tu m'as conseillé, j'ai essayé de le mettre en place tous les jours.
0: Thank you so much.
1: Attention, voilà, attention, c'est ce que vous craignez, hein, le couvercle, je ne sais pas comment on dit, d'une coupe.
0: Je vous remercie pour aujourd'hui et pour 12 semaines magnifiques ici à Paris.
1: Just want to thank you all for.
0: C'est très important pour moi. Merci beaucoup pour votre soutien chaque jour. Starting from day one. I don't know how to say that in French. Sorry.
1: Depuis le premier jour.
0: Depuis le premier jour. I will continue in English. That's it.
1: Je vais continuer en anglais.
0: Paris is going to be having a very special place in my heart.
1: Paris va avoir une place spéciale dans mon cœur. Merci.
0: For coming, supporting and
1: merci de venir nous supporter.
0: I'm not done.
1: J'ai pas fini.
0: I'm sorry if it's long, but
1: je suis désolé si c'est un petit peu long. Mais je dois dire quelque chose.
0: Last but not least, I also
1: pour
0: want
1: finir,
2: se remercier elle-même.
1: Je voudrais dire une dernière chose.
2: C'est sa petite routine.
0: I want to thank myself for
1: je veux me remercier
0: in myself, always giving my 100%,
1: pour croire en moi, pour avoir toujours cru en moi, pour donner 100%, même quand c'est difficile. Essayer d'être meilleure tous les jours, même si c'est difficile, en tant que joueuse, mais en tant que personne.
0: Only I know how tough it was for me and how nervous I was.
1: Je sais combien ça a été difficile pour moi. À quel point je peux être nerveuse, je peux être stressée. Et je tiens vraiment à me remercier d'avoir travaillé autant pendant ces deux semaines.
0: But one more person.
1: Encore une personne.

0: Петрович, я знаю, что вы тоже смотрите сейчас по телевизору, по телефону. Так что спасибо вам большое за вашу поддержку. И за то, что вы всегда мне помогаете и верите в меня. Спасибо.
1: Je peux juste traduire le спасибо. Voilà donc Mira Andreeva.
2: Il a pris son temps hein, de remercier tout le monde.
1: C'est bien, on avait le temps.
2: Sans oublier elle-même. Non, c'est sûr, la finale était rapide.
3: Mesdames, messieurs,
1: et elles
3: les
1: ont
3: finalistes
1: toutes les deux remercié Mary Pierce.
3: Roland-Garros 2026.
1: Et ça, je trouve ça chouette de chaque fois remercier l'ancienne joueuse qui est venue, qui a été une source d'inspiration pour elle ou pour d'autres. Je trouve que c'est tellement bien de ne pas oublier les ceux qui ont écrit l'histoire avant vous. Et au fait, vous n'êtes jamais que co-auteur du même livre. Voilà donc, c'est sur ces images que l'on va se quitter en se fixant rendez-vous demain à 15h pour la finale homme. Zverev qui a rendez-vous avec l'histoire. Il a dit qu'il était le, il faisait partie des trois meilleurs. Et comme les deux autres ne sont pas là, Alcaraz et Sinner, ben, on va voir comment il va gérer ça. Et puis derrière, on a... la surprise italienne, on aurait pu se dire en début d'année s'il y a un italien ce sera Sinner, au pire Musetti, eh bien non, ce sera Coboli qui était troisième ou quatrième italien en commençant le tournoi au classement ATP. Rendez-vous demain 15h Zverev Coboli pour le dernier match de cette magnifique quinzaine de Roland-Garros 2026. Vous serez là, Philippe, je le sais, vous n'avez pas le choix, je serai là aussi. On fixe rendez-vous aux téléspectateurs fidèles de la RTBF. Merci à tous ceux qui ont œuvré en coulisses à Bruxelles pour vous offrir ce match. Bonne fin de journée à toutes et à tous.
2: Au revoir.

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0: Bienvenue à tous. Les pneus, ils nous permettent de nous déplacer avec toutes sortes de véhicules. Pourtant, on y prête assez peu d'attention. Et on a tort, car ces morceaux de caoutchouc sont indispensables pour nous relier correctement à la route. En plus, dans de nombreux cas, les pneus sont de véritables concentrés de haute technologie. Des recherches très poussées sont menées pour améliorer leur performance, dans des laboratoires, mais aussi, bien sûr, en conditions réelles de conduite.
1: Nous sommes au Luxembourg, chez l'un des leaders mondiaux du pneu. Un conducteur sur six sur la planète roule avec ses produits. Et c'est ici qu'ils sont mis au point.
2: Nous sommes au Design Studio. Nous avons des designers qui travaillent sur le design des bandes de roulement et des flancs des pneumatiques. Nos premiers dessins se passent à la main. Ça nous permet d'avoir plus de fluidité et plus de sensibilité retranscrite sur le papier. Puis ces dessins sont scannés et nos modeleurs 3D vont modéliser les premiers dessins en trois dimensions. Ensuite, ces modèles sont envoyés chez les ingénieurs pour faire les simulations, changer un peu les paramètres pour améliorer la performance.
1: À l'étage supérieur, les ingénieurs vont mettre au point la composition du pneu.
3: Il faut prendre les caoutchoucs, on prend la suie, le sable, les cires, on tire son nom, et à la fin, le soufre. On peut avoir jusqu'à 20 différents ingrédients dans un mélange selon le comportement final qu'on veut avoir sur ce pneu. Et on va verser ça dans le mélangeur.
1: Les ingrédients soigneusement dosés sont mélangés à une température de 180 degrés.
3: Maintenant, après 5 minutes, on voit ce qu'on a produit, c'est-à-dire ça, c'est notre mélange. On va le passer dans une machine pour aplatir. Donc voilà, ça c'est notre mélange final.
1: Le tout est ensuite passé au four pour la vulcanisation, une cuisson qui va donner sa résistance et son élasticité au caoutchouc.
3: Ici, vous voyez, non vulcanisé, je peux faire ceci. Et l'échantillon va plus revenir à sa forme initiale. Une fois vulcanisé, j'ai le même échantillon. Et je peux tirer dessus et vous voyez. Donc, l'échantillon revient à sa forme initiale.
1: Une fois la gomme vulcanisée, le pneu imaginé par les ingénieurs est assemblé couche par couche. La toute dernière couche, c'est celle que l'on appelle la bande de roulement. Le dessin du pneu est réalisé à l'aide d'un laser. Place ensuite au test grandeur nature. Nous voici sur l'un des circuits privés du constructeur.
4: Wohin sollst du?
5: Mais
4: de rien. Ok Chris, début du test, tu peux venir à 150 s'il te plaît.
5: Ok.
1: L'objectif de ces tests, optimiser la performance du pneu sur le sol mouillé.
5: On va jusqu'à une vitesse de plus ou moins 85 mètres à l'heure. Et on s'approche de la piste de freinage. Juste avant le freinage, on pousse l'embrayage. Et on freine avec maximale pression sur la pédale de frein. Et on attend jusqu'à ce que la voiture ait été à l'arrêt. Là, on mesure sur l'ordinateur la distance jusqu'à ce que la voiture ait été à zéro.
1: Le pneu est validé car il permet au véhicule de s'arrêter en 42 mètres. C'est mieux qu'avec des pneus de génération précédente. Outre les circuits classiques, les constructeurs testent aussi leurs pneus dans des conditions extrêmes. Après quelques heures de voyage, nous voici à Alvsbyn, en Suède, à une cinquantaine de kilomètres du cercle arctique, chez un autre leader du marché. Les chercheurs testent notamment la tenue de route des pneus et leur maniabilité par moins 20 degrés.
6: Je dois écouter avec tout mon corps pour ressentir les réactions de la voiture. Quand je donne un coup de volant, je ressens l'entièreté du véhicule et des roues. Maintenant, je mets les gaz dans la courbe et la voiture fait exactement ce que j'en attends.
1: Les chercheurs effectuent aussi des tests comparatifs de freinage. La voiture grise est équipée d'une gomme plus molle que la voiture noire. Les deux véhicules sont lancés à 80 km/h. Arrivés à hauteur des cônes, les deux pilotes freinent simultanément. La différence est énorme. La voiture grise s'arrête plusieurs dizaines de mètres avant la voiture noire.
6: Les performances des pneus sur la neige ne sont pas seulement influencées par la composition des pneus. C'est une composante importante, c'est vrai, mais ce n'est pas la seule. Et il y a aussi le design de la bande de roulement et la position des rainures sur le pneu.
1: Sous l'action du froid, la gomme la plus dure se contracte. Elle est alors beaucoup plus lisse et moins antidérapante. Pas de problème du côté de la gomme molle. En outre, le grand nombre de rainures transversales a encore accru l'adhérence. Résultat, la voiture grise équipée de la gomme molle met 30 mètres de moins pour s'arrêter. Retour au Luxembourg. Une autre caractéristique intéresse beaucoup les fabricants. C'est le bruit que fait le pneu sur la route.
7: Nous sommes ici dans le laboratoire d'acoustique où nous mesurons le bruit des pneus. Bon, ce laboratoire, c'est une chambre semi-anéchoïque, c'est-à-dire que toutes les réflexions sonores sont absorbées par les murs et par le plafond. Nous allons mesurer le bruit qui est lié à l'interaction du pneu et de la route, vu que la route est très importante pour le bruit généré par le pneu.
1: En effet, quand une voiture roule, c'est l'air qui passe sous le pneu qui génère le bruit en passant par les rainures.
7: Tous les cailloux qu'on a sur la route viennent exciter, donner toute une série de coups sur le pneu et ça fait réagir le pneu qui est pratiquement comme une membrane de tambour.
1: Le prototype est validé en première étape, mais il est encore trop bruyant. Pour améliorer les performances, les chercheurs vont utiliser une voiture d'essai. Ils vont demander aux pilotes de rouler précisément sur une plaque munie d'une caméra à haute vitesse, ce qui permettra d'analyser le pneu en conditions de route. Test après test, l'analyse de l'empreinte va permettre aux chercheurs de comprendre comment modifier notamment le dessin du pneu pour obtenir les meilleures performances.
2: Au fil du temps, les modifications qui ont été faites, donc les angles des lamelles qui ont changé, les positions des rainures, vous voyez, on était très fermé, on avait beaucoup de gomme au centre, on a dû ouvrir la partie centrale.
1: Autre solution, modifier la texture de la gomme. En installant une couche tendre de caoutchouc, on peut réduire considérablement le nombre de décibels produits par des pneus. Quoi qu'il en soit, les recherches menées sur les pneus bénéficient à toutes sortes de véhicules. Depuis les voitures traditionnelles jusqu'aux énormes camions de chantier, en passant par les robots d'exploration spatiale ou encore les bolides de Formule 1. Là où de minuscules détails dans les choix des gommes peuvent faire toute la différence entre la victoire et la défaite à plus de 350 km/h. Et les chercheurs vont encore plus loin. Ils ont mis au point des pneus qui entrent directement en relation avec le véhicule et qui, par exemple, régulent automatiquement la pression optimale en fonction de la charge transportée ou de la météo. D'autres chercheurs ont inventé des pneus qui permettent de recharger les batteries des voitures électriques. Plus fou encore, des ingénieurs ont mis au point un pneu sphérique.
8: La façon dont cette roue sera connectée au véhicule se fera non plus par des liens mécaniques, mais par lévitation magnétique. Imaginez-vous un véhicule qui peut tourner sur place, qui peut se ranger latéralement dans une place de parking. Tout ça, ce sont des avantages qui sont procurés par la forme sphérique de la roue.
1: La gomme du pneu est constituée d'une mousse qui change de texture en fonction des conditions climatiques.
8: Une mousse qui, quand elle est sèche, est rigide. Quand elle est humide, elle devient très souple. Donc imaginez que vous voyagez par temps de pluie, la mousse va s'imbiber d'eau, va devenir souple et va continuer à absorber de l'eau. Donc va repousser la limite de l'aquaplanage
9: et procurer plus de sécurité aux passagers du véhicule.
1: Pneus sphériques ou encore en alvéole, durable, intelligent et adaptatif. Les prochaines décennies semblent annoncer l'avènement de pneus bien différents de nos pneus actuels.
0: Carrément déjanté, je vous retrouve très bientôt. D'ici là, suivez-nous sur le web et quoi que vous fassiez, soyez heureux. Au revoir.

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0: Mesdames, messieurs, bonjour et bienvenue à Monaco pour la séance qualificative la plus importante de la saison, la plus intense, la plus passionnante et passionnée vu le circuit tellement sinueux, étriqué, tracé urbain de 3 km, 337, 19 virages, 11 à droite, 8 à gauche. Un circuit, on va en reparler dans un instant, sans straight zone. Et on va d'abord voir les pneumatiques proposées par Pirelli pour piste sèche, ce qui est le cas. L'essai 3, les durs en blanc, l'essai 4, les médiums en jaune, l'essai 5, les tendres en rouge. Pression recommandée par Pirelli pour les pneus avant, pour les pneus slick, 24 PSI, 23 à l'arrière. Alors, on a disputé 3 séances d'essai libre depuis le début du week-end, 2 d'une heure hier, 1 d'une heure tout à l'heure, alors qu'il fait, vous le voyez, il fait beau, il fait ensoleillé, pas de problème, la température, eh bien 23 degrés, 47 degrés la température de la piste. P1 hier, Charles Leclerc le plus rapide en pneu médium en 1.13.978 devant Hamilton à 2 dixièmes, Verstappen à 5 dixièmes, Antonelli Russell. A noter un souci pour Hadjar qui s'était crashé au virage numéro 15 et Alonso qui était allé toucher les rails au freinage à la nouvelle chicane de drapeau rouge. En P2 de 17 à 18 heures, Lewis Hamilton le plus rapide en 1.13.026 en pneu tendre, 1 dixième devant Charles Leclerc, puis Verstappen, Russell, Antonelli, Hadjar et tous les autres. Un souci pour Perez avec les freins avant droit en feu, il s'était arrêté au casino. Et un souci pour Lando Norris, un problème de batterie, il n'avait fait que 8 petits tours. Et puis la troisième et dernière séance d'essai libre ce matin de 12h30 à 13h30, Kimi Antonelli en pneu tendre le plus rapide en 1.12.720, le seul pilote sous la minute 13, le plus rapide dans les trois secteurs. Leclerc à 3 dixièmes, puis Lewis Hamilton, Russell à 7 dixièmes, mais gêné par le trafic. Cinquième, Verstappen à 9 dixièmes, puis Piastri, Bortoleto, Hadjar, Norris et Hülkenberg. Berman, 14e, qui se crache à Massenet à 14 minutes de la fin. Drapeau rouge, le 4e du week-end. Il avait perdu sa Haas sur une bosse. Dernier, Stroll à 3 secondes 2. Nouvelle batterie, nouveau boîtier électronique pour Albon. Nouveau MGUK pour Norris. Nouvel élément moteur sur la Cadillac de Perez. Colapinto, 68,9 km/h. 900 euros d'amende pour non-respect de la limitation de vitesse dans la pit lane. Albon, 60,2, une amende de 100 euros. Voilà ce qui s'est passé ce matin. Le décor, et quel décor est planté. La Q1 dans quelques minutes. Vous connaissez le principe, 18 minutes. Il faut se mettre dans le top 16. Puis on aura la Q2, il faut se mettre dans le top 10. Et puis la Q3, bagarre pour la pole. Alors un des éléments très critiques de la qualification, c'est évidemment la gestion du trafic, particulièrement compliqué sur ce tracé, surtout avec 22 voitures. Un autre élément à tenir à l'œil, c'est la gestion du outlap, qui sera capital pour mettre les pneus soft dans la bonne fenêtre d'exploitation, ce qui est loin d'être une sinécure ici. Je vous l'ai dit, il n'y a pas d'aéro active ce week-end, c'est-à-dire que l'aileron avant et l'aileron arrière mobile ne seront pas utilisés, pas de straight mode zone. Traditionnellement, avec les ailerons mobiles, eh bien, l'aileron est plat en ligne droite pour réduire la traînée. On en revient à un aileron braqué en virage pour plus d'appui. Ici, il y a trop de zones critiques au niveau motricité, freinage. Pas de zone non plus de plus de 3 secondes. Il y a un aspect sécurité aussi. On risque d'arriver trop vite dans certains virages. Les ailerons avant et arrière resteront donc fermés. Par contre, l'overtake mode, lui, est activé. Activation avant le dernier virage. On a aussi des restrictions de déploiement d'énergie qui sont imposées ici, une cartographie moteur spécifique à Monaco. On s'est adapté, on a plutôt adapté le règlement aux spécificités du circuit. Sur les autres Grands Prix, le moteur électrique peut fournir 350 kW jusqu'à 290 km/h avant de réduire progressivement la puissance disponible. À Monaco, la pleine puissance que jusqu'à 200 km/h avant une réduction, 100 kW à 270 km/h et 0 kW à 300 km/h. Le clipping a donc été modifié. Voilà. C'est un petit peu technique, mais ça vaut la peine de le préciser. La gestion des pneumatiques sera un élément capital. La mise à température, bien évidemment. Est-ce que l'on fait un ou deux push-laps? Tout est envisageable. On va vivre tout cela. Il faut un petit peu de chance aussi dans l'exercice de la qualification à Monaco, parce que vous pouvez être gêné, parce qu'il peut y avoir Kim Kardashian. Kim Kardashian qui est là au-dessus du stand de chez Ferrari pour soutenir son petit chéri Lewis Hamilton. Alors on me dit dans le casque que nous sommes en direct sur la 3, en direct sur la 3 sur la RTBF. Si j'ai bien compris, il y aura rediffusion de l'entièreté de la qualification sur Tipeee après la finale de tennis, et demain warm-up et le Grand Prix sur la 1. Confirmez-moi que j'ai bien tout compris. On écoute Hamilton.
1: Charles, back it into me.
2: Understood.
0: Voilà, Lewis Hamilton. Par rapport à Charles Leclerc. Alors évidemment, j'imagine que les pilotes embarquent un tout petit peu plus d'essence qu'on aurait pu l'imaginer, au cas où le trafic les forcerait à avorter un push-lap. Mais donc ce petit extra de carburant pourrait coûter un peu de temps. Donc c'est vraiment une histoire de détails, de marge très très faible. On est parti avec Pierre Gasly et l'Alpine. À propos d'Alpine, nous avons eu l'opportunité de rencontrer tout à l'heure le grand patron du groupe Renault, François Prouvot. C'est assez rare qu'il s'exprime. Nous l'avons rencontré. Vous découvrirez son interview sur le site sport de la RTBF tout à l'heure et dans l'émission Warm-up sur la RTBF demain. On est parti donc avec Pierre Gasly, qui se plaignait de son Alpine depuis Miami. Quelque chose ne marchait pas. Alpine a investigué des soucis dits mystérieux sur la voiture qui manquait un petit peu d'équilibre. Hier, ça allait un tout petit peu mieux. Pierre a essayé énormément de choses. Il est à la limite du top 10. Il disait « J'espère aller en Q3, mais ce ne sera pas facile. » La fin du tour de Gasly avec Berman, qui n'est pas dans un mauvais tour non plus. Berman, et chapeau à ses mécaniciens qui ont réparé sa voiture. Berman, 1:15.936. On est loin des chronos de tout à l'heure. On revoit Pierre Gasly dans la montée vers le casino. Oula, une petite approximation. Mais ici, chaque petite erreur, même minime, eh bien, ce pays cache. On n'a pas de véritable droit à l'erreur. D'ailleurs, ici, Charles Leclerc, 19.496 dans le premier secteur. Charles Leclerc qui se plaint depuis le début du week-end de ses freins. On écoute Adjar.
3: Well, that's the worst prep ever. Come on. What have you doing?
0: Il n'est pas content du tout, Adjar, de la manière dont on prépare sa qualification. On reste avec Charles Leclerc qui se plaignait de sa balance de freinage. Déjà à Monaco, ses freins sont horribles. Je n'ai pas du tout confiance. Et à chaque tour, c'est différent, disait Charles. Est-ce qu'on a pu mettre le doigt sur le problème? On va le voir. Son premier chrono ici, Lando Norris, 1:14.295. Charles Leclerc, 1:14.141. Il est devant, puis Lawson et Colapinto. On est avec Piastri. des McLaren qui étaient assez en retrait hier, mais qui ce matin revenait un tout petit peu dans le coup, même si Piastri nous disait il n'y a pas vraiment de recette miracle sur un week-end. Lando Norris avait perdu beaucoup de temps de roulage hier, il n'avait même pas fait de run en pneu tendre suite à son problème de batterie. Antonelli 1.14.3 en troisième position, le plus rapide dans le secteur 3 en 19.648. George Russell 10e seulement, 1.15.7. Verstappen un peu gêné par et même totalement gêné par son équipier, je pense, devant, qui fait que Verstappen a levé le pied et va se réélancer. Les Audi qui marchent très bien depuis le début du week-end. Bortoleto 5e devant Hülkenberg. Hadjar dans le tunnel. Magnifique image depuis l'intérieur de la Red Bull, un exercice incroyable pour les pilotes funambules là, dans ce source toboggan, alors que Verstappen est le plus rapide dans le secteur 1, 19.438. On reste avec Isaac Hadjar qui était allé à la faute hier sans comprendre très bien pourquoi au virage numéro 15. J'ai perdu l'arrière sans savoir pourquoi. Gros travail des mécanos aidés par les mécaniciens de la voiture de Verstappen. Ils ont pu retaper la RB22 d'Hadjar, 6e en P2, mais à plus d'une seconde, il nous disait hier, je ne suis pas encore parvenu à atteindre la limite. Et regardez la gestion du trafic, très très très compliqué. Il y a énormément de monde sur la piste, bien évidemment, 22 voitures, c'est énorme. Alors on va revoir, malgré le petit souci de Verstappen, son chrono, 5e, 1.14.504. C'est pas mal, 1.14.141 pour Charles Leclerc. On revoit Verstappen qui a été un peu gêné par la Racing Bulls devant lui. Sans doute, oui, inévitablement. C'est sûr qu'il a perdu du temps. Là, c'était le tour d'avant, hein, où il avait dû avorter son chrono. Lando Norris, 1.13.796, avec un troisième secteur en 19.487. Charles Leclerc va se mettre devant, 1.13.399, le plus rapide dans les deux premiers secteurs, Charles, en 19.2 et en 34.6. Piastri. Ah, est-ce que les McLaren vont revenir complètement dans le jeu alors qu'elles étaient un peu larguées hier? Tout est possible. On pensait que Ferrari était largement favori, c'est pas mal, 1.14.9 hier. Et puis, on n'est plus tout à fait sûr aujourd'hui. Ocon 11e devant Berman. Rentrer dans les box de Lindblad avec la Racing Bulls. Pour l'instant, sont éliminés Colapinto, Alonso, Perez, Stroll, Albon, Bottas. Mais il reste 8 minutes 50. Albon qui termine son tour avec la Williams. Le chrono d'Albon, 15e. Terrible, très difficile de trouver un tour clair, nous disait-il hier. Le pilote anglotaï qui mentionnait une piste plus bosselée que l'année dernière, il glissait beaucoup. Voilà Kimi Antonelli, le leader du championnat, le jeune italien qui disait hier « Je souffre vraiment, surtout dans le secteur 2 ». On a testé, on a passé en revue différents setups. C'est notre vendredi le plus compliqué. Mais ça allait beaucoup mieux, beaucoup mieux ce matin. À la chicane là, Kimi Antonelli qui va vers le bureau de tabac, virage à gauche, puis en avant vers les S, les chicanes de la piscine. Très rapide. En confiance, Kimi Antonelli, tout lui réussit pour l'instant. Faut pas oublier que la piste évolue énormément aussi, ce qui a un impact sur la température des gommes évidemment. Kimi Antonelli, 3e, 1.13.946. Lewis Hamilton le plus rapide dans le deuxième secteur en 34.610. Le tour de Lewis, 3e, 1.13.804, à 4 dixièmes de son équipier. George Russell qui, tenez-vous bien, pour l'instant est éliminé. Pression sur George, mais ici il va se mettre à l'abri, j'imagine. Voilà, dixième, une 14.8. C'est pas terrible, terrible, mais ça va pour le moment. Pour George Russell, Kimi Antonelli. Ouh, c'était juste là, très juste. Et là aussi. Alors là, c'est George Russell. Ouh, à Mirabeau, il a failli devoir emprunter l'échappatoire. Adjar. Avec l'autre. Septième, il est à l'abri. Isaac, il va passer en Q2. Mais il reste avec un septième chrono. Lando Norris dans un bon tour également. Où est-il, Lando? Le voilà à l'épingle du Fermont. Regardez-moi ça, l'angle de braquage incroyable. Le virage du portier. Et on entre dans le tunnel avec une différence de visibilité. Ça va être la même chose à la sortie. Regardez avec le soleil. Waouh! Et puis le gros freinage ici à la chicane. Gauche, droite. On est très très proche du rail sur la gauche. Et puis on va vers le bureau de tabac. On vire à gauche avant d'aller vers la piscine. Lando Norris. Qui va passer bientôt devant notre cabine. Et puis voilà, Larascas, l'Anthony Nogues et le chrono de Lando. Il reste en deuxième position. Colapinto, 18e, il doit améliorer. Pression sur Franco, 14e. Charles Leclerc, le plus rapide dans le secteur 2 en 34.4. Antonelli, le plus rapide dans le secteur 1 en 19.238. Charles devant, 1.13.293. Antonelli, le plus rapide dans le secteur 1 en 19.238. Quelle bagarre, et bien évidemment tout cela suivi de près d'un peu partout ici en principauté, de terrasses, de tribunes, de ponts de bateaux. C'est incroyable. Leclerc, le chrono le plus rapide. Élimination pour l'instant d'Albon, de Gasly, d'Alonso, de Perez, de Stroll et de Bottas. Le chrono d'Antonelli. Deuxième, 3e de Charles, 1.13.599. Verstappen, deuxième, à 197 millièmes de Leclerc. Il faut toujours tenir compte de Max sur ce tracé. Il dit, je suis en confiance, c'est pas mal. Je suis assez à l'aise avec mes freins. Petit point d'interrogation, disait Max, c'est le passage de ma Red Bull sur les vibreurs et sur les bosses qui se retrouvent sur ce tracé qui a pourtant été resurfacé entre les virages 19 et 1, entre le virage 7 et l'entrée du tunnel. Et sur la pit lane, Russell en 7e position à 9-10e. Lawson, pardon, 9e, une 14.4. Fernando Alonso avec une Aston Martin qui a une livrée spéciale, unique pour ce Grand Prix. 17e, Fernando, une livrée avec un sponsor, Madden, qui transforme des métaux et des minéraux en outils de performance. C'est donc une couleur changeante sur l'avant de l'AMR 26. Lewis Hamilton avec son casque rose. Lewis qui est arrivé quelques fois au circuit avec une Ducati argentée sur mesure. Et des tenues mode assez affriolantes. Mais il est en confiance, drapeau noir et blanc. Attention pour Antonelli. Le chrono d'Hamilton, il reste 5e. Nico Hülkenberg, 6e, joli. 1.13.923. Valtteri Bottas avec un casque qui a une décoration très particulière. Je lui demandais, mais c'est quoi la décoration de ton casque? Il me dit, eh bien, ça représente le blaireau qui me rend visite tous les soirs ou toutes les nuits. Attention, drapeau jaune. Voilà, confirmation ce que je vous disais. Est-ce que c'est Bortoleto qui est parti? Je sais pas. Aïe, aïe, aïe, aïe, aïe. Eh oui, Bortoleto qui est allé se planter dans le rail à 2 minutes de la fin. Et ça, c'est une catastrophe parce qu'il va y avoir un drapeau rouge, à mon avis.
1: Broke the front suspension.
0: Voilà, suspension avant cassée. Il reste 2 minutes 11. Mattia Binotto qui fait la grimace. Et oui, Bortoleto 14e qui n'ira pas plus loin. Alors qu'il était très très bien dans le coup depuis le début du week-end. Et oui. Et c'est une mauvaise affaire pour ceux qui ne sont pas qualifiés. On va d'abord voir ce qui s'est passé au freinage. Ici, il a été gêné peut-être par la voiture devant. Bang! Et là, il va tout droit, c'est fini. Ben oui, il a abîmé en touchant le rail, j'imagine. On va le revoir. Ben oui, voilà. Ou bien sur le vrai, en touchant le rail, sans doute. Ça ne s'est pas amélioré sur le vibreur. Et c'est fini pour Bortoleto. Et donc, élimination pour le moment de Perez, 17e. Berman, 18e. Sainz, 19e. Bottas, Alonso et Stroll. Les victimes un peu surprenantes, c'est Berman et Sainz. Mais on va voir, il reste 2 minutes 11. Pour l'instant, évidemment, on doit d'abord évacuer. Et on va normalement assez vite ici avec les commissaires de piste pour évacuer l'Audi de Bortoleto. Je discutais avec les gens d'Audi tout à l'heure qui me disaient, c'est vrai qu'on marche très très bien sur ce circuit depuis le début du week-end, mais c'est en qualification que cela compte, c'est en qualification que l'on doit concrétiser le potentiel que l'on a montré. On a un bon châssis qui marche bien d'après les données GPS, et bien tout cela est confirmé. Très bonne corrélation aussi entre la simulation et la piste. On est un peu moins bien au niveau motorisation, parfois des soucis de fiabilité. On attend de voir ce que l'on va pouvoir améliorer avec la Duo. Binotto, il insiste beaucoup en disant on doit aussi construire une mentalité de gagnant dans ce team. Là, on est avec Berman. Pas de chance non plus. Perez qui est aux portes de la Q2 avec sa Cadillac. Checo Perez, c'est vraiment pas mal hein, ce qu'il réalise Checo. Là, on revoit le long du rail. Il s'appuie, oui, il l'a touché. Hein. Il s'appuie carrément contre le rail. Checo Perez qui dit on progresse, on s'améliore. Je suis satisfait de mon niveau de conduite après une saison en dehors de la F1. Il adore les circuits urbains. Carlos Sainz, il agite un tout petit peu le paddock après sa déclaration jeudi. Oui, les soucis de Williams cette année, alors que l'on était la cinquième force du plateau l'année dernière, eh bien, ça teste un peu, ça met un peu à l'épreuve ma confiance dans le projet Williams. Mais on doit s'accrocher. Il y a des actions mises en œuvre pour corriger le tir. On doit mettre l'accent sur les bonnes priorités qui ne sont pas que de réduire le poids. Il y a d'autres choses aussi. Carlos Sainz, que j'ai vu, et ça, c'est un peu surprenant, ce matin, avec son papa, avec son manager, dans le motorhome Audi. Alors, vous pourrez me dire, ben oui, mais quand même, c'est surprenant. Audi, où on a comme patron du team Mattia Binotto, qui était le plus fervent supporter de Carlos Sainz à l'époque de Ferrari. C'est d'ailleurs Mattia Binotto qui avait fait venir Sainz chez Ferrari à l'époque. Trois petits points à suivre. Une manière aussi pour Binotto de mettre un peu la pression sur ces deux pilotes, Hülkenberg et Bortoleto. Bortoleto qui représente l'avenir. C'est un gars très talentueux, mais voilà, il est parti à la faute maintenant. Et ça, c'est quand même très, très gênant. Alors, on va repartir dans quelques instants à 16h22. Et voyez que tout le monde se presse parce qu'il y a très peu de temps. Il va falloir aller très vite et ce ne sera pas évidemment le tour de préparation idéal. 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Et voilà le pauvre Bortoleto, toujours casqué, qui va essayer de rejoindre le paddock ou le stand. Mais grosse déception, évidemment, pour le jeune Brésilien de 21 ans. qui avait fini 14e ici l'année dernière, qui avait été en Q3 deux fois sur les trois premiers Grands Prix. Il va falloir aller vite. Regardez la concentration d'Isaac Hadjar. Il est 10e, donc un Leclerc, une 13-293. Et puis Verstappen, Antonelli, Norris, Hamilton. Heureusement pour Audi, il y a encore Hülkenberg qui est bien dans le coup, qui est en 6e position et qui va normalement passer plus que probablement en Q2. Vous l'avez peut-être noté sur l'Audi, il y a une livrée spéciale avec du jaune, des logos, du jaune sur les logos Audi, sur le capot moteur, sur les pontons arrière. C'est un hommage rendu par Audi au pilote italien Dazio Nuvolari, qui roulait pour Auto Union il y a bien bien longtemps. Attention, on repart pour les deux dernières minutes de la Q1. Pression maximale. Est-ce que certains vont pouvoir aller in extremis chercher leur ticket pour la Q3? Est-ce que ceux qui sont pour la Q2, est-ce que ceux qui sont en Q2 risquent de perdre cette place au dernier moment? On va voir.

0: reste 1 minute 15. Oui, il faut d'abord passer la ligne, évidemment, pour pouvoir s'élancer. Et ce, aïe, aïe, aïe, souci. Lawson dans la voie des box. Il est bloqué là-bas, mais il est en 12e position. Lawson, qui avec sa Racing Bulls avait connu hier Lewis Hamilton, lui, sort de la voiture. Il est 5e. Lawson, il avait pas mal de soucis avec le système de direction de sa Racing Bulls hier. C'était pas un vendredi idyllique. Alors Sergio Perez, si Perez passait en Q2, ce serait vraiment étonnant. Il est parti seul contre le chrono, Checo Perez. Et sa modeste Cadillac qui fait du bon boulot. Il avait gagné ici en 2022. La seule fois où il avait démarré et terminé dans le top 6 à Monaco. Voilà le drapeau à damier brandi. Ah, il faudrait aller voir les voitures. Voilà, ça c'est Valtteri Bottas. Valtteri Bottas qui est en 20e position, un tout petit peu sous pression, même s'il a balayé toutes les rumeurs qui circulent à ce sujet en disant ce sont des inventions. Je suis là, j'ai un contrat pour 2 ans avec Cadillac. Je reconnais quelques petits soucis moteurs et dans la construction de ma voiture. On doit s'améliorer, mais il reste 20e, il est dehors. Alors Berman avec la Haas. Ocon est 16e, s'il y en a un qui passe en Q2, il élimine Ocon. Le chrono de Berman, non, il reste 18e. Ah oui, les pneus ne sont pas à la bonne température. Carlos Sainz, est-ce que lui peut aller se mettre? Ouais, joli, il est, et c'est élimination d'Ocon du coup. Les deux As sont dehors. Très joli travail de Carlos Sainz, in extremis. Gaetano est content. Et oui, son ingénieur course, bien joué de Carlos Sainz, qui in extremis réalise un excellent chrono, un peu de manière désespérée. Et malheureusement pour Esteban Ocon, eh bien il éjecte Ocon de la Q2. Alors que Berman, lui, il a dû faire une erreur quelque part. Ben oui, une glissade ici qui lui coûte cher. Donc Ocon 17e, Perez 18e, je note tout ça. Berman 19e, Bottas 20e et aux deux dernières places, les Aston Martin de Fernando Alonso 21e. Et Stroll 22e. Perez, il a dû perdre au début du tour. On n'a pas vu, on va peut-être voir. Ah ben oui, un blocage de roue là. On va le voir ici, voilà. Au freinage au tout début du tour. Et il savait que c'en était fini. Élimination donc d'Ocon, de Perez, de Berman, de Bottas, d'Alonso et de Stroll. Que c'est dur pour les Aston Martin. Ça fait mal de les voir à ce point à la dérive. Il y a eu tout chez Aston Martin depuis le début de la saison. On écoute Berman d'abord.
1: 10-4-3, that's P18. I'm lucky with that yellow.
2: Man, so lucky.
0: Il évoque la malchance, yeah, sorry, un drapeau jaune qui les aurait pénalisés. Et élimination pour Ocon aussi. On va repartir à 16h32. Et on écoute Esteban.
3: P17, Sainz, Bottas.
4: Are you serious?
3: Yep.
0: Oh. Oh, le pauvre Esteban qui dit mais non, c'est pas vrai. Vous êtes pas sérieux quand même. Eh oui. Sainz t'a mis dehors, des supporters de Franco Colapinto. Ocon qui disait hier, il était deux fois 17e, j'ai simplement cerné les limites de la voiture, emmagasiné des data, mais je serai plus proche des rails en P3, c'est là que je vais tout donner. Il avait aussi eu un petit souci avec le système de direction, il faudra que je parvienne à mettre les pneus dans la bonne fenêtre. Eh bien, il est dehors, les deux A sont dehors, ça c'est vraiment dur. Les deux Aston, c'est ça que je voulais dire, chez Aston Martin, c'est loin d'être un long fleuve tranquille. On a eu l'arrivée tardive du châssis en début de saison, le moteur Honda peu performant, des soucis de vibration, pas d'évolution apportée tant qu'on est si loin, souci de synchronisation de la boîte de vitesse produite par Aston Martin. Honda attend le verdict de l'ADUO qui doit permettre des opportunités de développement supplémentaires aux motoristes qui sont un petit peu en retrait. Mais pour l'instant, il n'y a pas grand-chose qui se passe. Pedro de la Rosa nous disait « Je veux croire que les futures évolutions signifieront la fin du tunnel, mais pas avant l'été. Jusque-là, on va devoir rester avec notre voiture difficile à conduire. » Point positif, disait l'ancien pilote espagnol. Adrian Newey, qui est revenu, il est là, il est dans le paddock alors qu'il y avait eu des rumeurs d'une maladie le concernant. Eh bien, Newey écoute beaucoup le feedback des pilotes. Et ça, c'est quand même une chose très importante pour nous, disait Pedro de la Rosa. Vous voyez qu'il y a de l'ambiance sur les yachts, sur les bateaux, aux alentours du circuit, dans le port de Monaco. Il y a énormément de bateaux qui sont en dehors du port également. Alors, je vous dis pas, ça coûte assez cher pour avoir le droit d'aller parquer son bateau le long de la piste. C'est le moins que l'on puisse dire. Donc, on va repartir avec tout le monde, sauf les deux Haas, les deux Cadillac et les deux Aston Martin. Et pour le reste, on remet tous les compteurs à zéro. Hier, Ferrari était devant. Ils ont des atouts mécaniques. Ils sont très bien dans les virages lents. Ils ont un turbo qui répond bien sur ce type de tracé. Red Bull n'était pas loin du tout avec un excellent vendredi de Max Verstappen. Mercedes était un peu en retrait, mais ils sont revenus dans le coup ce matin. Et McLaren était assez nettement en retrait. Ils reviennent. McLaren qui disputera demain.

jeudi en fin de journée où ils avaient rassemblé sur la grille de départ la première McLaren de l'histoire et la McLaren d'aujourd'hui. C'est Mika Häkkinen qui s'était glissé dans la vieille McLaren pour faire un tour de piste, une livrée spéciale, un team fondé par Bruce McLaren en 1963 qui avait débuté en F1 en 66. Bruce McLaren qui était décédé à Goodwood accidentellement en 1970. C'est donc la 61e saison de McLaren, première victoire du team en Belgique en 68 avec Bruce McLaren. Depuis, eh bien, ils ont signé 10 titres de champion du monde des constructeurs, 13 titres de champion pilote, 177 pôles, 46 pour Ayrton Senna, 203 victoires et 35 pour Ayrton Senna, 30 pour Alain Prost. Voilà pour la petite histoire des chiffres. La Q2, il faut se mettre dans le top 10 sur ce tracé où la vitesse moyenne est peu élevée, où il faut pas mal d'appui, où il faut avoir confiance, construire sa confiance, son rythme au fur et à mesure des tours accomplis depuis le début du week-end. La gestion de l'énergie ici est différente. Oula, Verstappen et Sainz. Voilà. Et Max qui traite le mécanicien chez Williams d'idiot. Je disais que la gestion de l'énergie ici était un peu différente. On a tout le temps de l'énergie à disposition vu les courtes lignes droites, la piste qui est assez lente. La puissance n'est pas tout, le déficit moteur est moins pénalisant ici. C'est donc une des premières fois, si pas la première fois cette année, que les pilotes pourront pousser quasi à la limite sur le tour qualif. La préparation des pneus en qualification avec un tour au moins de préparation étant capitale, je l'ai déjà dit, pour mettre les pneus dans la bonne fenêtre. Alors on est reparti, il reste un peu plus de 13 minutes. J'ai vu passer Alonso, je vois passer Esteban Ocon qui ont déjà quitté leur stand et leur bolide et qui rejoignent le paddock et le carré interview, idem pour Checo Pérez en face de nous. On voit le body language des uns et des autres, grosse déception. Allez, on se reconcentre sur la Q2. Max Verstappen, qui a failli donc se télescoper avec la Williams de Carlos Sainz dans la pit lane. Et je pense d'ailleurs que c'est sous investigation pour un unsafe release. Premier secteur pour Max et il fait un 20.2. Charles Leclerc a fait 19.2 tout à l'heure. Donc c'est pas du tout génial, mais ce n'est que le premier tour chrono du pilote Red Bull. Chez Red Bull, on aimerait bien que Max clarifie une fois pour toutes son avenir. Il est lié avec Red Bull jusqu'en 2028, mais Laurent Méquiez dit oui, ça crée quand même une petite instabilité interne, ça complique notamment le recrutement d'éventuels nouveaux employés et d'éventuels nouveaux sponsors. Il y a la presse néerlandaise qui a fait circuler ce matin de nouvelles rumeurs disant s'il a levé le pied. Si jamais Russell n'est pas devant Antonelli à la fin de la saison, eh bien Mercedes pourrait se séparer de lui et opter pour Max Verstappen. Alors, on en parle depuis pas mal de temps déjà de ce possible transfert. Pour l'instant, la pression est sur Russell, bien évidemment. Pas d'unsafe release, disent les commissaires sportifs. Voilà, on continue. Mais Russell, bon, on n'a fait que 5 Grands Prix. Et il faut quand même dire que Russell a été pas mal malchanceux depuis le début du week-end. Il avait eu un souci technique en qualification en Chine. Il y avait eu un très mauvais timing de la série.

safety-car pour lui au Japon. Il y a eu ce problème de batterie, souci électrique sur le moteur, abandon au Canada alors qu'il était leader, alors qu'il avait gagné le sprint, alors qu'il avait signé la pole. Le NGUK de sa Mercedes avait d'ailleurs été touché, le châssis aussi, le nouveau châssis ici, mais le moteur avait pu être sauvé. Deux bons secteurs pour Max. Leclerc va plus, Leclerc ou je ne sais pas qui d'autre va plus vite dans le secteur 1. On reste avec Max. La fin du tour. Oui, c'est bien Leclerc qui est le plus rapide dans le premier secteur. Chrono de Verstappen. Une 13-205, Colapinto une 14.5, voilà Charles Leclerc dans le secteur 2, c'est Hadjar qui va le plus vite dans le secteur 1 en 19.1, plus vite que les deux Ferrari, Sainz deuxième en une 13.9, Albon quatrième, les Williams qui reviennent un peu à la vie là. Charles Leclerc, la fin du tour. Hülkenberg, troisième. Le chrono de Charles, devant. Ouais, une 12-928. Ça va vite. Et maintenant, celui de son équipier, Lewis Hamilton. Deuxième à 163 millièmes. Une 13-091. Pour l'instant, Jarre, oui, quatrième, pas mal, devant Verstappen, s'il vous plaît. Norris le plus rapide dans le secteur 2 en 34.3, Piastri le plus rapide dans le secteur 3, Lando Norris le plus rapide tout court, une 12-919, oh là là, ça promet pour la Q3. Norris une McLaren, Leclerc une Ferrari, Piastri une McLaren, les McLaren qui reviennent complètement aux avant-postes, Hamilton 4, Hadjar 5, Antonelli premier, une 12.7, on ne doit pas trop s'emporter pour l'instant, ce n'est que la Q2. Et pour l'instant, donc, sont éliminés et n'iront pas en Q3, mais ça va évoluer peut-être. Lawson, Gasly, Lindblad, Albon, Colapinto, Bortoletto, Kimi Antonelli, une 12.7. Verstappen, 19.034 dans le secteur 1. Norris, 34.303 dans le secteur 2. Et Antonelli, 19.289 dans le secteur 3. Du tunnel pour Max, septième chrono pour le moment, mais il va améliorer. Ouais, le deuxième secteur n'est pas mauvais. La rascasse, la fin du tour. Quand je dis que la Red Bull souffre sur les bosses et les vibreurs, c'est essentiellement lié à la philosophie de la Red Bull. Deuxième chrono à 62 millièmes, il est dans le coup hein, aussi. 19-237 dans le dernier secteur pour Verstappen. Quelle bagarre, Antonelli, Verstappen, Norris, Leclerc. Une Mercedes, une Red Bull, une McLaren, une Ferrari. Que rêver de mieux. Et Lawson, 9e. C'est joli ça de Lawson avec la Racing Bulls. Lindblad, son équipier. Et attention, il reste 7 minutes encore. Non, Lindblad, 14e pour l'instant dehors. Sainz, 10e, est un petit peu en danger. Il y a déjà moins de voitures que tout à l'heure. Hein. Il n'y en a plus que 16. C'est déjà un peu moins compliqué. Tout est relatif de gérer le trafic. Lando Norris et Russell en piste. On est en image avec Lando Norris. Qui avait gagné ici l'année dernière, depuis la pole, une 09-954 l'année dernière. Première fois qu'on tournait sous les 70 secondes à Monaco. Incident noté avec Nico Hülkenberg, on reste en image avec Russell et avec Charles Leclerc. Russell qui n'est que 8e.
Et il reste huitième, en danger, alors qu'Antonelli est premier. Pression sur George Russell. 1:12.704 pour Kimi Antonelli, le plus rapide dans le secteur 2 en 34.2 et dans le secteur 3 en 19.1. Verstappen le plus rapide dans le secteur 1. 1:12.704. Le chrono de référence à 6 minutes de la fin. Élimination pour le moment de Sainz, d'Albon, les deux Williams, de Gasly et de Colapinto, les deux Alpines, de Lindblatt et Bortoleto. Lui, il sera 16e, c'est sûr. Il passait en Q2, mais comme il s'est crashé tout à l'heure, il ne roule pas. Et donc, lui est éliminé. Leclerc à 70 millièmes, en deuxième position devant Verstappen, derrière Antonelli. Arthur Leclerc, le frère. George. Glissade. Petite approximation. Et l'addition, elle est là. Alors, Lewis Hamilton. À la chicane, freinage. Premier secteur, pas tonitruant pour Lewis. Il avait terminé deuxième il y a 15 jours à Montréal, son meilleur résultat en 29 Grands Prix avec Ferrari. Et il va rentrer au box Hamilton. J'ai oublié de vous signaler chez Ferrari l'absence aujourd'hui de Fred Vasseur, qui n'est pas au circuit, mais en observation médicale à l'hôpital. On n'a pas eu d'autres infos. On lui souhaite évidemment tout le meilleur et une très rapide revalidation. Peut-être sera-t-il là demain, peut-être pas. En attendant, c'est Jérôme D'Ambrosio qui remplit le rôle de team principal. Il avait déjà fait ça en Autriche l'année dernière. Oscar Piastri avec la McLaren. Hier un peu à la dérive, aujourd'hui tout à fait dans le coup.

0: chrono de l'Australien. Cinquième, une 13-0-10. Colapinto éliminé pour le moment. Pierre Gasly également. Franco Colapinto qui avait réalisé un excellent résultat au Canada, sixième. Il vit ici. Il est particulièrement motivé, bien évidemment. L'écurie Alpine qui aura comme sponsor titre l'année prochaine Gucci. Première fois qu'on a une marque de mode, de luxe, qui sponsorise une écurie de F1. Briatore, en rigolant, rappelle l'épopée Benetton au début des années 90, où il disait « Fashion can finish first in F1 ». Un fabricant de mode peut terminer premier en Formule 1. Un deal à 150 millions de dollars quand même. Colapinto, 12e, il se rapproche, mais c'est insuffisant. Pierre Gasly. Ah, 9e, joli Pierre, une 13.7. Très belle prestation, et c'est Hülkenberg. Oh, il est abonné à la 11e place, hein, c'est pas vrai. Flavio Briatore qui regarde. Et là, il se dit, mon Pierre vient de faire un superbe boulot, mais c'est pas terminé, il reste 2 minutes. Attention à Lawson, attention à Hülkenberg, attention à Sainz. Flavio Briatore qui est un peu frustré, disait-il hier, par l'écart entre Alpine, McLaren et Mercedes, alors qu'on a tous le même moteur. Ça veut dire que notre package, on doit encore l'améliorer. Lawson, il est 10e pour l'instant, il est en Q3, ce qui est une remarquable prestation, mais c'est pas fini. Est-ce qu'il peut un peu améliorer ici sur une piste qui continue à évoluer? Le chrono de Lawson, 9e. Gasly est 10e. En danger, donc. Bien joué, hein, de Liam Lawson avec la Racing Bulls. Très, très beau travail. Pression sur George Russell qui doit améliorer. Liam Lawson, le Néo-Zélandais. La Nouvelle-Zélande qui a gagné 12 fois en F1 en 75 ans. Et deux de ses victoires sont à Monaco. Bruce McLaren en 62 et Denis Hulme en 67. Assez amusant à noter. Alors, George Russell. Ouais, 8e en principe, ça va pour passer en Q3, mais on ne sait jamais. Ce serait mieux de monter un peu dans la hiérarchie. Le chrono du pilote Mercedes dans un instant. Et il reste 8e alors qu'Antonelli améliore dans le secteur 2 en 34-145. Antonelli, oh là là, Antonelli, une 12-700, une 12-499, une 12-499. Verstappen fait mieux. Verstappen, pardon, une 12-499. C'est ça que je voulais dire. Verstappen, une 12-499. 2 dixièmes devant Antonelli. Attention, Sainz, 11e, il est dehors. Il y a encore Albon. Alex Albon, 11e devant Sainz. Tout juste éliminé les deux Williams. Isaac Hadjar, il est 7e. Pierre Gasly est en danger. Je pense que ça va aller pour Pierre. Hadjar, 3e. Oh, les deux Red Bull maintenant qui montrent le bout du museau. Verstappen 1, Hadjar 3 à 2 dixièmes. Antonelli 2, Leclerc 4, Norris 5, Piastri, Hamilton, Russell, Lawson, Gasly. Le chrono, il y a encore Lindblad qui pourrait peut-être venir créer la surprise. Hamilton 6e. Voilà Lindblad, il reste 15e. Colapinto 14 éliminé. Eh bien, vraiment très très belle performance de Pierre Gasly. Ça veut dire que ça va mieux du côté du pilote Alpine. Pierre Gasly qui passe en Q3. Je suis vraiment content pour lui. Bien joué Pierre. Pas de chance pour les deux Williams, 11 et 12. Ouais, Alex Albon. 11e, je regarde dans mon petit Calpino. On va revoir ce qui s'est passé avec Alex. Ouais, Ça fait 17 qualifications sans une Q3 pour Albon. La dernière fois, c'était au Grand Prix de Belgique l'année dernière. Albon qui a terminé 9e lors des deux dernières éditions ici. Incident entre Albon et Lindblad qui sera investigué après la séance. Sainz éliminé aussi. Il a marqué Carlos Sainz dans tous les Grands Prix de Monaco qu'il a disputés. Et il a été sur le podium trois fois ici avec Ferrari en 21, 22, 24. Élimination de Hülkenberg, 13e. Ça, c'est un petit peu décevant au vu de tout le week-end jusque-là. Et il n'a été qu'une seule fois en Q3 sur les 12 dernières qualifs à Monaco. Nico Hülkenberg. Et donc, je vais noter tout ça d'abord. Donc, 11e Albon. 12e Sainz. On écoute Sainz.
1: Sorry.
2: No. Okay. Nice. Still not about quality.
0: Il s'excuse. On lui dit que c'était pourtant pas une mauvaise qualification. Donc, élimination d'Albon Sainz, les deux Williams, Hülkenberg et Bortoleto, les deux Audi, Colapinto, l'Alpine et Lindblad, la Racing Bulls. Et donc, on a en Q3 pour le bouquet final qui va débuter à 16h54. Les deux Red Bull qui viennent de pointer le bout du museau tout en haut de l'affiche 1 et 3. On a les deux Red Bull, les deux Mercedes, les deux Ferrari, les deux McLaren, une Racing Bulls avec Liam Lawson. Et une Alpine avec Pierre Gasly. Pression sur Russell, c'est évident. On revoit la Russell qui s'est loupé à la nouvelle chicane. Et on revoit sous un autre angle.

Kimi Antonelli, la nouvelle pépite de la F1. J'ai même entendu que Mercedes aurait demandé à SRO de déplacer la date de 24 heures, des 24 heures de Spa-Francorchamps l'année prochaine pour réinscrire une voiture avec deux pilotes F1. Et je vous le donne en mille, quels seraient ces deux pilotes? Kimi Antonelli et Max Verstappen, qui a déjà roulé avec une Mercedes aux 24 heures du Nürburgring où il avait fait des étincelles. Alors incident là, Lindblad et Albon dans la pit lane. Ah bah oui, Lindblad, il est mal pris là, il doit aller dans son box. C'est un peu coincé. C'est très très étriqué hein, la pit lane. On peut d'ailleurs seulement faire 60 km/h. La pit lane fait 325 mètres. Il y a 115 mètres depuis la pole qui est à droite sur la piste jusqu'au premier freinage. 61 fois sur les 72, les 71 Grands Prix de Monaco qui ont lieu ici, donc 61 fois sur 71, le vainqueur s'était lancé dans le top 3 sur la grille. La plus grande exception, c'est évidemment Olivier Panis, que j'ai croisé hier dans le paddock. 30 ans, il me disait Gaetano, 30 ans, tu t'imagines, depuis ma victoire ici. C'était imposé en 96, en s'étant élancé 14e, on a eu 33 victoires du poleman et 22 fois le poleman a abandonné ce Grand Prix. Grand Prix qui en 2003 et 2021 n'avait plus connu de dépassement après le premier tour. Curieux de voir ce que ça va donner avec les F1 2026. Le deuxième sur la grille ici n'a gagné que 3 fois sur les 22 derniers Grands Prix de Monaco. Un Grand Prix où le pilote, avec ses qualités, peut faire la différence indépendamment des atouts de sa voiture, même si ça joue toujours bien évidemment. Mais alors, c'est vraiment génial pour la Q3, ça va être fantastique parce qu'on a donc, hier on se dit, c'est Ferrari, ça va être une lutte entre Leclerc et Hamilton, ce n'est pas du tout impossible que cela se passe, mais aujourd'hui on se dit, Red Bull est là. Verstappen vient de faire le meilleur chrono en Q2. On se dit Mercedes est là, Antonelli est juste derrière et McLaren est beaucoup moins loin qu'hier. Donc c'est vraiment génial. Qualification à Monaco. Tout va se dire maintenant. 12 minutes et des poussières pour désigner le poleman, la physionomie de la grille de départ, en tout cas le top 10. Les 5 premières lignes, et Dieu sait si c'est important, très important de s'élancer ici depuis la pole. Alors faites vos jeux. Qui va être en pole? Impossible à dire. Lewis Hamilton, il rêve de signer une 105e pole. Lui qui a 105 victoires. Les deux pilotes Mercedes, Antonelli voudrait bien une 4e pole, Russell une 10e pole. Et quand je dis tout ça, Verstappen dit « Et moi tu oublies, ce serait une 49e pole ». Eh bien on va voir. Et on va voir vite avec des premiers chronos de référence. Leclerc, Hamilton. Puis on a, c'est quoi, Lawson qui est sorti. Et puis on a les deux Mercedes. Je pense que Russell était devant Antonelli. Et puis Gasly, Verstappen, Norris et Piastri. Voilà, Piastri. Alors c'est Piastri qui s'élancerait le premier, devant Norris alors, voilà. On suit Oscar Piastri. Premier secteur de Max tout à l'heure, 18.9. Donc, il faudra aller voir Leclerc. Hein. C'est Leclerc qui va s'élancer pour le tour chrono. Voilà, Charles.
des pneus tendres qui ont un tour d'accompli. Antonelli avec des gommes totalement neuves. Et que se passe-t-il avec les chronos? On n'a rien du tout. Il reste 10 minutes. Max Verstappen. Et il a des pneus d'un tour. Alors, et là on est avec Piastri, c'est très confus hein, pour l'instant la réalisation. Voilà, on reste avec Piastri. Tour chrono d'Oscar Piastri. Et on a déjà, non, on n'a pas encore de chrono véritable, hein, ça veut rien dire les chronos qu'on a eu. Oscar Piastri dans le premier secteur, 19.039. Il faut voir ce que fait Charles Leclerc dans le secteur 1. On reste en image avec Oscar Piastri qui va rentrer dans le tunnel. Non, et Leclerc, il n'est pas encore dans un tour vraiment chrono. Son premier secteur n'est pas terrible. Oscar Piastri, fin du secteur 2. Il va plus vite que les autres pour le moment. Piastri à la rascasse. Ouais, une petite glissade, dommage, du pilote McLaren. Glissade encore à Anthony Nogues. Chrono d'Oscar Piastri. Ouais, c'est pas mal quand même. 1.12.916. Lando Norris, 1.12.765. Un excellent troisième secteur. Norris Piastri. Lewis Hamilton, Antonelli le plus rapide dans le premier secteur, Hamilton dans le deuxième secteur. On reste en image avec Lewis Hamilton qui passe devant nous. La rascasse pour Lewis Hamilton, 1.12.765, le chrono à battre pour le moment. Lando Norris en pôle l'année dernière, en pôle pour le moment ici. Non, Hamilton se met devant, meilleur dans le deuxième et le troisième secteur. Lewis Hamilton, 1.12.553. Verstappen le plus rapide dans le premier secteur alors qu'on en est avec George Russell qui va terminer son tour. Antonelli sur la gauche de l'image, le chrono de Russell, troisième, 1.12.826. Antonelli, premier Antonelli, 1.12.375. Incroyable, troisième secteur de Kimi Antonelli, 178 millièmes devant Hamilton, 3 dixièmes devant Norris, 4 dixièmes devant son équipier. Oh là là là là, Verstappen, le chrono de Max, deuxième, un millième, incroyable, un millième. 1.12.375, 1.12.376, c'est délirant. Adjar, sixième, quelle bagarre, drapeau noir et blanc pour Hamilton. Hamilton troisième, Charles Leclerc qui attend dans le stand. Alexandra, son épouse, Nicolas Todd, un peu de tension là-bas. Alors là, Leclerc, il a dû faire une erreur. Ah bah oui. Et il a perdu sur virage, au virage numéro 3. Et oui, une erreur de Charles. Et Ferrari est en difficulté. Erreur aussi de Piastri. Ouais, on l'avait vu tout à l'heure déjà sa glissade. Donc, il reste 6 minutes 30. La pole pour l'instant, pour le leader du championnat du monde, Kimi Antonelli. Il est incroyable cet Italien. Verstappen a un millième, rendez-vous compte. En deuxième ligne pour le moment, Hamilton, Lando Norris. En troisième ligne, Russell Adjar. En quatrième ligne, Piastri Lawson. En cinquième ligne, les deux Français, Pierre Gasly et Charles Leclerc. Qui a la pression, qui peut inverser la tendance, qui peut aller rafler la pole, tout est possible. Ce serait pour Charles sa 28e pole, lui qui a prolongé son aventure avec Ferrari alors qu'il avait d'autres possibilités.
Mais l'histoire n'est pas finie. Voilà Charles qui prend la piste. Il reste fidèle au projet Ferrari. Il y croit toujours. Il y a des clauses qui existent, bien évidemment. Il n'a jamais eu une vraie chance de lutter pour le titre. À 28 ans maintenant, il dit « J'aime toujours Ferrari. C'est plus qu'une écurie, c'est ma famille, ma deuxième famille. Je veux toujours croire au projet. Je fais confiance à Fred Vasseur. » 8 victoires en 7 saisons pour Charles Leclerc, qui est dans l'académie Ferrari depuis 2016 et dans l'écurie depuis 2019. En mission, et ma mission, dit-il, c'est d'être champion avec les Rouges. Sa mission aujourd'hui, c'est de signer la pole ici, chez lui, à Monaco, où il vit. Pour l'instant, Antonelli en pole, 1-12-375.

0: Il y a seulement deux Italiens qui ont gagné le Grand Prix de Monaco. Riccardo Patrese en 82 et Jarno Trulli en 2004. Alors attention, Lewis Hamilton va partir aussi. 4 minutes 20. Kim Kardashian qui est là, au-dessus du box. Peut-être un petit adjuvant moral pour Lewis. Who knows? Charles Leclerc. Et ce diable d'Antonelli, un millième devant Verstappen, incroyable, incroyable. Alors, Charles Leclerc, premier secteur, pas mal. Dans le tunnel. La sortie, le freinage à la nouvelle chicane. Paf, paf, en avant vers le bureau de tabac. Un exercice incroyable. Dans ces rues étroites, ouais, il est loin, c'est pas ce tour-ci qui va aller chercher, avec ce tour-ci qui va aller chercher la pole, il lui reste encore une possibilité. Ouais, il a levé le pied d'ailleurs, il a bien compris, il a levé le pied. Et il se relance pour un nouveau tour. Pression sur Charles qui reste en dixième position. 3 minutes. Ça devient urgent. On va revoir son premier secteur. Verstappen 18.9. Le chrono de référence. Ouais, là, c'est mieux. Premier secteur, il n'est pas loin. Un dixième. Beaucoup mieux pour Charles, toute la principauté derrière Charles et sa Ferrari. Un bon début de deuxième secteur, il est dans le coup. Bon début de deuxième secteur. Les autres ne sont pas encore dans leur tour chrono. Charles seul contre la montre. Ouais, son deuxième secteur est meilleur, hein, ça c'est clair. Ouais, regardez, il est même excellent, le deuxième secteur de Charles. Est-ce qu'il va aller se mettre devant Kimi Antonelli? Ah, il donne tout, là, Charles, à la rascasse. Ouais, bien négocié, bonne sortie, Anthony Nogues, le long du rail. La Ferrari qui lâche toute la cavalerie, le chrono de Charles Leclerc. Et il est devant pour 24 millièmes. 1-12-351, la pole pour le local. Mais c'est pas terminé, il reste 1 minute 50, même pas. Oscar Piastri, 1-12-351, 24 millièmes devant Antonelli, 25 millièmes devant Max Verstappen, il reste 1 minute 30. Quelle bagarre, quel suspense. Oscar Piastri qui s'élance maintenant. Oscar Piastri qui pour l'instant est en 8e position sur la grille, Lando Norris 5e, les McLaren souffrent. Mais tout peut encore se passer. On va voir le premier secteur de Piastri, il n'est pas mauvais. Et Pierre Gasly qui fait un bon tour également. Lando Norris, c'est pas mal non plus. Et alors on va aller voir du côté de Max. Faut tout regarder à la fois. Max Verstappen qui est le plus rapide dans le premier secteur. Max qui est déchaîné avec sa Red Bull. Verstappen, le plus rapide dans le secteur 1, Leclerc en pole, Antonelli à 24 millièmes, ce ne sera pas pour Piastri qui a perdu du terrain. Ouais, et est-ce qu'il n'y a pas eu un souci avec Lando Norris? Oui, j'ai l'impression qu'il s'est loupé à la chicane. Le chrono de Piastri, 5e, c'est mieux, mais c'est insuffisant. 5e, il reste 18 secondes. Max Verstappen qui a perdu un peu dans le secteur 2, mais il reste dans un bon tour. Max Verstappen qui passe devant nous. Max Verstappen qui arrive à la rascasse. Et Hamilton le plus rapide dans le secteur 2. Hamilton le plus rapide dans le secteur 2. La fin du tour de Verstappen. Verstappen devant. 1:12.094. Incroyable. 2 dixièmes devant Charles Leclerc. Le chrono d'Hamilton. Hamilton deuxième à 185 millièmes. Le drapeau à damier. C'est pas terminé. Il y a encore les Mercedes. Évidemment, Lando, George Russell et Kimi Antonelli. Pour l'instant, la pole pour Max Verstappen avec Hamilton à ses côtés. Incroyable en première ligne. George Russell sixième. Il reste plus qu'Antonelli ou Leclerc encore. Kimi Antonelli. La fin du tour de Kimi Antonelli. Il est à la rascasse. Il est en quatrième position sur la grille maintenant. C'est un bon tour de Kimi Antonelli. Attention, drapeau jaune. Aïe, aïe, aïe, qu'est-ce qui s'est passé? Antonelli en pole. Incroyable. 1:12.051. Et Charles Leclerc a touché quelque chose. Charles Leclerc a touché le rail. Quatrième Charles Leclerc. Ah là là là là. Derrière Lewis Hamilton. Et oui, une erreur de Charles qui a dépassé la limite. La pole, regardez, il a crevé le pneu à l'arrière. La pole pour Kimi Antonelli. 1:12.051. Verstappen à 43 millièmes. On revoit. Ah ben oui. Bang. Il est allé toucher. La faute pour Charles. Il a tout donné, tout donné, tout donné. Et il a perdu. Mais quelle prestation de Kimi Antonelli. Fantastique Kimi. 1:12.051. 43 millièmes devant Max Verstappen. En deuxième ligne, les deux Ferrari.
1: Nice work, pal. Good man. Well done. What a man for the lap! Woo! My man, 43 milliseconds.
2: Oh, man.
0: Ah oui. Quel enthousiasme, la beauté de la jeunesse. Kimi Antonelli en pole. Mais quel pilote, quel champion, quelle pépite incroyable. Et Max Verstappen, quel boulot aussi. Une Mercedes, une Red Bull, deux Ferrari. Une deuxième Red Bull, très très belle prestation. Giza Kadjar, cinquième, vraiment. Russell, sixième, ça c'est dur pour George, là qui prend un coup sur la tête. Les McLaren, 7 et 8. Gasly, neuvième, très très belle prestation aussi. Et Lawson, dixième. Oh là là. Là, Kimi Antonelli. Eh bien, il marque d'énormes points. Premier pilote déjà de l'histoire, félicité par, c'est sympa là, par Lewis Hamilton. Premier pilote à signer ses 4 premières victoires consécutivement. Déjà le 5e sur la liste des pilotes italiens vainqueurs de Grand Prix derrière Alboreto, 5 succès, Farina 5, Patrese 6 et Ascari 13. Quatrième pole de Kimi Antonelli. Il était dernier sur la grille l'année dernière après une erreur en Q1 à la chicane. Eh ben voilà, les derniers seront les premiers. C'est le cas cette année. Et je pense que c'est Jenson Button qui va faire l'interview des 3 premiers. Les embrassades habituelles avec Rosa. Sa relation presse, celle qui s'occupe de ses relations presse. Très sympa avec Verstappen. Ouais, c'est vraiment chouette. Mohamed Ben Sulayem, le président de la FIA, qui félicite le poleman. Toto Wolff qui se dit mais qu'est-ce que j'ai bien fait de miser sur ce jeune Italien. Lewis Hamilton devant Charles Leclerc, parti à la faute tout à la fin. Les Ferrari en deuxième ligne. Et le paternel. Magnifique image. Une 12-0-51. Alors, ils doivent aller retrouver Jenson Button, je pense qu'il est... je sais plus où ils font l'interview ici. Ah oui, est-ce que c'est pas à l'étage quelque part? Je sais plus. Ça change un peu tout le temps. Mais quelle finale, quelle finale. 43 millièmes d'écart entre les deux premiers. Rien du tout. Alors, on va avoir les trois premiers qui vont venir donner leurs impressions. Je pense que c'est Jenson Button. Voilà, c'est Jenson, effectivement. Vous voyez, belle image de la principauté. Les trois premiers, Antonelli, Verstappen, Hamilton. On commence avec Kimi. Ah oui, il est là en haut.
2: Kimi, the most important qualifying session of the season.
0: Ah, bah c'est juste en face de notre cabine.
2: In their second year in Formula One, it must be a pretty special one.
3: Yeah, I mean, it was one of those laps that, yeah, we call the magic lap.
0: C'est un de ces tours qu'on appelle un tour magique.
3: To put all together,
0: j'ai and, tout mis ensemble.
3: It was such a close qualifying with Max.
0: C'était tellement serré avec Max.
3: Yeah, the first run of Q3, there was just 1 millisecond between us and.
0: Il y avait un millième après le premier run entre nous. J'ai amélioré, je suis super heureux.
3: Yesterday we struggled a little bit and today
0: on
3: we were able to
0: peu souffert. Et aujourd'hui, quel moment ça doit être? C'est la qualif la plus importante, la plus glamour de l'année. C'est la qualif la plus intense de l'année.
3: Because you just keep trying to get close to the limit, and you know when
0: être
3: it's about
0: à la limite
3: finding
0: de
3: the
0: la limite,
3: tenths,
0: les marges sont
3: because,
0: très petites.
3: You know the wall starts to come closer, and it's not easy to gain the confidence. But I have to be honest, I felt great this morning, and I'm happy that we could finish the job today.
0: Je me sentais bien ce matin.
2: Do you think your age is a positive in terms of not feeling pressure? You know, just living in the moment.
0: Votre âge, ça pourrait être un inconvénient, mais c'est comme si c'était un avantage avec vous. Vous ne sentez pas la pression. Oui, j'essaie d'en profiter, de m'amuser.
3: You know, that was a big step compared to last year. And it's just, you know, it's really nice to be able to enjoy the sessions. And looking forward to tomorrow.
2: Great, congratulations.
0: On verra demain. Il est là juste en face de nous. Voilà Max maintenant. Ah, ils sont là juste au-dessus des stands. Les cabines commentateurs sont là tout à fait à droite. C'était tellement près, Max. Quelle petite marge. Mais vous devez quand même être satisfait.
3: Oui,
0: si vous m'aviez dit hier que j'allais être en première ligne, oui, ça, c'est, j'aurais pas cru. Très positif. Très content. Bon, il fallait gérer le trafic et les murs, mais bon. Je suis content d'être en première ligne. Demain, on verra au départ, c'est jamais facile. Il y a les deux voitures derrière qui font des très bons départs. On va essayer d'en profiter, mais ce sera chouette. Alors, cette piste de Monaco avec les F1 d'aujourd'hui.
3: Yeah, they are more on edge as let's say the last few years, and then also with the power that kicks in. Same like drivability shifts is all a bit different.
0: Mais c'est un peu différent.
3: You get on top of it and
0: mais
3: you can get
0: quand
3: a clean
0: vous
3: lap
0: parvenez
3: out
0: à gérer tout
3: qualifying,
0: et,
3: like, limit,
0: et à mettre les choses ensemble,
3: well.
0: C'est pas mal, surtout quand ça va bien. Et Lewis Hamilton, très acclamé aussi, son ancien équipier. Voilà, il salue la tribune juste en dessous de nous.
2: Lewis, it's been a real pleasure watching you this weekend.
0: C'est un plaisir de vous avoir suivi tout le week-end, pousser la voiture jusqu'à la limite.
3: Yeah, it's been well, congrats to Kimi, mega job.
4: D'abord, je voudrais féliciter Antonelli. Sa première pole ici, c'est tellement spécial.
3: And obviously we got such a great crowd here, so it's chouette a beautiful
4: public.
3: Day. Tough for us. I think we were looking so strong in practice. We barely changed anything, but the car was drastically different
4: once we got to qualifying for some reason. So we
3: but I gave it absolutely everything. I was as close to the barriers as I could be and
4: j'ai essayé d'être le plus proche des rails. C'est un privilège de pouvoir rouler ici, d'être parmi les 22 pilotes. J'adore chaque seconde d'un week-end ici.
2: C'est
4: tellement dingue de vous voir pousser à ce point-là.
2: Et
4: je me souviens pas d'une session aussi
3: Very close between us all. You saw, I mean, geez, ouais, I thought
4: you almost
3: maybe
4: nearly autres.
3: Had it. I don't know. And then Max put in a good time, and then Kimi, and I think it's great to see how close all the cars are.
4: Mais c'est chouette de voir la proximité entre toutes les voitures. C'est tellement serré.
3: And that's what we need to try to figure out. But a big thank you to the guys back at the factory.
4: Merci aux gars de chez Ferrari qui bossent comme des fous.
3: We're obviously there. In the fight.
4: C'est sa meilleure place à Monaco
3: really
4: depuis 2019, Hamilton.
2: Well, we'll all be looking at turn one tomorrow when the lights go out. So good.
4: Alors on verra demain donc en pole Kimi Antonelli, première pole Mercedes à Monaco depuis 2019, première pole italienne à Monaco depuis Trulli en 2004, quatrième pole de la saison. Il est parti en première ligne de tous les grands prix. Ce magic Kimi Antonelli en pole avec Max Verstappen à ses côtés, Hamilton Leclerc en deuxième ligne, Adjar Russell en troisième, Piastri Norris en quatrième. Gasly Lawson en cinquième et puis tous les autres. On se régale déjà pour demain. Rendez-vous 14h30 sur la une warm-up et 14h55 le Grand Prix en compagnie de Jacques X. Bonne fin de journée et à demain.

0: Il est 19h. Valentin Lecoq, bonsoir. De nouvelles tensions aujourd'hui dans la capitale. Des jeunes et des policiers se sont encore fait face cet après-midi. C'est le troisième jour de manifestation à Bruxelles. Depuis le vote des mesures d'économie dans l'enseignement, de nombreux jeunes descendent dans les rues pour protester. Un important dispositif policier est en place près de la gare centrale. Des frappes israéliennes sur la bande de Gaza ont fait aujourd'hui 7 morts. C'est ce que rapportent les secours et des sources médicales dans le territoire palestinien. Rien que dans la ville de Gaza, une frappe de drone a tué 6 personnes et en a blessé 15 autres. De nouvelles manifestations aujourd'hui en Albanie. Plusieurs centaines de personnes ont protesté dans une réserve naturelle sur la côte pour dire non à un projet de construction d'une station balnéaire de luxe, 10 000 logements près d'une zone protégée. Projet porté par la société de Jared Kushner, le gendre du président américain Donald Trump. Depuis une semaine, des milliers de manifestants se rassemblent aussi chaque soir dans la capitale Tirana pour dénoncer, selon eux, la destruction de la biodiversité. Une victoire pour se mettre en jambe avant la Coupe du Monde dans quelques jours. Les Diables Rouges se sont largement imposés cet après-midi contre la Tunisie. Une victoire 5-0 au stade Roi Baudouin devant plus de 40 000 personnes. Les Diables partent lundi pour Seattle aux États-Unis. Premier match contre l'Égypte le 15 juin dans le cadre de ce mondial. Un premier titre du Grand Chelem pour Mira Andreeva. À 19 ans, la Russe a gagné Roland-Garros. Elle a battu cet après-midi la Polonaise Maya Kvalinska, 6-3, 6-2. Mira Andreeva devient la première Russe à gagner sur la terre battue parisienne depuis Maria Sharapova. C'était il y a 12 ans. Demain, place aux messieurs. Le numéro 3 mondial, Alexander Zverev, sera face au 14e Flavio Cobolli. Et ce sera à suivre dès 15h sur toutes nos antennes. Voilà pour les infos. Belle soirée.
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2: Voilà pour le point complet sur l'actualité. On part sur les routes. 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
3: Oui, on a encore quelques ralentissements du côté du Ezel. Les derniers supporters sont en train de rentrer chez eux. 5 à 10 minutes de perdu en direction de la 12 et du ring de Bruxelles. Et puis une fois que vous êtes sur le ring de Bruxelles, là vous perdez encore 10 minutes, que ce soit en direction de Macquelon ou en direction de Grand-Bigard.
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2: Bienvenue si vous arrivez dans vos playlists. Deuxième partie, merci de finir la journée avec Vivacité. On va retourner se balader dans les années 2000 avec un arrêt maintenant en 2014. Indila lançait son SOS après nous avoir envoûté avec sa dernière danse. Essia, elle lançait l'un des titres qui aura le plus marqué sa carrière. Je veux parler bien sûr du titre Chandelier ou Chandelier, c'est au choix. Un titre qui lui a permis d'exprimer toute sa puissance vocale. Bon début de soirée avec nous et bon voyage musical jusqu'à 20h.

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1: Nous voici maintenant en 2017. Vos playlists ont choisi d'imager cette année en question avec Orelsan et Basique. Basique, c'est probablement l'un des clips français les plus commentés de la décennie. Un plan séquence, des dizaines de figurants et zéro coupure visible. Le tout tourné en Ukraine, en pleine rue. Quant au refrain, il est pas bien compliqué à retenir. On révise ce classique dans une seconde après Harry Styles la même année pour repartir. Bon week-end avec nous.

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7: C'est le week-end, j'espère que tout se passe bien pour vous en ce début de soirée. On poursuit vos playlists Millennium avec l'année 2006 et entre autres Yannick Noah. Donne-moi une vie, c'est un morceau très perso pour le chanteur. À cette époque, il mélange complètement musique, voyage et engagement humanitaire. Le titre respire l'optimisme, exactement comme son album Charango. Mais avant Yannick Noah, on repart avec Corinne Bailey-Ray et le single Put Your Records On, maintenant sur Viva.

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1: Dans vos playlists ce soir, on appuie sur le bouton stop pour l'année 2021. Posons-nous, si vous le voulez bien, avec le doublé Chaos, mais aussi Amel Bent, Attic. 1, 2, 3, c'est la rencontre de deux univers très différents. La chanson a cartonné dès sa sortie, grâce aux réseaux sociaux comme souvent, et le clip a dépassé rapidement 1 million de vues. Un morceau qui parle d'amour sans tourner autour du pot. C'est donc parti pour un voyage en 2021 maintenant. Merci d'être là.

0: cités sont de retour dans quelques instants.
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6: Nouvelle destination à présent, 2011 avec Elisa Tovati et le titre Il nous faut. Le single a été enregistré avec le belge Tom

Ice and Ice qui était encore en pleine promo après l'Eurovision. Le duo est devenu un vrai tube romantique et encore aujourd'hui, il tourne pas mal en radio. Elle aussi continue de tourner en radio avec Saxo Beat. En 2011, Alexandra Stan nous faisait nous ambiancer. Idéal pour votre samedi soir. Bon début de soirée et bonne danse.

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1: Joli duo à venir très vite, Axel Red et Icar pour l'année 2019. D'autres que nous, c'est une chanson née d'une rencontre en studio à Bruxelles. Les deux artistes voulaient un morceau très simple, très humain. Mission réussie, tout repose sur les voix et l'émotion. Et Axel Red y retrouve ce son soul qu'on adore chez elle. Avant ça, le son de Coldplay avec Orphans pour démarrer ce moment 2019. Bienvenue dans vos playlists si vous arrivez.

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1: Dernière destination à présent, 2003, avec un duo qu'on n'a pas oublié, Hélène Segarra et Laura Pausini, On n'oublie jamais rien. Un titre qui est devenu un immense succès francophone au début des années 2000. Laura Pausini a enregistré ses parties en français alors que c'était pas forcément sa langue maternelle, mais ça fonctionne et le duo a immédiatement touché le public avec son côté très sincère. Avant ça, en 2003, les White Stripes marquaient également musicalement l'année. Bon début de soirée avec RTBF Vivacité et merci d'être là.

0: Fin de ce nouveau numéro de vos playlists, mais pas de panique, on remet ça demain à la même heure. Avant ça, je vous retrouverai dès 16h demain pour Yes Weekend. D'ici là, place à la météo, aux infos et vive la musique. Belle soirée avec RTB à Vivacité et à demain.
1: Bonsoir à toutes, bonsoir à tous. Après une après-midi bien agitée, la météo commence doucement à reprendre son souffle ce soir. Les dernières averses quittent progressivement le pays, même si quelques ondées traînent encore vers l'est. Le vent reste sensible, surtout près du littoral. Les températures gardent un petit goût de fraîcheur pour la saison. La nuit prochaine redeviendra souvent sèche durant quelques heures avant le retour de quelques nuages par le nord. Quelques faibles pluies resteront possibles localement en fin de nuit. Demain matin, le ciel sera partagé avec encore quelques éclaircies dans le sud, au sud de Bruxelles essentiellement. Mais demain après-midi, les nuages bas vont progressivement recouvrir presque tout le territoire. On conserve quelques belles périodes de lumière du côté du littoral. La semaine prochaine restera ensuite très changeante avec encore plusieurs passages pluvieux et du vent.
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0: Il est 20h. Valentin Lecoq, bonsoir. De nouvelles violences aujourd'hui à Bruxelles. Des jeunes et des policiers se sont encore fait face. C'est le troisième jour de manifestation dans la capitale depuis le vote des mesures d'économie dans l'enseignement. Les jeunes protestent aussi contre les violences policières. Si la situation était calme en début d'après-midi, ça a dégénéré après des jets de pétards. Les policiers ont sorti leur matraque et ont interpellé plusieurs jeunes. Interpellation musclée, selon des témoins. Un important dispositif policier est en place près de la gare centrale et dans le quartier des Marolles. Deux personnes sont décédées, quatre autres blessées suite à l'incendie aujourd'hui d'une habitation à Limal dans le Brabant wallon. Il y a eu un important dégagement de fumée. Les victimes n'ont pas encore été identifiées. Un médecin légiste, le magistrat de garde du parquet et un expert en incendie sont descendus sur place. L'origine du sinistre reste à déterminer. L'Iran dénonce une violation flagrante du cessez-le-feu après de nouvelles frappes américaines la nuit dernière. Elles ont visé des installations radar et de surveillance côtière. Le régime de Téhéran dénonce le comportement hostile et provocateur des États-Unis. Le cessez-le-feu entre les deux parties est en vigueur depuis le 8 avril. Les Diables Rouges s'envoleront pour Seattle aux États-Unis lundi. C'est là que les Belges disputeront leur premier match de Coupe du Monde face à l'Égypte le 15 juin. Cet après-midi, les Diables se sont facilement imposés en match amical. Victoire contre la Tunisie 5-0. En Formule 1, c'est le leader du championnat du monde, Kimi Antonelli, qui partira en pole position au Grand Prix de Monaco demain. L'Italien de chez Mercedes a été le plus rapide lors des séances de qualification. Voilà pour les toutes dernières infos. Belle soirée.
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2: Et on retrouve également Valentin Lecoq dans une bonne heure pour l'info sur RTBF Vivacité. Mais tout de suite, on parle de vos conditions de circulation avec le RTBF Mobile Info et avec Armelle Delmel. Armelle Delmel, bonsoir.
3: Bonsoir, si j'allume le micro, c'est mieux.
2: Oui, ça arrive tout le temps. C'est le petit piège de l'art. Mais c'est pas grave, Armel, il n'y a pas de souci. Alors, comment ça se passe sur les routes en ce samedi soir?
3: Alors, globalement, ça se passe bien, mais la pluie est bien présente aussi, ce qui fait qu'on a une chaussée inondée. C'est le 40 Bruxelles-Liège, à hauteur de Sterrebeek. Donc, juste en montant sur le 40 en venant du ring. Et la police fédérale nous signale maintenant que cette chaussée est fermée. L'accès à le 40, donc en direction de Liège en venant de Bruxelles est fermée. Évitez-la si vous le pouvez.
2: Merci beaucoup Armelle pour toutes ces précisions. Bonne route et surtout augmentez vos distances de sécurité car il pleut par endroits.
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0: Homme vrai cœur, c'est Summer qui débute ce nouveau Viva Musique de ce samedi soir. Je suis vraiment ravi d'être en votre compagnie. On va tout de suite se remémorer la règle de cette émission que vous connaissez sans doute déjà.
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0: Alors, Viva Musique, qu'est-ce que c'est déjà pour celles et ceux qui ne nous auraient plus écoutés depuis un petit moment, ou pour celles et ceux qui arrivent en ce moment, hein, qui nous rejoignent, la grande famille Viva Musique, hein, qui s'agrandit jour après jour? Eh bien, c'est pas compliqué, hein, c'est une programmation de base qui est organisée, qui est orchestrée par notre programmateur Olivier Durings, que je salue au passage s'il nous écoute. Et puis, on complète cette programmation par vos choix musicaux. Alors, vos choix musicaux, ils doivent appartenir à des années bien précises, à partir de 1980 jusqu'à 2026, pas en dessous de 1980. Vous voyez, c'est très très large, hein. Et tout ce que vous aimez, tout ce que vous avez envie d'entendre, si on l'a dans la bécane, eh bien, on le diffusera avec beaucoup de plaisir. Et en plus de ça, on lit vos messages, hein. On lit vos messages qui arrivent par WhatsApp au 0470 07 20 23 ou encore par SMS au 30 63. Je vous rappelle que le SMS, eh bien, c'est payant, c'est 50 centimes d'euros par message envoyé. Dans ces messages, vous faites un petit coucou à l'équipe, vous faites un petit coucou à toutes celles et à tous ceux qui nous écoutent, à la famille Viva Musique, et puis vous faites votre choix musical également, comme l'a fait il y a quelques instants Annie de Montréal-Mé, que je salue. Annie qui nous souhaite une bonne soirée à toutes et à tous. Elle aimerait écouter du Gigi Goldman. C'est pas de l'amour. On va voir si on a ça dans la bécane, Annie, avec grand plaisir, et on diffusera ça dans quelques instants. Mais pour démarrer cette première heure de Viva Musique en ce samedi soir, on va commencer tout de suite avec Florent Pagny, Là où je t'emmènerai. Et puis juste un peu plus loin, oui, parce que je vois beaucoup plus loin également, on aura Teddy Bear, Chaussures roses. Je vous souhaite une excellente soirée à l'écoute de Vivacité, évidemment. Et puis, n'hésitez pas à envoyer vos messages. Je les attends avec impatience.

chanter. Chaussures roses, Teddy Bear. Teddy Bear, une belle découverte, hein, belge. Il a déclaré à nos collègues, hein, à nos amis, je dirais même, de typique, hein, Samy et Lou, qu'en fait, eh bien, il avait écrit cette chanson dans une cave à Ever, et puis bah, ça le fait rire parce qu'aujourd'hui, tout le monde l'écoute à la radio. On adore Teddy Bear, hein, sur la RTBF, que ce soit sur typique ou encore sur RTBF Vivacité.

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1: Mais c'est tout à fait clair. Polka, Polka Brenner et Stromae arrivent dans quelques instants. Ce sera avec le titre Que ce soit clair, juste après un choix. Un premier choix de ce soir, c'est celui d'Annie de Morialmé qui voulait écouter du Gigi Goldman. Eh bien, voici Gigi Goldman avec ses pas de l'amour. Et il n'est pas tout seul, hein, parce qu'il est accompagné de Carole Fredericks et de Michael Jones. Belle découverte à toutes et à tous.

0: Polka en compagnie de Stromae. On va marquer une courte pause et après la pause, on va écouter ceci. Give me something, c'est James Morrison. Merci à toutes et à tous pour vos nombreux messages. Un petit coucou à Sébastien, à également Béatrice de Mézières qui nous envoie un message. Il y a également une demande musicale qui est arrivée de la part de Man. Alors Man, il n'a pas signé, j'espère que c'est Manu. Ah ben non, il a signé, autant pour moi, Manu de Bruxelles, qui lui voudrait écouter du Midnight Oil. Eh bien écoutez, c'est comme si c'était fait.
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0: Drop Dead.
1: Drop Dead, Olivia Rodrigo, Alex Germis arrive dans quelques secondes. Il n'est pas tout seul, hein. Il est en collab avec le DJ Ming pour Rhythm of Life. Le rythme de cette émission, c'est un peu vous qui le donnez, hein, dans Viva Musique, avec vos nombreux messages, des messages qui arrivent de partout, hein, qui arrivent de Belgique, mais également de France. Un petit coucou d'ailleurs au sud de la France, puisque vous êtes en nombre apparemment, nous écoutez ce soir. Il y a tout d'abord Gisèle et Alain qui sont à Cannes et qui nous écoutent. Gisèle, elle va être contente parce que dans la programmation de ce soir, il y a du Muse et il y a du U2, sans qu'elle ne l'ait demandé. Il y a également Daniel qui nous envoyait un petit message. Daniel qui nous envoie un message, figurez-vous, d'Avignon, le Chansard. Il est arrivé à Avignon ce mardi, il y reste jusqu'au 7 septembre. Il nous demande s'il serait possible de programmer Morane et Lara Fabian, Tu es mon autre. C'est un super morceau, effectivement. C'est la raison pour laquelle j'accède à ta demande, Daniel. Et bah, bon été, j'ai envie de dire, à Avignon et dans le sud de la France, de manière générale. Petit coucou également à Vanessa qui nous écoute à Wavre depuis l'application Vio sur sa télévision, puisque j'ai reçu une photo.

Rhythm of the Life. Rhythm of Life, exactement. Alex Germis featuring Ming. Merci pour vos messages. Merci à Stéphane d'Andenne qui nous a envoyé une petite demande via le SMS cette fois-ci, oui, le 3063. Il y a également notre ami fidèle de Trois-Ponts. C'est un message qui est arrivé il y a quelques instants, là aussi, sur le 3063. Je recherche... oui, c'est Pascal, voilà, c'est ça. J'ai retrouvé son petit nom. Coucou Pascal, merci pour le petit message. Et puis, ben, il y a aussi vos demandes qui arrivent en nombre, des demandes de musique, comme celle d'Antoine Armédan, qui arrivera dans quelques instants. C'est Sébastien qui nous écoute en ce moment en voiture. Il a quitté Moucron avec la famille. Il va dire un petit coucou chez son frère dans les Ardennes. Il a demandé d'écouter du Antoine Armédan. Ce sera le cas dans quelques instants. Et puis, bah, avant Antoine Armédan, on va également écouter Essilah.

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1: Dancing on the Ice, c'est Cécilia qui a vaillamment défendu les couleurs de la Belgique hein, à l'Eurovision à Vienne. Elle a pas eu le classement qu'elle méritait. Hein. Elle aurait franchement pu être dans le top 10. Bon ben voilà, c'est comme ça, ça arrive. En tout cas, sa chanson est fabuleuse et on l'écoutera dans quelques instants. Ce sera juste après Louisa, Soleil Bleu. Louisa, c'est un petit peu une dédicace hein, pour Elisa et pour Sébastien qui nous a envoyé un petit message. Bonsoir Francis, pour un ami à moi, je souhaiterais savoir si tu pouvais passer une musique encourageante. Une musique réconfortante qui met de bonne humeur. Ah bah du coup, j'ai choisi Louisa parce que je trouve que ça met vachement de bonne humeur.

Dancing on the Ice, et Scylla, autrement dit Alice, hein, tout simplement à l'envers, en verlan. On l'adore, Alice, alias Escila. Et le Brabant Wallon est en force, hein, puisque à présent, on écoute non pas quelqu'un de Perouet, comme est originaire Alice de Perouet, mais bien quelqu'un qui vient de Braine-le-Comte, Antoine Armédan. C'était une demande, hein, je vous le rappelle, de Sébastien, qui a quitté Moucron pour aller rejoindre son frère dans les Ardennes.

Miles Smith avec Niall Horan pour le titre Drive Save. On va tout doucement et lentement se diriger vers 21h avec un rendez-vous avec la rédaction de la RTBF, avec Valentin Lecoq ce soir. C'est Valentin qui vous informe sur les coups de 21h. Et puis après, on reprend le cours de cette émission Viva Musique avec vos attentes, vos demandes musicales sur le WhatsApp. C'est le 0470 07 20 23. Et si vous choisissez les SMS, c'est 50 centimes d'euros par message envoyé. Et vous faites ça au 30 63. Vos goûts musicaux à partir de 1980 jusqu'à aujourd'hui. Tout de suite, Promise, Calvin Harris.

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0: Il est 21h. Valentin Lecoq, bonsoir. Retour au calme dans le centre de Bruxelles. Après des affrontements fin d'après-midi entre des groupes de jeunes et des policiers, plusieurs personnes ont été interpellées. C'est le troisième jour de manifestation pour soutenir les enseignants après les votes des mesures d'économie. Les jeunes protestent aussi contre les violences policières. Un important dispositif policier est toujours en place aux abords de la gare centrale. Israël poursuit ses frappes contre le Hezbollah au sud du Liban. L'armée israélienne annonce avoir frappé environ 150 position du mouvement pro-iranien. Les bombardements ont visé des dépôts d'armes, des quartiers généraux et des lanceurs de missiles et de roquettes. Le président libanais Joseph Aoun dénonce les attaques israéliennes incessantes qui restent impunies malgré le cessez-le-feu censé être en vigueur. L'OTAN renforce sa présence dans le Grand Nord. Des forces terrestres ont démarré des opérations en Finlande et en Suède. L'objectif est de mieux protéger ce territoire stratégique au regard de l'activité militaire russe et de l'intérêt croissant de la Chine pour cette région. Une marche blanche aura lieu demain à 15h à Florence, dans le sud-ouest de la France, en hommage à la petite Liana. Le corps de cette fillette de 11 ans a été retrouvé il y a quelques jours dans un silo agricole. Le principal suspect, Jérôme Barella, a été visé par plusieurs plaintes pour des viols et pour des agressions sexuelles sans jamais être inquiété. Ce drame provoque une tempête politique dans le pays. Journée de repos demain pour les Diables Rouges, avant leur envol pour Seattle aux États-Unis. C'est là que les Belges disputeront leur premier match de Coupe du Monde face à l'Égypte. Ce sera le 15 juin. Cet après-midi, les Diables se sont facilement imposés en match amical. Victoire contre la Tunisie, 5-0. C'était au stade Roi Baudouin. Voilà pour les infos. Belle soirée.
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0: Et avec vous, vous êtes toujours aussi nombreux à envoyer des messages lorsque Viva Musique démarre, même un petit peu avant, hein, certains d'entre vous anticipent, via le WhatsApp, le 0470 07 20 23, via les SMS au 30 63. Merci pour vos nombreux messages. Un petit coucou à Christine de Christenay qui aimerait écouter du Eros Ramazzotti. Bonsoir, Jean-Michel, cette fois-ci, qui voudrait écouter Gloria de U2. Je pourrais pas passer du U2 à la demande parce qu'il y a déjà du U2 dans la programmation ce soir qui a été mise en place par Olivier Durings. Donc je ne pourrais pas faire plaisir à ceux qui voudraient écouter encore du U2. On ne va pas passer deux fois du U2 en 3 heures, vous l'aurez compris. Merci également à Elisa qui envoie un petit message, à Daniel. Merci aussi à celles et ceux qui nous écrivent via le 30 63. Je vous rappelle, hein, c'est 50 centimes d'euros par message envoyé si vous choisissez les SMS au 30 63. Bonsoir Francis, j'aimerais écouter Kyo Hors du Temps. Merci et bonne soirée à tous. C'est signé Stéphane Dandenne. Stéphane, voici Kyo.

0: J'ai cherché, vous l'avez reconnu certainement, c'était Amir à l'instant dans Viva Musique sur Vivacité. Alice Underhoof, Today, c'est tout de suite. Et puis bah, juste après, il y aura Muse avec Uprising. Et puis bah, il y aura vos choix musicaux évidemment qui arrivent en nombre hein, au 0470 07 20 23. D'ailleurs, je peux déjà vous dire qu'on écoutera du Daniel Balavoine. Se reconnaîtra la personne qui a demandé du Daniel Balavoine.
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Aimer plus fort que d'être aimé, Daniel Balavoine, c'est une demande de Pascal de Trois-Ponts, de Basse-Baudeux précisément. Pascal qui fait un petit coucou hein, à tous les auditeurs de Vivacité et un petit coucou à Quentin de Rien. S'il nous écoute, Quentin, ben voilà, le message est passé. Daniel Balavoine, il arrive après Puggy.

0: C'était le choix de Pascal de Basse-Baudeux, région de Trois-Ponts, qu'on salue au passage. Bonjour à toute la province de Liège et à toutes les autres provinces d'ailleurs. Et puis, ben, vous êtes nombreux également à m'avoir envoyé des petites photos d'arc-en-ciel apparemment, avec pas mal d'averses et de beaux arc-en-ciel parfois à la clé. Méfiance hein, si vous circulez ce soir avec parfois de fortes averses de pluie qui limitent la visibilité. Ben, du coup, on augmente ses distances de sécurité, ça va de soi. Il y a quelqu'un qui nous a demandé du YouTube pour ce soir via le WhatsApp. Que je retrouve le message. Je recherche hein, le message, je vais le retrouver, il est juste là en dessous, voilà. Gloria de YouTube, c'est ce qu'on entend, hein. C'est Jean-Michel qui avait fait cette demande. Alors Jean-Michel, je suis vraiment déçu de ne pas pouvoir vous faire plaisir. Mais comme vous aimez YouTube, je vais quand même vous faire plaisir parce qu'après 22h, vers 22h35, on a déjà du YouTube qui est programmé avec le titre Beautiful Day. J'espère que ça vous convient. Et puis, bah, si ça vous convient pas, n'hésitez pas, Jean-Michel, à renvoyer un petit message au 0470 07 20 23. Après la pause, il y a Indochine qui arrive et il y a également Twitch Barreau. À tout de suite.
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Nos célébrations, Nicolas Sirkis et le groupe Indochine. 21h36, vos messages affluent, ils arrivent via le WhatsApp, le 0470 70 07 20 23, ou encore via les SMS au 30 63. Merci à toutes et à tous. Il y a entre autres un message qui nous est parvenu de recours, c'est Jean-Luc qui voudrait écouter du Bernard Lavilliers. C'est pas une mauvaise idée, ça dit donc. On écoutera bien du Bernard Lavilliers dans quelques instants dans Viva Musique en ce samedi soir. Et dans quelques instants également, c'est le groupe DJ O qui arrive avec le titre End of Beginning. Ce sera après quelque chose. Je vais y arriver, dites donc. Je vais faire une pause, je vais boire un verre d'eau. Dites donc, non mais sans blague. Ce sera après quelque chose de beaucoup plus calme. Ce sera après Céline Dion et le titre Dansons.

End of Beginning, DGO, vous êtes encore très très nombreux à cette heure-ci et ça fait plaisir hein, à écrire des messages. Dans une poignée de secondes, on va écouter Charlotte Cardin avec The Way We Touch.

C'est le choix d'un auditeur qui nous a écrit au 30-63. C'est le choix précisément de Jean-Luc de Recourt, que je salue au passage. Et puis il y a Mickaël qui nous a également envoyé un petit WhatsApp, le 0470 07 20 23. Et Mickaël, il demande ceci, il pose cette question. Bonsoir, comment savoir si notre message est passé à l'antenne? Merci pour votre retour. Bah ça, si c'est pas du retour pour le coup, bah voilà, votre message est passé, mais c'est le premier que je reçois, hein. J'en ai pas reçu d'autres. Donc, dans Viva Musique, si vous avez envie d'écouter un titre, n'hésitez pas à faire votre demande via le WhatsApp. Donc, Mickaël, renvoyez un petit message avec le titre que vous avez envie d'écouter, à condition que celui-ci ne soit pas antérieur à 1980. Ah, ça va de soi, oui.

Touch, Charlotte Cardin. Dans un instant, on va écouter ceci, c'est fabuleux, Midnight Oil. Ah, c'est bon ça. Mais oui. 1987, pour le titre Bets Are Burning. C'est un choix d'un auditeur qui nous a écrit via le WhatsApp pour Viva Musique, donc le 0470 70 07 20 23. C'est le choix de Manu de Bruxelles. On écoutera ça dans quelques instants. Ce sera juste après Lost Frequencies. Et le titre Reality. Je vous souhaite une belle soirée, un bon samedi à l'écoute de Viva Musique sur Vivacité, évidemment, comme chaque jour de la semaine. Quand il n'y a pas foot, évidemment, on est là. Ah, hein. Bah oui.

0: Qu'est-ce que c'est bon ça, Midnight Oil avec le titre Beds Are Burning. C'était un choix de Manu. Manu, ça vous dirait qu'on réécoute juste les premières notes? Écoutez. Ah oui, ça on voit. Hein. Ah ouais, il savait faire de la musique, hein. Midnight Oil. Donc choix de Manu qui nous dit un petit merci au passage. Dans quelques minutes, l'info en compagnie de Valentin Lecoq. Et puis le retour forcément de Vive la Musique. C'est jusqu'à 23h, je vous le rappelle.
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0: Il est 22h. Valentin Lecoq, bonsoir. La ville de Bruxelles ouvre une enquête après la diffusion sur les réseaux sociaux de plusieurs séquences lors des manifestations de ces derniers jours dans la capitale. Elle montre des policiers arborant des symboles interdits et tenant des propos racistes et transphobes. Inacceptable pour la porte-parole du bourgmestre de Bruxelles. Une information du journal Le Soir. Et ce soir, c'est retour au calme. Il y a eu des affrontements en fin d'après-midi entre des groupes de jeunes et des policiers. Plusieurs personnes ont été interpellées. C'est le troisième jour de manifestation pour soutenir les enseignants après le vote des mesures d'économie. Les jeunes protestent aussi contre les violences policières. Deux personnes sont décédées, quatre autres blessées suite à l'incendie aujourd'hui d'une habitation à Limal, près de Wavre, dans le Brabant wallon. Il y a eu un important dégagement de fumée. Un médecin légiste, le magistrat de garde du parquet et un expert en incendie sont descendus sur place. L'origine du sinistre reste à déterminer. À quelques jours du début du mondial de football, les joueurs iraniens ont reçu leur visa pour se rendre aux États-Unis. Mais la sélection iranienne devra entrer et sortir du territoire américain le jour de ces matchs. C'est une restriction de la délégation suite aux tensions entre les deux pays. Pas de visa en revanche pour les responsables de la fédération iranienne, pour le staff technique. L'Iran dénonce un traitement discriminatoire. L'Iran qui sera le deuxième adversaire des Diables Rouges à cette Coupe du Monde. Et en parlant des Diables, eh bien, ils s'envoleront pour Seattle lundi. C'est là que les Belges disputeront leur premier match de Coupe du Monde face à l'Égypte. Ce sera le 15 juin. Cet après-midi, ils se sont facilement imposés en match amical contre la Tunisie, victoire 5-0. Alexander Zverev va-t-il enfin gagner un tournoi du Grand Chelem ? L'Allemand de 29 ans, numéro 3 mondial, sera face à l'Italien Flavio Cobolli en finale de Roland-Garros. Un match qui sera à suivre demain à 15h sur toutes nos antennes. Et cet après-midi, dans la finale dames, c'est la Russe Mira Andreeva qui a soulevé le trophée pour la première fois. Elle a battu la Polonaise Maja Gwalinska. Voilà pour les infos, belle fin de soirée.
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0: David Guetta, Teddy Swims, Toons and I. C'était donc pour commencer cette troisième heure de Viva Musique sur Vivacité en ce samedi soir. Beaucoup de messages arrivent, hein, beaucoup de demandes également. Je vous rappelle comment il faut faire pour avoir la musique qu'on a envie d'entendre sur Vivacité, en plus de celle qu'on vous passe déjà et que vous avez toujours envie d'entendre, il faut le rappeler.
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0: Et oui, jusqu'à 23h en ce samedi soir. Et d'ailleurs, je serai également de retour demain soir entre 20h et 23h pour vous accompagner dans votre Viva Musique. C'est vous qui faites une bonne partie de la programmation chaque soir sur la radio numéro 1 d'Wallonie, hein, je vous le rappelle tout de même, hein, RTBF, Vivacité. Vous faites votre demande musicale via le WhatsApp, le 0470 07 20 23. Moi, si je pouvais, franchement, je le ferais, hein. Et puis, ben, il y a les SMS également, hein, si vous n'utilisez pas WhatsApp, c'est le 30 63. Dans ce cas-là, il y aura une petite facture pour un message envoyé, hein, c'est 50 centimes d'euros. Voilà, donc personnellement, préférez WhatsApp, c'est gratuit, il faut juste du data ou de la Wi-Fi. Et puis bah forcément, il faut installer l'application, faites-vous aider, hein, si vous ne connaissez pas. Vous demandez à vos potes, à vos amis, à votre famille, à vos enfants, à vos petits-enfants, ils vous aideront certainement pour pouvoir envoyer vos petits messages. Elton John et Britney Spears sont au programme avec le titre Hold Me Closer, ça arrive dans quelques instants. Ce sera juste après le choix d'un auditeur qui avait envie d'écouter du... Bah c'est marrant parce que finalement ça fait longtemps que j'en avais pas entendu parler... Du Marc Morgan, dites donc, avec le titre « Notre mystère, nos retrouvailles ». Ça donnait ceci, je ne sais pas si vous vous en souvenez, je vais vous le passer, tiens.
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0: Ça vous dit quelque chose ? Ben oui, forcément, hein, quand on l'écoute, oui, bien sûr. Alors c'est Jacques, hein, c'est Jacques qui a envie d'écouter cette chanson de Marc Morgan, et Jacques nous explique qu'en fait... Il a eu l'occasion, à une époque, de côtoyer, début des années 90, 90, hein, si vous nous écoutez côté français, ce chanteur qui, paraît-il, était quelqu'un de très sympa. C'était un chouette mec, ce sont les mots de Jacques. Et un merveilleux chanteur. Jacques nous dit merci. Ben Jacques, avec plaisir. Et on va l'écouter en entier pour se faire plaisir.

0: avant ça, petit coucou à Élise, fidèle auditrice de l'émission Viva Musique. Élisa qui me demandait un titre pour un ami qui s'est blessé lors d'un tournoi de foot. Élisa, elle demandait Soprano. Papa, dis-moi s'il te plaît. Alors, je ne l'ai pas trouvé dans la bécane. Je ne l'ai pas trouvé dans la bécane officielle de Vivacité, donc je ne vais pas pouvoir le diffuser. Mais je suis allé le chercher sur YouTube et donc ça donne ceci, si je ne me trompe pas.
1: Papa, je peux te poser une question?
2: Oui, vas-y ma chérie, qu'est-ce qu'il y a?
1: Eh ben...
2: Papa, dis-moi pourquoi.
0: Voilà, donc Élisa aurait aimé écouter Soprano avec Papa, dis-moi. Je ne l'ai pas trouvé dans l'American officiel, donc du coup, je ne peux pas le diffuser. Mais on aura quand même écouté quelques notes. Et puis surtout, je vais faire remonter l'info, histoire qu'on le fasse rentrer dans la bécane de Vivacité, pourquoi pas dans quelques instants. Bonne soirée à toutes et à tous. Merci également à Jacques d'avoir répondu, d'avoir réagi. Jacques qui avait demandé du Marc Morgan tout à l'heure. Jacques qui me fait un petit coucou et qui me précise qu'il habite à Louvain-la-Neuve. Bonjour à tous les louvanistes.

Puis dans quelques instants, on écoutera également Eros Ramazzotti à la demande de quelqu'un. De la vita. C'est une demande d'une auditrice qui nous a écrit sur le 0470 70 07 20 23. Je ne dévoile pas tout de suite son prénom, mais dans quelques instants, on va certainement lui faire plaisir. Mano, la tribu de Dana, c'est juste après. Le tout dernier Madonna, s'il vous plaît. Elle n'est pas venue seule, hein. Elle est bien accompagnée. Elle est accompagnée de Sabrina Carpenter. On la retrouve ici, on les retrouve ici avec le titre Bring Your Love. Belle découverte à toutes et à tous.

0: tribu de Dana Mano dans quelques instants après une courte pause. On va écouter un artiste qui a été demandé par Christine de Grisney. Alors, vous l'avez reconnu, hein, c'est Eros Ramazzotti avec le titre Fioco nel Fioco. Est-ce que c'est ça qu'on va écouter?
1: Je sais pas.
0: Peut-être que ça pourrait être ceci aussi. Ah ben oui. Figurez-vous que Christine de Grisney, que j'embrasse et que toute l'équipe de Vivacité embrasse, m'a laissé le choix. Elle veut juste écouter du Eros Ramazzotti. Alors, est-ce que c'est Fioco nel Fioco? Est-ce que c'est Più bella cosa? Ou encore un des autres succès d'Eros Ramazzotti? Eh bien, vous le saurez juste après la pause.
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Merci beaucoup à Christine, Christine de Christenay, qui avait demandé à écouter du Eros Ramazzotti, mais qui m'avait laissé le choix du titre, et donc je me suis dit que j'allais prendre Una Storia Importante. 22h40, dans quelques instants, on va écouter Ace of Base.

copains suédois originaires de Göteborg. On les retrouvera donc avec le titre All That She Wants. Ce sera juste après notre Elena nationale qui a fait sensation à Cannes lors du festival. On l'écoute ici avec un titre engagé, c'est Capuche.

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1: Enfin, c'est tout de suite, c'est tout de suite. C'était tout de suite pour le V-Mix, comme on l'appelle sur Vivacité. La petite intro qui fait du bien et qui donne envie d'écouter. D'écouter Pierre Demar, on l'écoute en entier dans quelques instants. Mais avant ça, on va écouter le choix d'une auditrice qui nous a écrit sur le WhatsApp, le 0470 07 20 23. C'est Béatrice de Mézières qui aurait voulu écouter Nuit Incolore. Ça, c'est le nom du groupe et le titre Dépassé. Eh bien, les voici.
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Je pense à vous, Pierre Demar. Nous n'arrêtons pas de penser à vous sur Vivacité, vous vous en doutez certainement. Dans quelques instants d'ailleurs, on pense tellement à vous qu'on va voir quel temps il va faire cette nuit et demain et les jours prochains. En compagnie de Pascal Laroche, en espérant que ça va un petit peu se calmer sur le front des averses, parce qu'on en prend pas mal pour l'instant. Pour vous emmener jusqu'à la météo de Pascal Laroche, eh bien c'est U2, avec le titre « Beautiful Day ».

0: Bonsoir à tous, la Belgique retrouve un peu de calme ce soir après cette journée mouvementée. La perturbation qui a traversé le pays s'éloigne maintenant vers l'est après avoir apporté de la pluie, des averses parfois orageuses et des rafales de vent. Les températures restent modestes pour la saison avec une ambiance qui rappelle davantage un mois d'avril qu'un début juin. Durant la nuit, le temps redevient sec pendant quelques heures. Quelques nuages continueront malgré tout de circuler, surtout vers le nord. Et en seconde partie de nuit, de faibles pluies pourront encore apparaître très localement. De ce côté là, le vent restera sensible au littoral. Demain matin, le ciel sera assez contrasté avec encore quelques belles éclaircies dans le sud du pays, alors que le nord retrouve déjà davantage de grisailles. Mais demain après-midi, les nuages bas vont progressivement envahir presque toute la Belgique, le soleil deviendra très discret et quelques faibles gouttes pourraient encore tomber ici ou là. Lundi, nouvelle dégradation qui traversera le pays avec des averses parfois orageuses. Mardi et mercredi garderont un visage très changeant, frais et venteux.
1: Eh bien merci Pascal pour ces prévisions météo.
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0: Il est 23h. Des insultes racistes, des symboles interdits, la ville de Bruxelles va enquêter sur le comportement de certains policiers lors des manifestations de ces derniers jours à Bruxelles. Les jeunes manifestants restent mobilisés. Cela fait 3 jours qu'ils descendent dans les rues depuis le vote des économies dans l'enseignement. Un peu d'entraînement avant de s'envoler pour les États-Unis. Les Diables Rouges partent lundi pour Seattle. Cet après-midi, ils se sont mis en jambes et ont battu en match amical la Tunisie. Valentin Lecoq pour ce journal, bonsoir. La ville de Bruxelles ouvre une enquête après la diffusion sur les réseaux sociaux de plusieurs séquences lors des manifestations de ces derniers jours dans la capitale. Elle montre un policier arborant sur son uniforme le symbole d'Euswult, Dieu le veut en français, cela fait référence aux croisades. Une autre vidéo montre un policier fumer un cigare et d'autres, des agents proférer des insultes racistes et transphobes, inacceptables pour le porte-parole du bourgmestre de Bruxelles contacté ce soir. Le comportement d'une infime partie ne peut pas jeter le discrédit sur ce métier extrêmement difficile et sur celles et ceux qui l'exercent avec professionnalisme, a-t-il déclaré. Cet après-midi, de nouvelles violences ont éclaté entre des groupes de jeunes et des policiers. Il y a eu des jets de pétards, des interpellations. Ces deux jeunes nous racontent ce qu'ils ont vu.
1: Ils voient un jeune, ils balayent, ils retournent, ils l'emmènent directement au poste. C'est pas normal. Nous, on est là pour manifester, mais la police, ils croient qu'on va foutre le bordel. C'est vrai qu'il y a des personnes qui cassent des choses, oui, mais pas tout le monde est pareil.
2: Jeunes étudiants, jeunes élèves, même les professeurs, on exprime notre voix, on ne se sent pas écouté. Honnêtement, c'est frustrant. On essaye de se faire écouter, mais personne ne nous écoute. La police ne fait pas la division entre ceux qui cassent et ceux qui manifestent pacifiquement. Ça fait qu'il y a des mouvements de foule, il y a des problèmes, il y a malheureusement, on peut rien y faire.
0: Des propos recueillis par Maïté Warland. Et quelle sera la situation dans les écoles cette semaine? Les mesures d'économie dans l'enseignement ont été définitivement validées la nuit de jeudi à vendredi par le Parlement de la Fédération Wallonie-Bruxelles. La colère des enseignants ne baisse pas. Beaucoup pourraient ne pas se rendre en classe dans les prochains jours. Alors que la session d'examen approche, les étudiants et les parents ne savent toujours pas si les examens auront lieu. Patrick Lima s'est rendu dans une famille de Chaux-Fontaine en région liégeoise.
3: Depuis quelques jours, dans cette maison de la province de Liège, le salon a pris des airs de salle de cours. Alexia a fait de la table familiale son bureau. Au menu, des équations pour préparer son CE1D.
4: C'est un peu bizarre de faire les révisions chez soi et pas à l'école. Ça me stresse quand même un petit peu, mais on a reçu des exercices et de quoi s'entraîner.
3: Même si l'école a tout fait pour permettre à Alexia de réviser au mieux de chez elle, la tenue ou non de ses examens externes pose pas mal de questions à sa maman.
5: Il y a quand même quelques interrogations qui persistent sur la matière qui n'a pas été abordée et pour laquelle il risque d'être interrogé à l'examen. Ici, l'école nous a quand même rassurés en nous disant que de toute façon, le conseil de classe restait quand même important et ça les profs ont dit qu'ils en tiendraient compte.
3: Du côté des élèves qui doivent passer leur CESS, c'est aussi le grand flou. Mais pour Simon, élève de Réto, aucun stress. Selon lui, l'annulation de ses examens ne changerait pas grand-chose à la réussite ou non de son année.
6: Est-ce que c'est vraiment important que je passe cette dernière examen alors que depuis janvier, je suis évalué et les années avant aussi, j'étais évalué. Moi, je préférais ne pas avoir l'examen, mais évidemment, j'aimerais bien qu'on me le dise maintenant que de devoir attendre à la veille pour me dire « Ah non, finalement, c'est annulé ».
3: Plusieurs écoles ont d'ores et déjà prévu des assemblées générales dans les jours qui viennent pour savoir si oui ou non, les examens externes obligatoires seront bel et bien organisés.
0: Reportage de Patrick Lima avec Barbara Schall. Beaucoup de monde attendu demain après-midi à Florence, dans le sud-ouest de la France, pour une marche blanche en hommage à la petite Liana. Le corps de cette fillette de 11 ans a été retrouvé il y a quelques jours dans un silo agricole. Le principal suspect, Jérôme Barella, était visé par plusieurs plaintes pour des viols et des agressions sexuelles, sans jamais être inquiété. Ce drame provoque une tempête politique dans le pays. Et la France est en deuil. On a appris aujourd'hui le décès de Bernadette Chirac à l'âge de 93 ans. L'ex-première dame était restée 12 ans à l'Élysée aux côtés de son mari président Jacques Chirac, tout en menant elle-même une carrière d'élu politique dans le département de la Corrèze. Mais ce qui l'a rendue très populaire auprès des Français, Marianne Brillaud, c'est la célèbre opération des pièces jaunes lancée au début des années 90.
7: Pendant plus de 25 ans, Bernadette Chirac va prendre le train, sillonner son pays en tant que présidente des hôpitaux de France, avec un objectif, récolter des francs, puis des euros, pour adoucir la vie des enfants malades et hospitalisés.
8: Je n'ai pas attendu que mon mari soit élu pour m'investir dans une cause humanitaire.
7: Pour cette campagne de solidarité, Bernadette Chirac embarque des artistes et de grands sportifs comme le judoka David Douillet ou Didier Deschamps. Au fil des ans, ce sont des millions d'euros qui sont collectés et la Première Dame poursuit son combat.
8: Grâce à la réalisation de Maisons des parents, parce que des enfants malades, des adolescents malades, si les familles ne viennent jamais les voir, c'est d'une très grande tristesse.
7: Des maisons sont construites, équipées pour accueillir les familles, divertir les enfants malades. Mais derrière cet engagement, il y a aussi la souffrance d'une maman dont la fille Laurence, décédée en 2016, souffrait d'anorexie mentale. Anne Barrère, vice-présidente de la Fondation.
9: Elle connaissait les souffrances. Les gens savaient qu'elle était sincère. C'était devenu, oui, sa raison d'être. Et on a pu faire de belles choses, de grandes choses, parce qu'elle le voulait, parce qu'elle le souhaitait.
7: L'opération Piège jaune a déjà permis de financer plus de 13 000 projets.
0: Le président Emmanuel Macron salue une grande dame de cœur qui a marqué notre histoire et qui a changé tant de vies avec discrétion et obstination, ce sont ses mots. À quelques jours du début du mondial de football, les joueurs iraniens ont reçu leur visa pour se rendre aux États-Unis. Mais la sélection iranienne devra entrer et sortir du territoire américain le jour de ces matchs. C'est une des restrictions de la délégation suite aux tensions entre les deux pays. Pas de visa en revanche pour les responsables de la fédération iranienne, pour le staff technique. L'Iran dénonce un traitement discriminatoire. L'Iran qui sera le deuxième adversaire des Diables Rouges à cette Coupe du Monde. Les Diables, eux, s'envoleront pour Seattle lundi. C'est là que les Belges disputeront leur premier match de Coupe du Monde. Ce sera face à l'Égypte le 15 juin. Cet après-midi, les Belges se sont facilement imposés en match amical. Victoire contre la Tunisie 5-0 devant 40 000 supporters au stade Roi Baudouin. De quoi bien se mettre en jambe avant de partir aux États-Unis. Le coach des Diables, Rudy Garcia.
10: Franchement, il y a de l'humilité dans ce groupe. Ils savent qu'ils ont bien travaillé. Ce qui est super ici, c'est que maintenant tout le monde peut rentrer chez soi, pas besoin de prendre des avions et tout le monde prend une voiture et se retrouve avec sa famille et ses amis. C'est l'avantage aussi de la Belgique, donc vont pouvoir souffler ce soir, passer tout un dimanche avec leurs amis, leur famille, et comme ça tout le monde va revenir content, confiant lundi pour partir à Seattle et préparer ces matchs de poule.
0: Une interview de Vincent Lingendries. Elle a fait forte impression pour sa toute première finale de Grand Chelem. À 19 ans, Mira Andreeva vient de remporter Roland-Garros. Elle l'a fait cet après-midi sur la terre battue parisienne. La Russe n'a fait qu'une bouchée de son adversaire, la Polonaise Maja Kowalska. Le score est sans appel, 6-3, 6-2. Et pour Mira Andreeva, c'est un rêve qui se réalise.
11: Cela a été l'un des plus grands rêves de ma vie de gagner un tel trophée. Je suis super heureuse d'avoir été capable de tout donner pour gagner ce match et ce tournoi. Pour être honnête, j'ai essayé d'imaginer ce moment plein de fois et pas seulement pour ce tournoi-ci. J'ai eu des rêves, j'ai eu des pensées. Je me suis demandé comment cela se passerait si jamais cela arrive un jour, quand cela se passerait et où cela se passerait. Et je peux vous dire que dans la vie réelle, ce que je ressens est largement plus fort que dans mes rêves. C'est incroyable de pouvoir contempler cette coupe. Je me rends compte que c'est vrai et que je peux désormais affirmer que je suis bien une gagnante de Grand Chelem.
0: Mira Andreeva est la première russe à s'imposer en Grand Chelem depuis Maria Sharapova. C'était il y a 12 ans. Demain, ce sera la finale messieurs. Le numéro 3 mondial Alexander Zverev sera face au 14e, l'Italien Flavio Cobolli. Et ce sera à suivre dès 15h sur nos antennes. C'est la fin de ce journal. Belle nuit.
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1: Non, on n'a pas fini d'en parler. Et cette semaine, on va revenir sur notre rencontre avec Nicolas Delvaux. Vous savez que nous avons partagé ce documentaire consacré à la princesse Astrid. On va aussi se poser la question du climat et puis faire le point sur la situation des enseignants. Merci pour votre fidélité. On découvre le meilleur de votre émission.
2: Bonjour madame.
3: Bonjour, c'est Delvaux.
2: Bonjour. Merci de nous accueillir chez vous.
3: Écoutez, c'est tellement gentil que vous vous déplacez, tellement nombreux à la maison et pour faire une rétrospective de mes 33 années de travail en Belgique.
4: Un documentaire, c'est toujours un fil conducteur. Donc vous partez dans une direction, vous souhaitez avoir une espèce de synthèse. Et donc viennent se rattacher à ça des propos qui alimentent, qui enrichissent. C'est comme, vous savez, un orfèvre. Vous avez votre matière et vous la polissez jusqu'au moment où vous sentez que ça pourrait être intéressant, porteur d'émotions. Chaque film est différent. Sur mes 12 films, j'ai fait 12 films différents. L'essentiel, je dirais, c'est d'avoir le temps, de consacrer beaucoup d'humanité, de temps.
5: Qu'est-ce qui a fait, selon vous, qu'à un moment donné, vos chemins se sont séparés?
6: Est-ce que je peux le mettre sous le sens que... On avait une adolescence inachevée. Parce que c'est ça. Parce que ça, vraiment, je ne le referai plus. Mais en même temps, toi, tu tenais à moi et moi, je tenais à toi.
4: Les gens ont vraiment adhéré, c'est-à-dire ils ont été très touchés par l'humanité de la reine et par sa franchise. Mmh. Et je pense que ça a fait du bien à beaucoup de monde. Moi, j'aime bien beaucoup les biographies, j'aime bien les destinées, j'aime bien les gens, j'aime bien donc m'approcher de... Mmh. Du cœur, de l'âme, des personnalités.
1: Ça vous va ce portrait sonore et puis le fait aussi de commenter votre travail?
5: C'est pas évident, mais c'est sympa, oui, ça me correspond, oui, je trouve ça pas mal, c'est une chouette synthèse. C'est vous qui l'avez faite?
1: C'est lui.
5: Ah, c'est bah, bravo.
1: C'est monsieur Sébastien.
7: C'est replongé dans les documentaires.
5: C'est même touchant. Mais oui.
7: Nicolas Delvaux, on a une habitude pour démarrer l'émission, c'est qu'on a trois mots pour essayer de mieux vous cerner, mieux vous définir. Le premier que j'ai retenu, c'est patience.
5: Oui, c'est vrai.
7: Quelqu'un de patient, parce que c'est des documentaires au long cours, on aura l'occasion d'y revenir, mais c'est aussi comme ça que vous arrivez à obtenir les confidences des uns et des autres.
5: Oui, c'est lié à la confiance aussi. Enfin, il y a quelque chose qui fait qu'il y a un échange humain, le respect aussi. Mais la patience, c'est très important. C'est des travaux de longue haleine. C'est généralement 2 ans avec des allées et venues et le temps de se découvrir, de s'apprivoiser. Et oui, c'est là où je pense que c'est aussi un des grands attraits de la RTBF, par exemple. Les chaînes publiques, c'est d'avoir le temps de faire du travail de fond et qui restera, j'espère.
1: Un deuxième mot, ce serait un verbe, il est tout simple, filmer.

0: chose de qui est très très fort. Et après, moi, ce que j'aime beaucoup, c'est la pâte humaine. C'est-à-dire, au fond, d'arriver à échanger quelque chose. On a tous une espèce de terrain commun d'humanité qu'on aime bien découvrir chez l'autre, et ça nous fait grandir. C'est ça un peu l'idée. Moi, c'est ça qui me motive le plus. C'est des vrais échanges.
1: Troisième mot.
2: Ben, le troisième mot, il m'amène un peu dans le prolongement de ce que vous venez de dire, c'est l'intime.
0: Oui.
2: Parce que c'est ce qu'on va voir aussi ce soir avec le documentaire sur la princesse Astrid, oui. C'est toujours aller au-delà de l'image publique.
0: Oui, tout à fait. Oui, c'est essayer de comprendre, essayer d'aller au-delà des clichés. Et c'est ça, justement, le temps. C'est de ne pas faire circuler toujours les mêmes stéréotypes, mais justement d'aller bien plus loin et de découvrir au fond qu'on a tous un cadre de vie qui nous est imposé, une vie, et voir ce qu'on en fait. C'est ça qui est probablement qui a de l'écho chez tout le monde. C'est voir un peu l'impact que chaque vie peut avoir chez chacun. Et voilà. Oui.
1: Mais on aura vraiment l'occasion d'en reparler et d'aller dans les détails. Un premier sujet avec une semaine sous très haute tension du côté de l'enseignement. Mais elle a aussi connu une conclusion.
2: Oui, malgré la mobilisation, les grèves, l'opposition, les mesures d'économie dans l'enseignement ont bien été adoptées pour de bon la nuit dernière. Cette prof a suivi les débats toute la nuit au Parlement jusqu'au verdict final.
3: Globalement, je suis complètement dégoûtée. Ceux qui ne comprennent pas, c'est qu'on est déterminé à ne pas donner cette école-là. On ne veut pas de ça pour nos enfants, on ne veut pas de ça pour nos gamins.
2: Alors, comment les enseignants accusent-ils le coup ? La mobilisation va-t-elle s'éteindre avec la fin de l'année scolaire ou alors repartir de plus belle ? On en parle ce soir.
1: Nous accueillons Aurélie Pratt, qui est enseignante à l'Institut Saint-Boniface Parnasse à Ixelles, prof de français.
4: Professeur de français, oui.
1: Voilà. Et vraiment, c'est le lendemain de la veille aujourd'hui, j'ai envie de dire. Dans quel état d'esprit vous êtes avec nous en studio aujourd'hui ?
4: Eh bien, je vais dire un état d'esprit tout en ambivalence. Donc, effectivement, c'est rude, on ne va pas se mentir. Ça fait des mois que nous mobilisons pour notre école publique et toutes les valeurs qui sont fondatrices de l'école publique. En fait, c'est surtout ça qu'il faut avoir à l'esprit. Et donc, hier, le couperet est tombé. Donc, effectivement, c'est dur. Mais par ailleurs, à mon sens, et pas qu'à mon sens, cela donne finalement un nouvel envol à notre mobilisation.
2: Vous voyez ça comme un échec ?
4: Pas comme un échec. Regardez ce qu'on est quand même parvenu à créer. On a forgé une nouvelle réalité. Je pense par exemple à Mars Attacks, ce mouvement qui vient de la base. Je pense au fil du temps à tous ceux qui nous ont rejoints dans cette contestation. Par exemple, les parents, les directions, les PO. Finalement, on a là une dimension qui est historique, qui est inédite.
2: C'est vrai que ça a pas mal bougé ces dernières semaines dans plein d'écoles, dans toute la Fédération Wallonie-Bruxelles. Oui. Mais du coup, qu'est-ce qui n'a pas fonctionné alors ?
4: Alors, qu'est-ce qui n'a pas fonctionné ? Ben, à mon sens, je pense qu'on peut revenir à ce que je considère comme étant peut-être la cause primordiale, c'est le manque de concertation. À partir du moment où l'on reste sur une ligne de conduite envers et contre tout, je reprends la formule de Madame la ministre de Grise, qui a par exemple dit dernièrement qu'ils passeront au vote envers et contre tout. Et c'est cette ligne de conduite-là qui, voilà, je pense, qui a provoqué un certain échec. Personne n'a été entendu. Ni les syndicats, ni les enseignants, ni les directions, ni les PO qui ont amené des éléments concrets, parfois des éléments de solution aussi, il faut pouvoir le dire. Et tout a été balayé d'un revers de main.
1: Aurélie Pratt, oui. On a eu vraiment beaucoup de témoignages dans ce temps, parce qu'on a consacré plusieurs débats tout au long de la semaine à ce qui se passait. Et alors, ce qui est revenu souvent aussi, peut-être, c'est un manque de pédagogie. Je reviens, par exemple, sur l'histoire des 2 heures.
4: Oui.
1: Donc, style, OK, alors les auditeurs disent, oh, ouais, 2 heures de plus, on va quand même pas en faire tout un fromage. Et puis après ça, on explique, ah oui, mais ces 2 heures de plus peuvent vraiment, en fait, remettre en cause toute l'organisation d'un horaire, l'embauche de nouveaux professeurs. Je veux dire, où vont-ils travailler en septembre ? Est-ce que vous avez assez bien expliqué ça ? C'est très technique. Hein.
4: Oui, tout à fait. Alors, par rapport à l'explication, je pense que là, par rapport à ce qui a été annoncé comme 2 heures en plus, souvent rectifié par la majorité comme 2 fois 50 minutes en plus, en fait, ils ont utilisé là un élément qui allait abonder dans le sens de l'opinion publique. On surfe sur l'idée selon laquelle le professeur n'en fait pas assez, on peut rajouter 2 fois 50 minutes dans sa charge horaire. Et donc, par rapport à cela, bien évidemment, et ça je pense que vous parliez de pédagogie, ça a été expliqué largement, mais il a fallu peut-être déconstruire là une idée bien installée, hein, cette idée du professeur fainéant.

0: donc, ce ne sont pas effectivement 2 heures en plus, d'accord ? C'est 10% de la charge supplémentaire sans rémunération. C'est une demi-journée, en fait, grosso modo, qui sera rajoutée sans rémunération. Et puis, effectivement, et c'est... Alors ça, c'est déjà grave en soi, je trouve. Hein. Dans quel autre secteur accepterait d'être augmenté comme cela de 10% sans rémunération? Je pense qu'on a le droit de le dire, de ne pas être gêné par rapport à cela. Ensuite, il y a effectivement tout ce que cela va engendrer. Les pertes d'emploi, mais c'est effectivement un élément majeur. Dans mon école, j'ai des collègues qui vont sauter, des collègues excellents, des collègues passionnés. Eh bien, ils vont sauter. Mais donc ici, je pense qu'il s'agit d'une mesure aussi emblématique de tout un système. Un système qui, par rapport à ces réformes, qui s'appuie sur un mépris. Les professeurs ne font pas réellement en temps plein, on peut leur rajouter cette charge. Et puis, un système qui repose aussi sur des éléments de langage qui s'opposent à la vérité du terrain. Par exemple, pour ces 10%, eh bien, on a entendu à plus d'une reprise le terme d'équité. C'est formidable. Moi, je suis vraiment profondément en faveur de l'équité. L'équité. Mais en fait, non. Un professeur du degré supérieur a une autre réalité qu'un professeur du degré inférieur. Et j'estime tout autant les professeurs du degré inférieur que ceux du supérieur.
1: On vous a beaucoup entendu, évidemment, sur les mesures que vous dénoncez, mais dans ce décret-programme, il y a aussi un allègement de la charge pour les jeunes profs quand ils démarrent leur carrière, parce qu'on sait que c'est difficile, ou pour les profs en fin de carrière, justement. Il n'y avait que des mauvaises choses dans ce décret ?
0: C'est au vu de tout ce que ce décret casse, c'est assez compliqué d'y voir du bon. Alors, mais là aussi, vous parliez
1: de l'allègement, pour les jeunes profs qui démarrent dans le métier.
0: Oui, l'allègement pour les jeunes profs qui démarrent dans le métier. Alors, c'est un allègement temporaire aussi. Hein,
1: mm-hmm.
0: C'est bien, peut-être, pour commencer. Très bien, on peut souligner cela. Le deuxième point, c'était...
1: L'allègement aussi en fin de carrière, parce qu'on sait qu'il y a des...
0: Oui, l'allègement en fin de carrière. Alors, il ne faut pas oublier aussi que pour l'allègement en fin de carrière, on demande quand même à ses professeurs de se rendre utile. Donc, c'est un allègement face classe, il faut pouvoir le dire aussi. Mais ils sont amenés, au vu de leur grande expérience et de leur expertise, ils sont amenés à accompagner justement les enseignants les plus jeunes. Donc, vous voyez, ça c'est... Ce n'est pas souvent dit, mais ça, c'est écrit, par contre.
1: Et la ministre-présidente qui rappelle hier, avant la manifestation, que faire des économies aujourd'hui, c'est pour pouvoir réinvestir dans l'enseignement par la suite, parce que voilà, les finances de la Fédération Wallonie-Bruxelles sont exsangues. Ça, c'est quelque chose que vous n'entendez pas ?
0: En fait, c'est difficile, je pense, de partir du principe que l'on casse une génération, que l'on casse des enseignants maintenant, que l'on casse l'école publique maintenant, pour envisager quelque chose de mieux après. Donc ça, effectivement, c'est difficile à entendre. Et alors, par ailleurs, je ne suis pas experte dans le domaine économique. Hein. Les professeurs ne sont d'ailleurs pas interchangeables. Je suis professeure de français. Mais simplement, la Fédération Wallonie-Bruxelles, effectivement, ne va pas bien financièrement, mais il ne s'agit pas tellement d'une question de dépenses. Il s'agit surtout d'une question de recettes.
1: Donc, ça, évidemment, c'est un autre débat.
2: Un mot aussi, les auditeurs, notamment des professeurs qui ont témoigné, qui étaient là, présents au centre-ville à Bruxelles. Il y a eu des débordements. Yvan Verhoestraat, le patron des engagés, disait que l'émotion avait pris le dessus. Est-ce que ça ne vous a pas desservi hier, ces dérapages ?
0: Oui, par rapport au dérapage, alors oui, je pense que la violence n'est pas à cautionner. Ceci dit, pour avoir été témoin, puisque j'étais là, de certaines scènes, il y a eu des casseurs, certes, il y a eu de la violence policière aussi, parce qu'on a envoyé, on vous a envoyé pas mal d'images sur le terrain, donc c'est une violence un peu institutionnalisée quand même, à laquelle j'ai déjà pu assister. Donc de toute façon, la violence est à déplorer. Je ne cautionne pas la violence, pas du tout. Mais les réformes sont violentes. Donc, la violence des réformes, de la méthode, eh bien, a peut-être engendré, je dis peut-être parce que je n'ai pas eu le temps de me pencher scientifiquement sur la chose, mais a peut-être engendré une rage sur le terrain et certains débordements. Voilà, ça c'est la première chose.
2: Et le fait d'associer les élèves aussi, alors là je ne parle pas de la violence hier, aux actions, aux revendications, ça aussi plusieurs auditeurs nous ont interpellés. Est-ce que les élèves ont été associés de leur plein gré, entre guillemets ?
0: Associés de leur plein. Alors nous conservons notre devoir de neutralité, mais il va de soi que nous sommes aussi amenés à former de futurs citoyens critiques et responsables. Alors Moi, je suis professeur de français, donc je les amène quand même aussi à s'ouvrir au monde. Ils ne sont pas imperméables. Ils savent bien ce qu'il se passe. Et certains ont pris part quand même en toute autonomie. Je pense qu'on peut leur laisser cette autonomie, cette capacité de réflexion. Voilà. Par rapport à ça, je voulais juste rebondir, parce que vous m'aviez posé la question, c'était mon deuxième point, sur l'intervention du président désengagé qui déplorait le fait que nous tombions dans de l'émotion. Alors je voudrais quand même reprendre les paroles qui on sent, sont quand même assez heurtantes. Il a donc appuyé l'idée selon laquelle il fallait d'abord la rationalité, le débat d'idées, la capacité à argumenter sur le fond. Mais c'est ce que nous essayons de faire depuis des mois. Je rappelle quand même qu'il n'y a pas eu de concertation. On peut quand même lier concertation et rationalité. Il n'y a eu pas de concertation avec les syndicats, les enseignants, les directions, les PO. On a écrit des cartes blanches, on a envoyé des lettres. Je veux dire, ce débat de fond, on l'a cherché, on a argumenté. Moi, je pense que c'est parce que nous nous sommes penchés, avec rationalité sur les éléments de la réforme que nous nous indignons. Et l'indignation comporte de la rationalité et oui, de l'émotion. Mais il y a également de la rationalité.
1: Aurélie Pratt, oui. C'est quoi la suite ? Là, vous allez retourner en classe lundi, les cours redémarrent, les examens vont avoir lieu ou bien la mobilisation continue ?
0: Ah, la mobilisation va continuer, ça c'est certain. Donc ça, je peux vous le dire. Donc ici, cet après-vote a vraiment insufflé presque un nouveau souffle à cette mobilisation. Donc oui, donc c'est certain, ça va continuer. Concrètement, au sein des écoles, ça dépend. Mais c'est toujours, il y a cette autonomie quand même, et cette liberté laissée bien évidemment à chaque école. Mais de manière générale, évidemment, les examens ne se déroulent pas comme d'habitude.
2: Il en pense quoi, Nicolas?
1: Quel regard vous portez sur...
2: Le papa, il en pense quoi?
3: Non, mais c'est très complexe, il faut bien connaître tous les tenants et aboutissants, donc je ne me permettrai pas d'avoir un avis, mais c'est vrai que moi je suis un peu inquiet, parce que mes enfants sont à l'école, ils ne savent pas très bien s'ils doivent faire leur examen ou pas, et je comprends très bien que les professeurs défendent leurs droits, mais par rapport aux parents, c'est très difficile, parce qu'ils doivent quitter leur travail, s'occuper de leurs enfants, ils ont aussi leurs droits à eux, qu'ils doivent protéger. Et donc, à gérer, c'est très difficile. Et j'ai l'impression qu'on navigue un peu à l'aveugle, quoi. On ne sait pas très bien comment vont se passer les examens, comment va se passer la rentrée. Il y a un aspect un peu plus, moi, qui m'embête, c'est que, par exemple, j'ai une fille qui n'a pas participé aux manifestations hier, mais alors elle devait avoir un motif et un mot d'absence, et sinon, elle était bienvenue à la manifestation. J'ai parfois peur de l'influence, que ça peut avoir sur les élèves, qui sont quand même facilement manipulables. Voilà, ça c'est un peu ma crainte.
0: Oui, moi je pars du principe qu'on essaie quand même d'élever ces élèves à penser. Alors moi c'est ce que je fais. Et par rapport à la réalité effectivement de votre école, c'est pas la réalité de notre école. Donc tout a été annoncé de manière claire déjà depuis 10 jours. Les choses n'ont pas changé en fait entre le vote et il y a 10 jours. Donc perturbation des examens, oui, mais en même temps chez nous on laisse l'occasion à ceux qui n'ont pas encore satisfait aux exigences de passer cet examen. Donc voilà, les choses se passent relativement bien à ce niveau-là. Et puis par rapport à la difficulté de la gestion, je l'entends bien, mais ça fait peut-être écho quand même aussi à cette façon de nous considérer comme parfois, des garderies, ce que nous ne sommes pas en réalité. Mais difficulté de la gestion, j'entends, mais tout cela vient quand même, à mon sens, de ces réformes, quoi.
2: Merci Aurélie Pratt, vous êtes enseignante, je le répète, prof de français, ça on l'a bien compris,
0: à l'Institut
2: Saint-Boniface Parnasse à Ixelles. Du foot au menu de notre portrait dans un instant, un attaquant qui sera scruté lors du mondial. Nous, on essaye de cerner les individualités qui constituent notre team, Sébastien.
1: Oui, les Diables Rouges poursuivent leur préparation à la Coupe du Monde, entraînement, match amicaux, le dernier c'est demain face à la Tunisie, et puis ils partiront aux États-Unis pour rejoindre leur camp de base. Et dans la sélection, eh bien, il y a un petit nouveau, Matías Fernández Padró. L'attaquant de 21 ans a choisi la Belgique. Portrait de celui qui pourrait bien faire la différence lors de ce mondial avec Lionel Denebourg.
4: Laissons le jeune Matías nous parler de ses qualités.
5: Je suis un joueur assez rapide, assez polyvalent. Je peux jouer un peu partout devant, prendre l'espace, jouer en combinaison.
6: Qu'est-ce qu'il dit ? C'est quoi sur Abia ?
4: Dites, faites un effort tout de même. Retenez, c'est un attaquant qui aime sprinter.
5: Le maximum que j'ai été, c'était 38,5.
4: Km/h, évidemment. Mip, mip. Grand gaillard, 1,88 m, assez discret.
7: Vous savez que je suis un garçon timide.
4: qui a découvert le football à Anderlecht avant d'intégrer l'Académie de Lille à 9 ans.
7: Un petit bout de chou.
4: Jusqu'à ses 15 ans. Passage par la Gantoise, début chez les pros en D1 et retour à Lille par la grande porte contre un chèque de 10 millions d'euros.
8: Bouclé, bouclé, voilà.
4: Lille où il se distingue.
9: Avec le lob, oui, oui, Mathias Fernandez-Pardo.
4: Restait à choisir l'équipe nationale. Mathias Fernandez-Pardo, né à Bruxelles.
10: Je suis belge.
4: D'un papa espagnol.
11: Je suis espagnol.
4: Et d'une maman italienne.
12: Je suis italien.
4: Sacré mélange.
13: Maman, papa, ça change pas, c'est comme ça, mais...
4: Mais il hésite, penche pour la sélection espagnole.
14: Ahora está, entre Bélgica ou Espagne.
4: Avant de trancher définitivement.
15: Pourquoi belge?
16: Parce que c'est très bien belge.
4: Et Mathias le revendique désormais.
13: Je me suis rendu compte avec le temps que j'avais plus une mentalité belge qu'espagnole. Ce qui est sûr, c'est que maintenant je suis belge et que ça va rester en moi.
1: Voilà donc pour le portrait de ce diable rouge, Mathias Fernandez-Pardo. Alors le football, Nicolas Delvaux, on est complètement en dehors de l'histoire, en dehors de la royauté, mais est-ce que c'est un thème
3: pas tout
1: qui
3: à
1: pourrait
3: fait.
1: Vous
2: ça peut faire de beaux docus.
3: Oui, ouais, pas tout à fait, ça rejoint quand même le patriotisme et tout ça. Et puis moi, vous savez, j'ai fait ce film sur Philippe où on a filmé les coulisses du petit film avec les diables rouges. Puis bon, voilà, c'est quand même... un moment important. Puis bon, moi j'adore voir le foot avec mes enfants. Donc...
2: De temps en temps, on se souvient qu'on était en Belgique et le foot en fait partie.
3: Exactement.
2: Voilà, c'est ça. Nicolas Delvaux, on parlera de ce documentaire consacré à la Princesse Astrid. Mais on a évoqué le début, des études de réalisation traditionnelles. Vous êtes passé par l'IAD. Comment ça s'est fait?
3: Oui, tout à fait. Donc j'ai fait l'IAD en réalisation. Et puis je racontais ce matin qu'après 3 ans, j'ai voulu à un moment donné tout plaquer, donc je suis parti travailler en Amérique du Sud. Et alors j'ai remis le pied à l'étrier parce que j'ai un directeur artistique qui m'a proposé de travailler sur des publicités au Venezuela. Et donc c'est là où je me suis retrouvé dans ce fameux décor de cascade avec les pubs Tahiti Douche et que j'ai fait le raccord téton, donc je racontais ce matin.
1: Et c'est ça qui vous a donné le goût du documentaire?
3: Non, c'est ça qui m'a remis le pied à l'étrier du milieu.
1: Parce que vous ne venez pas d'une famille
3: pas du tout.
1: De cinéphiles.
3: Du tout. Moi, c'est une famille de notaires et de banquiers, donc on peut vraiment pas dire que j'étais un peu l'extraterrestre. Moi,
1: l'artiste.
3: Ma famille, oui, l'artiste. Ma mère était artiste, mais j'ai suscité un peu l'inquiétude de mes parents.
2: Et donc, c'est le fait de venir au documentaire. Tout à l'heure, vous disiez en début d'émission qu'il y avait quand même la fiction aussi. Est-ce qu'il y a eu à un moment une envie de fiction? On sait qu'en Belgique, ça a changé. Hein.
3: Oui.
2: On sait qu'en Belgique, ça a quand même été longtemps plus compliqué.
3: Oui, j'ai toujours eu ça en tête, mais c'est vrai que c'est plus compliqué, c'est plus lourd. Moi, j'aime bien aussi le documentaire. Il y a une espèce de... J'adore les rencontres aussi. J'ai fait beaucoup de rencontres dans le cadre de tous mes films et c'est quelque chose de fabuleux. Moi, c'est l'échange humain et puis la vérité a quand même une force particulière, je trouve, qui est vraiment intéressante de développer. Voilà, et puis comme vous, je suis passionné d'histoire.
1: Vous parlez des rencontres déterminantes. Il y en a une, c'est la princesse Esmeralda de Belgique.
3: Oui, oui, tout à fait. C'était très chouette. Oui.
1: C'est elle qui vous a ouvert les portes et l'accès à la famille royale?
3: Pas vraiment, parce que j'ai commencé par faire un documentaire justement avec Patrick sur Léopold Ier. Et puis après ça, ça s'est enchaîné en fait tout le temps. Et puis c'est vrai que j'ai rencontré la princesse Esmeralda. J'avais envie de faire un film sur son père, mais avec sa sensibilité, où elle raconte son père. C'est l'axe que
2: je rappelle que son père, c'était Léopold III.
3: Léopold III, oui, tout à fait, il faut peut-être le préciser. Moi, c'est l'axe que j'aime bien, c'est l'axe très humain, l'axe ressenti, l'axe vécu. C'est ça, je trouve ça intéressant.
1: Mais on sait que du côté du palais, il y a quand même tout un service de communication aussi. Donc, toute l'intimité qui est vendue dans vos documentaires, est-ce que c'est vraiment de l'intimité réelle? Ou alors avant, quand vous entrez en contact avec, que ce soit avec la reine Paola pour le documentaire précédent, le roi Philippe, ou ce soir avec la reine Astrid, est-ce que tout est très balisé? Est-ce qu'il y a des choses qui sont cadenassées à l'avance où on vous dit, Nicolas, je veux bien... faire un documentaire avec vous, mais alors on ne parle pas de ça, de ça, de ça.
3: Mais jamais, jamais ça m'est arrivé. Donc moi, ce que je fais, c'est que...
2: Mais vous avez de la chance.
3: Oui, vous pas, Patrick.
2: Généralement, il y a quand même des balises qui sont données.
3: Non, moi, on m'a jamais fait de balises. Par exemple, on m'a dit, voilà, tu auras peut-être ceci ou ceci, si jamais ça se passe bien. Mais je vais chaque fois plus loin. On essaie chaque fois d'aller, évidemment, découvrir plus l'humain. Non, j'ai jamais eu de balises. Mais par contre, j'ai eu le temps. C'est-à-dire que j'ai le temps, un an, deux ans, pour connaître, pour montrer que je suis, que j'essaie vraiment de découvrir l'humanité chez chacun. Enfin, donc il y a un rapport de confiance qui se crée.
1: Et c'est pour ça qu'ils se confient à vous plutôt qu'à une autre personne ? Est-ce qu'ils ont un message à faire passer quand ils acceptent ?
3: Est-ce que tout le monde n'a pas un message à faire passer sur sa vie, n'a pas envie de communiquer quelque chose aux autres, à ses contemporains ?
1: Mais il pourrait accepter une interview de forme plus classique, par exemple.
3: Oui, mais moi, ce n'est pas mon truc. C'est peut-être ça aussi.
1: Oui, donc voilà, mais pourquoi est-ce qu'il passe par un documentaire ?
3: Peut-être parce qu'on va plus au fond des choses. Peut-être parce qu'on prend plus le temps, peut-être parce qu'on travaille, peut-être parce qu'il y a un climat de confiance, on s'apprivoise l'un l'autre. Donc c'est ça, le temps est nécessaire. Peut-être parce qu'on travaille ensemble, et à un moment donné, on travaille aussi un peu main dans la main, même si j'ai toujours pu poser les questions que je voulais.
1: Puis là, maintenant, vous êtes un habitué de la famille, quelque part.
3: Oui, mais alors ça dépend. Il y a autant de scénarios qu'il y a de membres dans la famille. Hein. Certains sont plus, c'est plus compliqué que d'autres parce qu'il y a le protocole, il y a la fonction, mais c'est vrai aussi que voilà, il y a une certaine expérience.
2: C'est une volonté de rester attaché à des sujets belges, pas envie d'aller voir un peu ce qui se passe ailleurs.
3: Si, j'aimerais bien, si j'avais le temps.
2: Ouais.
3: Non, j'ai jamais arrêté, donc oui, j'aimerais bien. C'est intéressant, oui, oui.
2: Et ce serait quoi l'inaccessible étoile qui peut devenir accessible ?
3: J'ai pas réfléchi, je veux dire.
2: Non,
3: non, non, vraiment la personnalité.
2: Non, je suis certain, vous avez quand même aussi essuyé des refus. Donc, il y a quand même un moment où on se dit, tiens, voilà, celui-là, celle-là, j'aimerais bien. Ok, maintenant ça se passe, ça sera peut-être plus tard.
3: C'est vrai qu'un président en fonction, je sais pas, c'est toujours passionnant. Je dirais que ce qui est plus important, c'est d'avoir la liberté de faire ce qu'on veut, d'avoir le temps. Après, ça devient passionnant. Surtout quand c'est des personnalités qui ont des fonctions, des responsabilités, qui ont quand même... si on a le temps et la liberté, et un peu la sensibilité, on peut faire beaucoup de choses passionnantes.
1: Vous insistez beaucoup sur la notion de temps. Hein. Prendre le temps,
3: oui.
1: C'est un luxe du coup chez
3: tout
1: vous.
3: Tout à fait, c'est un luxe.
1: Permettre. Vous dites parfois 2-3 ans pour un documentaire. Est-ce que quand on est plongé comme ça dans une même thématique, avec les mêmes personnes pendant 2-3 ans, on a facile de switcher vers... autre chose.
3: Il y a une dépression post-natale à chaque fois. Carrément. C'est comme si c'était un accouchement. Vous vivez avec la personne, vous dormez avec la personne, si je puis dire, en tête. Donc vous êtes tout le temps en train de vous dire comment est-ce que je vais faire ça, comment je vais faire ceci. Il y a des sujets beaucoup plus difficiles que d'autres. Quand j'ai fait le roi, c'était quand même pas évident parce qu'il y a le protocole, il y a les contraintes. On est parfois à 10 ou 15 sur le même plan pendant 10 secondes. Donc il faut chaque fois arriver à trouver l'axe. C'est une vraie angoisse au départ. C'est l'angoisse du créateur, oui.
1: Et vous arrivez à faire oublier votre caméra ?
3: Ah, toujours, oui. Souvent. Et d'ailleurs, maintenant, par exemple, je filme souvent avec mon GSM, parce que ça donne une proximité et une intimité qui est plus forte qu'avec un caméraman, avec tout l'éclairage, le son. Et c'est vrai qu'avec le temps, beaucoup de personnes que je filme préfèrent aussi. Il y a quelque chose qui se crée, une complicité, en fait.
2: Il y a une facture dans vos documentaires qui est volontairement classique, en fait, dans la narration et dans la présentation. Aujourd'hui, on demande souvent, les patrons, alors pas chez nous à la RTBF, mais on a connu ça ailleurs, demandent vraiment des scoops et des choses incroyables, mais où ça sera toujours non. C'est-à-dire que, voilà, on recevait par exemple un photographe de Trump, on disait, oui, on voudrait avoir, je sais pas, Melania sur la table, ou Trump dans le privé, ce genre de choses. Est-ce que parfois, comme ça, il y a une volonté d'aller vers le sensationnalisme ? C'est pas votre truc, hein ?
3: C'est pas mon truc et c'est ça qui permet d'avoir la confiance de la personne qu'on interroge. C'est-à-dire que si on arrive avec des espèces de demandes un peu qui sont pas eux, quoi, ça les coince, ça les bloque, on tombe alors dans quelque chose de cliché aussi. Et non, moi je crois qu'il faut d'abord être à l'écoute. L'écoute est importante. Et puis après ça, on voit un peu où on veut aller. C'est vraiment un work in progress. C'est-à-dire qu'on voit un peu, peu à peu, où est-ce qu'on peut aller et jusqu'où on peut aller.
1: À ce propos, notre grand témoin la semaine dernière, c'était le violoncelliste Jean-François Assis, et il a cette question pour vous.
7: Bonjour Nicolas, merci. Est-ce que c'est facile ou difficile et quelles sont les contraintes quand on suit des membres de la famille royale ?
3: Oui, ça rejoint un peu ce qu'on s'est dit, c'est-à-dire qu'il faut la patience, le respect, et en même temps... Il faut toujours penser aux téléspectateurs, il faut un langage de vérité. Je crois qu'une fois que la confiance s'installe, par exemple comme avec la reine Paola, il y a quelque chose... C'est un cadeau qu'elle nous a fait quand elle a parlé de son couple et des difficultés de son couple. Parce qu'au fond, c'est très moderne, ce qu'elle a fait là avec le roi Albert, tout d'un coup. Et c'est quelque chose auquel je ne m'attendais pas, moi, au départ. C'est-à-dire que j'ai interrogé la reine Paola dans son jardin, c'était très agréable, et à un moment donné, le roi s'est joint à nous. Et ils ont commencé... presque d'eux-mêmes à parler de leur couple. Tout ce que j'ai eu, tout ce que j'ai filmé, ça n'a jamais été programmé. C'est toujours des surprises, c'est toujours du... Et voilà, et c'est comme ça qu'on agit. Je crois que c'est ce qu'il y a de mieux.
2: Il faut venir avec une chemise et une cravate. Il y a beaucoup d'auditeurs qui demandent ça chaque fois en disant le nombre de fois quand on est invité au palais, comment il faut s'habiller, comment il faut... C'est vrai, est-ce que vous faites attention à
3: oui,
2: ça?
3: Oui, c'est vrai.
2: N'allez pas en basket.
3: Moi, je suis toujours habillé en costume cravate, mais c'est vrai que j'ai des caméramans qui n'ont pas de cravate, donc j'ai toujours une cravate dans ma boîte à gants.
2: Ah, au cas où.
3: Au cas où.
2: Ça peut toujours servir. À présent, revers, coup droit, smash. On fait les comptes de Roland Garros. Et fidèle à votre style, Sébastien, vous montez au filet.
1: Tout à fait. Et le tournoi de tennis de Roland Garros s'achève ce week-end. Et si on parle beaucoup de sport et des surprises cette année, il se passe aussi beaucoup de choses en dehors des cours. Bonsoir Diane Burgel-Vernet.
8: Bonsoir Sébastien.
1: Et bienvenue dans l'équipe. Alors, on l'ignore, mais la terre battue parisienne est aussi une terre de business.
8: Oui, le terrain, les joueurs, les tribunes et tout autour. Donc, vous l'avez compris, ce n'est pas la terre battue à proprement parler qui nous occupe, mais plutôt les salons feutrés où l'on se renvoie peut-être la balle, mais on échange surtout des cartes de visite et des contrats. 50 espaces dédiés à l'hospitalité, des espaces VIP regroupés autour des cours principaux, au cœur des jardins des serres d'Auteuil et le long des grandes allées du stade. Billets et restauration pour réseaux et contrats, gradins et gratins n'y font qu'un. Et si je vous en parle, c'est parce que c'est loin d'être anecdotique, car ça représente environ un cinquième du chiffre d'affaires du tournoi. Alors, bien sûr, le principe n'est pas propre au tennis, loin de là, mais Roland-Garros a quelque chose que les autres n'ont pas forcément, et ça se paie.
1: Alors, c'est pas propre au tennis, mais c'est quand même le tennis qui attire tout particulièrement ?
8: Alors, pas le tennis en général, Roland-Garros en particulier, qui bénéficie d'un imaginaire très fort. Un tournoi qui se déroule au printemps, à Paris, où chic et gastronomie se tutoient, le tennis au service du business, dans une ambiance décontractée au temps long. Car oui, une journée à Roland-Garros, ça dure 6 à 8 heures, une longue journée durant laquelle les invités ne restent pas assis, ils circulent entre les cours, les restaurants, les salons et les boutiques, les pauses entre les matchs et les changements de côté créent des moments propices aux discussions.
1: Alors, les entreprises donc y invitent des clients ou des partenaires pour entretenir leurs relations ou ouvrir la voie à de nouvelles collaborations.
8: Oui, c'est cela, à condition de débourser quelques centaines d'euros. Sur le site internet de Roland-Garros qui écoule 80% des packages, on trouve des offres facturées de 300 à 3650 euros par convive. Alors concrètement, les marques, elles achètent des places, elles privatisent des salons, elles louent des loges, elles invitent des partenaires autour d'un déjeuner ou d'un cocktail. Au total, le tournoi commercialise près de 125 000 packages hospitalité, quasiment tous vendus chaque année. Mais ça rapporte aussi à la Fédération française de tennis 20% du chiffre d'affaires du tournoi, estimé cette année à 400 millions d'euros. La Fédération assume pleinement ce modèle. Ces revenus générés par les hospitalités, ils sont devenus essentiels pour l'équilibre économique du tournoi. Le directeur commercial affirme qu'ils permettent de maintenir des billets au prix attractif pour le grand public.
1: Alors, puisqu'on parle tennis, on va parler revers. Et là aussi, il y a un revers inattendu à tout ça.
8: Eh bien oui, ce sont des tribunes vides. Alors, pas un week-end de finale, évidemment, mais des places qui restent vides, conséquence aussi du temps long que j'évoquais il y a un instant, parce que en 8 heures sur place, eh bien, les invités, ils passent à la boutique, ils prennent une coupe de champagne, ils s'isolent surtout pour discuter affaires et ensuite, ils ne peuvent pas entrer et sortir du cours librement, ça se fait seulement au changement de côté. Donc, vous l'avez compris, à Paris, le tennis, c'est un sport d'échange.
2: Après la pluie vient le beau temps, mais après le beau temps, on ramasse parfois, alors là je vais parler belge, la grosse drache.
1: Mais oui, comme souvent, la période de chaleur s'est soldée par des orages très violents par endroits. Les provinces de Namur et du Brabant Wallon ont subi les éléments plus que les autres, avec des inondations, des coulées de boue et pas mal de dégâts.
10: On a eu, nous, 1,40 m d'eau dans la maison. Il n'y a plus de chaudière, il n'y a plus de cuisine, il n'y a plus d'électroménager, plus rien. On a eu un torrent qui est arrivé par derrière la maison. Et en fait, ça a tout emporté.
1: Ça rappelle évidemment les inondations meurtrières il y a 5 ans. À chaque fois, des aménagements et des mesures sont prises pour éviter que cela se répète. Mais est-ce vraiment possible ? On en parle ce soir.
2: On en parle avec vous, Xavier Faitface. Vous êtes climatologue à l'ULIEJ. Merci d'avoir accepté notre invitation.
11: Bonjour.
2: Oui, monsieur Faitface, la première question que j'ai beaucoup entendue cette semaine, est-ce qu'on pouvait s'y attendre ?
11: C'est prévisible, donc ça veut dire que plus il fait chaud, en fait, plus l'atmosphère peut contenir de l'eau, hein, c'est pour un degré gagné, c'est plus 7% d'eau. Et donc ici, on était dans une période très chaude, et il est arrivé de l'air froid et très humide, et donc ça a généré ces précipitations très intenses.
1: Et est-ce que les systèmes d'alerte ont fonctionné? Parce que finalement, on en a peu entendu parler.
11: Oui, alors le problème, c'est que les orages, on ne sait pas les modéliser. C'est-à-dire qu'on sait, dans les modèles météo, on est capable de dire oui ou pas, c'est une période favorable aux orages, mais on ne sait pas dire précisément où ces orages vont arriver. Et donc c'est pour ça que les systèmes d'alerte, c'est vraiment en temps réel qu'on peut éventuellement prévenir certaines communes, mais à l'avance, même 2 heures ou 3 heures à l'avance, c'est vraiment difficile de dire exactement quelle commune va être touchée par l'orage.
1: On a vu, hein, on a entendu aussi la désolation des sinistrés. Est-ce qu'on a tiré des leçons des inondations d'il y a 5 ans?
11: Je dirais que oui. Je pense que maintenant les communes... Il n'y a pas que les communes, évidemment, de la vallée de la Vesse, mais les autres communes sont conscients que ce phénomène va revenir, va être plus puissant. Et donc, on commence à faire des aménagements, mais ce n'est pas encore suffisant. Alors, il faut savoir aussi que tous nos égouts, les bassins d'orage, tout ça ont été construits pour faire face à des événements d'une fréquence de retour de 20 ans. Mais il faut savoir que pour 1 degré gagné, donc dans un monde plusieurs degrés plus chaud, les fréquences sont à diviser par 2. Et donc ici, on est dans un monde à 1,5, 2 degrés. Et donc, ça veut dire qu'une période de retour de 20 ans aura maintenant une période de retour de 5 ans.
1: Mais il faut continuer à les développer, ces bassins d'orage et ces infrastructures, ces zones d'immersion, parce que là, on a vu qu'il y avait quand même des maisons qui se sont retrouvées avec plus d'un mètre d'eau et de boue.
11: Oui, tout à fait. Donc en fait, ce qui va se passer, c'est qu'avec le réchauffement climatique, le cycle hydrologique va être complètement perturbé. On va avoir soit presque pas d'eau et on sera en sécheresse pendant plusieurs semaines, soit alors beaucoup d'eau sur un court instant, et donc avec un risque d'inondation. Et donc d'une manière ou d'une autre, ce qu'il va falloir faire, c'est multiplier le stockage d'eau. Parce qu'on aura soit pas assez d'eau, soit beaucoup trop d'eau. Une manière de stocker l'eau, c'est par exemple de mettre dans chaque maison une citerne d'eau de pluie.
1: Et qu'est-ce qu'on peut faire? Alors, quel type d'aménagement? Vous parliez d'installer une citerne de pluie chez soi, mais qu'est-ce qu'on, à plus grande échelle, au niveau des villages, des communes, qu'est-ce qu'on peut avoir comme aménagement urbain? Qu'est-ce qu'il faut développer?
11: Oui, voilà, c'est ça. Donc, au niveau des champs et tout ça, il faut arrêter de couper les arbres qui sont au milieu des champs et les haies qui sont tout autour, parce que ça permet de retenir l'eau de pluie. Il faut multiplier les petites retenues d'eau. Alors, je n'ai pas dit qu'il fallait construire des barrages en béton et ainsi de suite, mais des petites mares, notamment en forêt, ça permet aussi de créer une certaine biodiversité. Et alors, pour les villages et ainsi de suite, le mieux, c'est de construire des zones qui sont inondables, c'est-à-dire des zones qui, la plupart du temps, ne sont pas sous l'eau, avec un barrage qui, à un moment donné, limite le débit du ruisseau. Et si le débit est supérieur, alors ce barrage commence à retenir l'eau. Et ça permet, comme ça, en aval de ces barrages-là, de ne pas être inondé.
1: Mais c'est des travaux titanesques. Il faut élargir les rivières. Ça coûte énormément d'argent aussi, tout ça. Est-ce qu'on est vraiment là-dedans? La région Wallonne, elle est vraiment là-dedans aujourd'hui?
11: Je pense qu'elle y réfléchit. Je crois qu'il faudra de toute façon faire ça d'une manière ou d'une autre. Alors, un bel exemple, c'est la ville de Grenoble, dans les Alpes, qui se faisait régulièrement inonder avec la fonte des neiges. Ils ont construit en amont de Grenoble un tel barrage. Il y a une zone avec plein de champs et ainsi de suite. Et c'est une zone qui maintenant se fait régulièrement inonder à la fonte des neiges. Mais du coup, Grenoble est protégée. Quoi.
1: Il y a aussi cette dimension psychologique ou plus sociale, je ne sais pas comment l'expliquer, mais on a aussi l'impression que voilà, ces épisodes, on les subit, on en parle beaucoup quand ils arrivent, et puis on les oublie très vite aussi. Et on le voit encore dans la grande enquête nationale qu'on a réalisée avec la RTBF, les préoccupations climatiques, elles dégringolent dans les priorités des gens. Il y a quelque chose de paradoxal dans tout ça.
11: Oui, c'est tout à fait paradoxal, et effectivement... Je dirais l'événement de juillet 21, dans 10 ans, on l'aura oublié. C'est dommage, parce que justement, c'est peut-être à ce moment-là qu'il va de nouveau revenir. C'est tout à fait paradoxal, et je pense qu'il faut maintenant aussi, au niveau de la population, c'est vivre avec une certaine culture de risque. Par exemple, dans les maisons, pour ne pas se faire inonder, il y a des gens dans certains pays qui ont investi dans des planches qui mettent devant leur porte ou leur fenêtre de cave, et ainsi de suite. Dès qu'il y a un risque d'inondation, ils s'équipent comme ça et du coup, ils ne sont pas inondés. Et chez nous, on n'a pas du tout développé ce genre de culture.
1: Est-ce qu'à force de parler de records de température, de records de précipitation, est-ce qu'on ne banalise pas en fait l'actualité météo? Et est-ce que à force de parler tout le temps des dégâts et parfois un peu moins des solutions, c'est pas ça aussi qui lasse auprès de la population et auprès des gens?
11: Si, si, effectivement, en partie. Et les gens s'habituent. Je dirais que maintenant, on aurait 35 degrés, il n'y a personne qui serait surpris. Et souvent, les gens se disent, bah, un réchauffement climatique de 1,5 ou 2 degrés, bah, ça fait 0,5 degrés plus, c'est pas ça qui va changer grand-chose. Mais on ne pense pas à tous les événements qui seront les conséquences de ce réchauffement de 0,5 degrés. Quoi.
2: On a un peu eu l'impression, cette semaine, pour ceux qui ont eu la chance de voyager, de rencontrer un climat presque de type tropical, avec des pluies très intenses, très brèves, et puis après ça, une embellie, et puis de nouveau ce retour. Est-ce que c'est vrai que, je sais pas, moi je prends si vous allez en Asie du Sud-Est, par exemple, si certains de nos auditeurs ont eu la chance de voyager là, ils ont vécu ce genre d'épisode. C'est la même chose ?
11: Oui, c'est ça. Donc en fait, on va vraiment avoir un changement de type de précipitation. Donc on avait chez nous d'habitude un climat océanique tempéré avec une répartition uniforme des précipitations sur l'année. Et maintenant, on aura de plus en plus des événements très courts avec des très fortes précipitations. Plutôt des précipitations du type convective liées à des orages et plus des précipitations liées à des fronts froids ou fronts chauds qui, elles, se répartissent beaucoup plus dans le temps.
2: En tout cas, Xavier Faitelès, merci pour votre débrief et puis on verra aussi ce que l'été nous annonce. Je suppose que vous n'allez pas faire de prévisions, ce n'est pas votre job, mais on nous pose souvent la question, l'été sera-t-il chaud ?
11: Il sera en tout cas au-dessus des moyennes. Maintenant, tous les mois, toutes les saisons, on est chaque fois au-dessus des moyennes, ça c'est clair. Mais dire qu'il sera très chaud ou très humide ou pas humide, pour le moment, c'est encore trop tôt. Quoi.
2: D'accord. Vous êtes climatologue à Liège. Merci d'avoir pris quelques minutes pour nous répondre. Passons maintenant à notre chronique. Vous le savez, chaque semaine, on jette un coup d'œil sur notre planète. Et plus que jamais, elle porte bien son titre « Quel temps pour notre planète ?»
12: Quel temps pour la planète ?
2: Alors, on en parle souvent, mais on ne sait pas toujours ce qu'il est ou ce qu'il désigne. Alors, je compte sur vous, Sébastien, pour m'éclairer.
1: On parle de l'enfant terrible du D'accord. climat qui a prévu de revenir dès cet été. C'est El Niño, le petit en espagnol. Il s'annonce costaud et risque de bouleverser le climat de la planète pendant près d'un an. Avec El Niño, le risque de catastrophe naturelle augmente. Il va jeter de l'huile sur le feu d'un monde déjà en plein réchauffement. Et il faut s'y préparer, a alerté cette semaine le secrétaire général de l'ONU. Bonsoir Théo Le Chanu.
15: Bonsoir Sébastien.
1: Et bienvenue dans l'équipe. Expliquez-nous d'abord ce phénomène qui revient tous les 5-6 ans, c'est ça ?
15: Oui, c'est à peu près ça en réalité. Voilà, El Niño revient tous les 2 à 7 ans de manière générale. Et c'est un phénomène naturel qui naît donc dans l'océan Pacifique. Et de manière générale, les vents poussent les eaux chaudes vers l'Asie ou vers l'Australie. Et dans cet épisode d'El Niño, eh bien, les vents s'affaiblissent et les eaux chaudes s'étalent vers le centre et l'est du Pacifique plutôt. Donc la température de l'océan peut grimper de 1 à 3 degrés. Et cela peut paraître peu, c'est vrai, mais c'est suffisant pour perturber les courants atmosphériques et influencer donc la météo dans une bonne partie du monde. Et à savoir que le dernier épisode s'est produit entre l'été 2023 et le printemps 2024.
2: Donc Théo, ce n'est pas lié au réchauffement climatique, mais ça va s'ajouter au réchauffement climatique. On en parlait dans cette émission.
15: Exactement. El Niño, c'est un phénomène qui est naturel et qui est observé depuis des siècles déjà. Mais le réchauffement climatique est lui causé plutôt par les activités humaines. Donc les deux sont différents, certes, mais ils peuvent se cumuler. Et j'aime bien utiliser d'ailleurs l'image de radiateur. C'est un peu comme si on augmentait encore la puissance d'un chauffage qui est déjà allumé finalement.
1: Et ça peut vraiment bousculer la vie de milliards d'humains. Quels sont les risques finalement avec El Niño ?
15: Eh bien oui, parce que dans certains pays, il peut tomber en quelques jours l'équivalent de plusieurs mois de précipitations avec des inondations qui vont détruire les routes, détruire les maisons, les cultures aussi. Et ailleurs, c'est l'inverse. C'est plutôt les pluies qui vont disparaître, les sols qui vont s'assécher et puis aussi les récoltes qui vont souffrir vraiment de ce manque d'eau et des incendies qui peuvent aussi se multiplier. Et puis il y a aussi la mer et les océans qui vont souffrir parce qu'au large du Pérou, par exemple, eh bien, il y a les eaux qui vont devenir de plus en plus chaudes et les remontées d'eau froide contenant les nutriments pour les poissons, eh bien, ne se font plus. Donc, c'est-à-dire qu'il y a moins de nourriture pour les poissons et cela provoque un effondrement en cascade de la chaîne alimentaire. Et le résultat, il est simple, les pêcheurs rentrent parfois avec des filets bien plus maigres, ce qui peut fragiliser toute l'économie à la fois locale et mondiale. Donc, c'est sûr que voilà, El Niño peut toucher des milliards de personnes.
2: Et ça concerne qui ?
15: Eh bien, les premiers touchés sont les pays qui bordent le Pacifique, évidemment. On pense au Pérou, on pense à l'Équateur. Donc voilà, on a El Niño qui est souvent synonyme de pluie torrentielle et d'inondation dans ces secteurs. Mais en Indonésie ou dans d'autres certaines régions d'Australie, c'est souvent l'inverse. Les pluies se font plutôt rares, les cultures souffrent et le risque d'incendie augmente fortement. Et dans certaines régions d'Afrique de l'Est, eh bien, les pluies sont plus présentes, plus abondantes que d'habitude, avec des crues et des dégâts importants. Et ce qui est impressionnant, c'est vraiment le fait que El Niño naît au milieu du Pacifique, mais modifie le quotidien de milliers de personnes.
1: Et donc, se pose la question de nous, ici en Europe, on est concernés aussi ?
15: Eh bien, nous ne sommes pas les plus exposés, ça c'est sûr, en tout cas, pas au risque direct. Parce qu'on ne peut pas dire qu'El Niño va provoquer tel ou tel phénomène météo chez nous, mais son influence est plus faible et plus difficile à identifier. Par contre, en revanche, on a quand même des conséquences indirectes. Donc par exemple, si les récoltes sont mauvaises dans plusieurs régions agricoles du monde à cause des sécheresses, à cause des inondations, eh bien cela peut avoir un impact sur la disponibilité et les prix de certaines matières premières ou de certains produits alimentaires. Et puis on le sait aussi, lorsque El Niño s'ajoute au réchauffement climatique, il contribue à faire grimper la température moyenne mondiale, pas seulement localement. Et donc c'est pour cette raison que les climatologues surveillent de très près le possible retour d'El Niño en 2026. Et s'il se confirme, eh bien il pourrait contribuer à faire de 2027 une nouvelle année exceptionnellement chaude, et cela à l'échelle de la planète entière.
2: Merci de nous avoir suivis. Excellente soirée sur Vivacité et on se retrouve dès lundi dans C'est pas fini.
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0: Il est minuit.
1: Valentin Lecoq pour ce résumé de l'actualité. La ville de Bruxelles ouvre une enquête sur le comportement de certains policiers pendant les manifestations de ces derniers jours. Des vidéos sur les réseaux sociaux montrent des policiers proférer des insultes racistes et transphobes. Une autre montre un agent arborant sur son uniforme un symbole qui fait référence aux croisades. Inacceptable pour le porte-parole du bourgmestre de Bruxelles. Le comportement d'une infime partie ne peut pas jeter le discrédit sur ce métier extrêmement difficile et sur celles et ceux qui l'exercent avec professionnalisme. A-t-il déclaré à la RTBF. Depuis jeudi, des jeunes descendent dans les rues de la capitale suite au vote des économies dans l'enseignement. Beaucoup de monde attendu ce dimanche après-midi à Florence, dans le sud-ouest de la France, pour une marche blanche en hommage à la petite Liana. Le corps de cette fillette de 11 ans a été retrouvé il y a quelques jours dans un silo agricole. Le principal suspect, Jérôme Barella, était visé par plusieurs plaintes pour des viols et des agressions sexuelles sans jamais être inquiété. Ce drame provoque une tempête politique dans le pays. À quelques jours du début du mondial de football, les joueurs iraniens ont reçu leur visa pour se rendre aux États-Unis, mais la sélection iranienne devra entrer et sortir du territoire américain le jour de ces matchs. C'est une des restrictions de la délégation suite aux tensions entre les deux pays. Pas de visa, en revanche, pour les responsables de la fédération iranienne, pour le staff technique aussi. L'Iran dénonce un traitement discriminatoire. L'Iran qui sera le deuxième adversaire des Diables Rouges à cette Coupe du Monde. Les Diables, eux, s'envoleront pour Seattle lundi. C'est là que les Belges disputeront leur premier match face à l'Égypte le 15 juin. Ce samedi après-midi, ils se sont facilement imposés en match amical. Victoire contre la Tunisie 5-0. Alexander Zverev va-t-il enfin gagner un tournoi du Grand Chelem en tennis ? Après trois échecs en finale, l'Allemand de 29 ans va retenter sa chance en finale de Roland-Garros. Il sera face à l'Italien Flavio Cobolli qui disputera lui sa première finale en majeur. Match à suivre dès 15h sur nos antennes. Ce samedi, dans la finale dames, c'est la Russe Mira Andreeva qui a soulevé le trophée pour la toute première fois. Elle a battu la Polonaise Maja Kowalska. Voilà pour les infos, belle nuit.
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0: Il est 1h.
1: Valentin Lecoq pour ce résumé de l'actualité. La ville de Bruxelles ouvre une enquête sur le comportement de certains policiers pendant les manifestations de ces derniers jours. Des vidéos sur les réseaux sociaux montrent des policiers proférer des insultes racistes et transphobes. Une autre montre un agent arborant sur son uniforme un symbole qui fait référence aux croisades. Inacceptable pour le porte-parole du bourgmestre de Bruxelles. Le comportement d'une infime partie ne peut pas jeter le discrédit sur ce métier extrêmement difficile et sur celles et ceux qui l'exercent avec professionnalisme. A-t-il déclaré à la RTBF. Depuis jeudi, des jeunes descendent dans les rues de la capitale suite au vote des économies dans l'enseignement. Beaucoup de monde attendu ce dimanche après-midi à Florence, dans le sud-ouest de la France, pour une marche blanche en hommage à la petite Liana. Le corps de cette fillette de 11 ans a été retrouvé il y a quelques jours dans un silo agricole. Le principal suspect, Jérôme Barella, était visé par plusieurs plaintes pour des viols et des agressions sexuelles sans jamais être inquiété. Ce drame provoque une tempête politique dans le pays. À quelques jours du début du mondial de football, les joueurs iraniens ont reçu leur visa pour se rendre aux États-Unis, mais la sélection iranienne devra entrer et sortir du territoire américain le jour de ces matchs. C'est une des restrictions de la délégation suite aux tensions entre les deux pays. Pas de visa, en revanche, pour les responsables de la fédération iranienne, pour le staff technique aussi. L'Iran dénonce un traitement discriminatoire. L'Iran, qui sera le deuxième adversaire des Diables Rouges à cette Coupe du Monde. Les Diables, eux, s'envoleront pour Seattle lundi. C'est là que les Belges disputeront leur premier match face à l'Égypte le 15 juin. Ce samedi après-midi, ils se sont facilement imposés en match amical. Victoire contre la Tunisie 5-0. Alexander Zverev va-t-il enfin gagner un tournoi du Grand Chelem en tennis ? Après 3 échecs en finale, l'Allemand de 29 ans va retenter sa chance en finale de Roland-Garros. Il sera face à l'Italien Flavio Cobolli qui disputera lui sa première finale en majeur. Match à suivre dès 15h sur nos antennes. Ce samedi, dans la finale dames, c'est la Russe Mira Andreeva qui a soulevé le trophée pour la toute première fois. Elle a battu la Polonaise Maja Kowalska. Voilà pour les infos, belle nuit.
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